0: officiel montre un recul du PIB et de la consommation, ce qui risque d'affecter les prévisions gouvernementales pour la fin de l'année. Le directeur de l'OMS, l'Organisation mondiale de la santé, est donc dans la capitale de la République démocratique du Congo. Il est arrivé dans ce pays jeudi, un pays en proie à une résurgence de la maladie à virus Ebola. Il y a 2 semaines, une nouvelle épidémie a été déclarée dans l'Est. Elle touche 3 provinces désormais, avec plus de 1000 cas suspects. Et Tedros Adhanom Ghebreyesus est venu soutenir la riposte en cours contre cette maladie. Plusieurs ONG interviennent, notamment en Ituri, c'est le cas d'Action contre la faim. L'organisation intervenait déjà dans la zone pour lutter contre la crise humanitaire, notamment à Mangualou, localité aujourd'hui la plus touchée par la maladie. Action contre la faim a donc adapté ses opérations pour répondre à cette double crise de grande ampleur. Écoutez la directrice pays d'Action contre la faim, Julie Drouet. Elle est en RDC et elle évoque des défis important.
1: Nous avons commencé immédiatement la sensibilisation et au même moment, nous avons mis les dispositifs de lavage dans toutes les entrées et devant chaque salle des classes pour permettre à ce que les enfants, en entrant comme en sortant, puissent se laver. Et de deux, on a pris des mesures de distanciation et aussi, nous avons interdit les sports qui exigent le contact corps à corps. Et enfin, nous avons désinfecté toutes les salles de classe, tous les bureaux, toutes les toilettes. La sensibilisation, nous continuons à le faire chaque matin pour que les gens puissent se protéger et aussi rapporter, multiplier ces messages au niveau de leurs familles respectives. Des parents sont venus nous rencontrer pour dire qu'ils peuvent retirer les enfants des écoles. Nous avons dit non, les dispositions sont claires, il faut qu'on protège plutôt que de fermer les écoles. Sinon, on aura pénalisé les enfants sur le plan éducation, surtout que nous tendons pratiquement vers la fin de la scolaire.
0: Et des propos recueillis par Paulina Zidi, l'essentiel de l'actualité concernant cette épidémie d'Ebola à retrouver dans nos éditions matinales d'Afrique Matin. Le Premier ministre israélien Benjamin Netanyahou a ordonné d'ignorer le cessez-le-feu d'octobre dernier et de prendre le contrôle de 70% de la bande de Gaza. Depuis des mois, Israël poursuit ses bombardements et ses opérations et avance petit à petit de 53% du territoire au moment de l'accord. Elle a maintenant la main sur 60% et annonce comme objectif le contrôle de 70% de ce territoire. Alors est-ce qu'au final le gouvernement Netanyahou ne veut pas en fait contrôler l'ensemble de cette enclave palestinienne? Anne Kantner a posé la question à Jean-Paul Chagnolo, président honoraire de l'Institut de recherche et d'études sur la Méditerranée et le Moyen-Orient. Écoutez sa réponse.
2: C'est comme un système d'équipement progressif. On est supposé être à 50 et là, l'objectif de Netanyahou, c'est d'avoir le contrôle de 70% de la bande de Gaza, dont il faut rappeler tout de même qu'elle fait environ 360 km². Donc ça veut dire qu'il va rester, si cette offensive a lieu, je crains qu'elle ait lieu très prochainement, car ce sera une offensive militaire évidemment, eh bien ça veut dire qu'il y a un tiers de cette superficie qui serait réservée à 2 millions de gens qui sont dans le dénuement le plus total. Et donc la question, c'est de savoir où veut en venir Israël. Et moi, mon hypothèse depuis le début, c'est qu'en fait, le gouvernement, ce gouvernement de droite et d'extrême droite, veut en fait faire en sorte que les Gazaouis épuisés partent, quoi. Je crois qu'il y a derrière cela un projet de nettoyage ethnique. Et d'ailleurs, à plusieurs reprises, ces dernières semaines, ces derniers mois, a été annoncé comme tel.
0: Le chercheur Jean-Paul Chagnolo, invité d'Anne Kantner à la mi-journée sur RFI. Les États-Unis ont par ailleurs salué des discussions constructives vendredi entre militaires israéliens et libanais, discussions qui se sont tenues au Pentagone. Ce sont les premières depuis des décennies. J'ai reçu des délégations militaires d'Israël et du Liban dans le cadre du volet sécuritaire visant à soutenir les pourparlers de paix en cours entre les deux pays, a déclaré le numéro 2 du Pentagone. Nous avons tenu des discussions constructives entre militaires qui serviront de base au volet politique mené par le département d'État la semaine prochaine, a-t-il ajouté. Sur le front libanais, donc, Benjamin Netanyahou a affirmé là aussi que l'armée israélienne avait franchi le fleuve Litani à une trentaine de kilomètres de la frontière entre les deux pays. L'armée qui a lancé un ordre d'évacuation pour 7 localités, dont 2 au moins sont situées à 40 kilomètres de la frontière.
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0: Et vous écoutez bien RFI, les 2h06 à Paris, minuit 6 en temps universel. En France, l'économie n'est pas en forme. L'INSEE, l'Institut des statistiques économiques, révèle en effet qu'au premier trimestre 2026, le PIB, le produit intérieur brut et la consommation des ménages ont reculé, alors que l'inflation, elle, grimpe. Pas de quoi faire planer la crainte donc d'une récession, même si le gouvernement réfute ce terme. Marius Roland.
3: Ne pas céder à l'alarmisme. Voilà le mot d'ordre donné par Roland Lescure. Le ministre de l'économie et des finances se veut rassurant. L'inflation est limitée par rapport à nos voisins européens, lance-t-il depuis Bercy. Pas de quoi se féliciter non plus. Elle a tout de même augmenté de 2,4% en un an. Le PIB, lui, a reculé au premier trimestre de 0,1% par rapport à fin 2025. L'INSEE a identifié les raisons. Le ralentissement de la demande intérieure, plus important que prévu, les investissements diminués ou encore la contribution négative du commerce extérieur. La baisse des exportations d'avions par Airbus y est pour quelque chose. Cette croissance en difficulté compromet les prévisions du gouvernement pour cette année. Il avait pour objectif une hausse de 0,9% du PIB et la réduction du déficit en 2026, sans compter l'issue et l'ampleur du conflit au Proche-Orient qui pourrait encore altérer l'économie française.
0: Explication signée Marius Roland. L'agence de notation américaine S&P Standard & Poor's n'a pas modifié la note de la dette française vendredi, note évaluée à A+, autrement dit une dette de qualité moyenne supérieure avec perspective stable. L'agence n'a publié aucun commentaire. Roland Lescure, le ministre de l'économie, prend acte de la décision de l'agence de maintenir la note de la France. Fin de citation. En Égypte, le rappeur Marwan Pablo, un des pionniers de la trappe égyptienne, condamné lundi à un an de prison par un tribunal d'Alexandrie. Cette star du rap est accusée d'avoir porté atteinte au sacré en reprenant une chanson religieuse. Dans le pays, la répression de la liberté d'expression ne se limite pas en effet qu'aux sujets politiques, mais touche également la culture. Et cette condamnation sonne comme un message à tous les artistes. Pas de place pour la subversion. Ilias Atia.
4: Marwan Pablo est une superstar en Égypte. Le rappeur de 30 ans mêle la culture musicale nationale et des influences du rap américain. Celui qui se fait appeler le parrain de la trappe a fait de la subversion sa marque de fabrique. Mais la justice a estimé qu'il est allé trop loin en s'attaquant aux paroles d'un monument du chant religieux en Égypte, Sayed Marchabandi. Le remix des paroles en remplaçant Monseigneur, une référence à Dieu, par son propre prénom lors d'un concert en 2022... lui vaut aujourd'hui une condamnation à un an de prison. Pour le directeur exécutif de la Commission égyptienne des droits et libertés, Mohamed Lotfi, le champ de la répression s'est élargi en Égypte pour museler la société.
5: On ne réprime pas seulement l'expression politique anti-gouvernementale, mais on réprime aussi tout ce qui remet en cause ce qui est convenu comme étant les valeurs de la société ou la moralité dans la société. De moins en moins de gens sont prêts à prendre le risque de parler librement et d'essayer d'exprimer leurs opinions religieuses ou culturelles.
4: Les organisations internationales comme Human Rights Watch dénoncent depuis une décennie le rétrécissement des espaces de liberté en Égypte et les arrestations arbitraires de milliers de militants, d'artistes et de journalistes.
0: C'était Ilyes Atia pour le service culture de RFI et c'est la fin de ce journal. L'information revient dans 50 minutes sur RFI. Tout de suite, vous retrouvez Afro Club de Luxe et à Paris, il est précisément 2h10.
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5: Bonjour à tous, c'est Caroline au micro de Fréquence Luce. Nous sommes le vendredi 29 mai et voici les actualités locales. Des offres d'apprentissage disponibles. Le pôle formation Adour organise ses portes ouvertes le samedi 30 mai de 9h à 13h, notamment sur son site de Lannes. L'occasion de découvrir plus de 230 offres d'apprentissage et les nombreux métiers de l'industrie. Dans des secteurs porteurs comme l'aéronautique, la maintenance, l'électrotechnique ou encore l'informatique industrielle. Du CAP au diplôme d'ingénieur, les visiteurs pourront explorer les formations, visiter les plateaux techniques, échanger avec apprentis et formateurs et s'informer sur les contrats en alternance et les modalités d'inscription. Gavarnie-Gèdre lance le compte à rebours du Tour. À quelques semaines de l'arrivée historique du Tour de France à Gavarnie-Gèdre, prévue le 9 juillet, la commune organise sa fête du Tour ce samedi. Une journée gratuite et festive dédiée au vélo et ouverte à tous. Dès 10h, une cyclo-randonnée partira d'Esquies-Serre avant l'inauguration officielle de la future ligne d'arrivée à Gavarnie. Concerts, animations, grillades et ateliers artistiques participatifs rythmeront ensuite l'après-midi. Pour le maire Claude Trescaz, cette journée marque une étape symbolique avant l'accueil inédit de la Grande Boucle dans les Hautes-Pyrénées. À l'Ophite, la transformation du quartier se poursuit à Lourdes. Le vaste projet de renouvellement urbain du quartier de l'Ophite avance avec l'objectif de faire disparaître la cité d'ici 2030. Sur les 551 logements d'origine, seuls 140 sont encore occupés aujourd'hui. Plus de 300 familles ont déjà été relogées, principalement dans le parc immobilier de l'OPH 65. Plusieurs bâtiments ont été démolis et d'autres le seront dans les prochaines années. En parallèle, 160 logements neufs ont été livrés à Lourdes pour accueillir les habitants relogés. Mais il manque encore une cinquantaine de logements à financer pour mener à bien l'opération dans les délais prévus. Loudainvielle accueille le Pyrénées Bike Festival. Du 28 au 31 mai, la vallée du Louron vibrera au rythme du Pyrénées Bike Festival. Pendant 4 jours, Loudainvielle réunira les meilleurs riders internationaux autour d'épreuves de descente, d'enduro et de courses pour les enfants. Le festival proposera aussi concerts, animations et villages exposant au bord du lac. Dans un décor de sommets et de forêts, l'événement confirme la place du Louron parmi les grands rendez-vous mondiaux du VTT et attire chaque année passionnés, compétiteurs et visiteurs autour d'une grande fête populaire du vélo. Et pour finir sur une note joyeuse, ce soir, les rues et les jardins auront peut-être un petit air de fête. C'est la fête des voisins, une occasion simple mais précieuse de se rencontrer, d'échanger quelques mots, un sourire ou un plat partagé. Dans une période où tout va vite, ces moments de proximité compte. Alors que vous participiez ou non, profitez-en pour retisser un peu de lien social. C'était les actualités locales de ce vendredi 29 mai. Belle écoute à tous sur Fréquence Luce et belle fête des voisins.
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9: Ce samedi 30 mai à Argelès-Gazost arrive la 4e édition de la Nuit des Lézards, où bien sûr c'est l'escalade qui est mise à l'honneur et organisée par l'association qui s'est montée en 2019, qu'on avait bien suivie, qui s'appelle Les Grimpeurs des Gaves. Et en face de moi pour en parler, c'est Charles qui est secrétaire de l'association. Bonjour Charles.
10: Bonjour.
9: C'est la 4e édition, donc ça veut dire qu'il y a eu 3 éditions à succès. Et avant de rentrer dans le programme et d'en dire un peu plus sur cette Nuit des Lézards, peut-être qu'on peut repartir sur l'association elle-même. Les Grimpeurs des Gaves, moi je me rappelle, c'était 2019, avant le Covid, que cette association s'est créée, et autour d'un projet de créer une salle sur les vallées des Gaves pour permettre aux grimpeurs de pouvoir pratiquer, même quand il fait mauvais.
10: Voilà, alors avant d'être une association, il y a eu, on va dire, un collectif un peu informel qui s'est créé entre grimpeurs des différentes vallées des Gaves, qui faisaient tous le même constat, que bah, dans la vallée on peut grimper dehors, il y a des chouettes falaises, il y a des chouettes endroits pour grimper, mais c'est vrai que en cas de mauvais temps ou le soir, ou bah c'est un peu dommage que vu le potentiel de grimpeurs qu'il y a, il n'y ait pas une structure pour pouvoir grimper à l'abri, au chaud et éclairé si nécessaire.
9: Et pouvoir aussi former toute une nouvelle génération, j'ai envie de dire, à la grimpe, parce que c'est bien aussi de pouvoir avoir une salle finalement pour ça.
10: Tout à fait. Après, quand on s'est mis à réfléchir, c'est vrai que nous, le besoin premier qu'on en avait en tant que grimpeur, c'était de pouvoir grimper quand il n'y avait pas les conditions pour aller dehors. Mais après, Après, en y réfléchissant un petit peu et en creusant, on s'est dit que c'est vrai qu'une structure dans la vallée, ça permettrait effectivement d'initier des gens qui le souhaitent, parce qu'on a souvent des demandes. Alors, initier les gens en extérieur, c'est possible, mais bon, c'est quand même pas mal de pouvoir commencer par quelque chose d'un peu plus simple en intérieur et un peu plus sécurisant.
9: Oui, parce qu'alors, pour rappeler, par rapport à ce projet de salle, en 2019, c'était pas encore tout à fait sur le tapis, même si c'était l'objet de la création de cette association. Derrière, il y a eu le Covid qui est arrivé, donc ça a mis un peu tout en stand-by. Et puis 2022-2023, il y avait un changement de compétence en fait. C'était plus les communes qui étaient responsables, mais on passait sous la communauté de communes Pyrénées-Vallée des Gaves, c'est ça ?
10: Effectivement, donc la mairie d'Argelès était tout à fait partante, c'est vrai qu'une salle d'escalade comme on l'imaginait, c'est-à-dire pas une salle internationale, mais pas non plus une toute petite salle, quand même quelque chose qui porte un petit peu. C'est vrai que c'était un équipement qui s'adressait aux gens d'Argelès, mais aussi aux gens de toutes les communes,
9: de toutes les vallées.
10: Oui. Ouais. Donc le problème est que la ville d'Argelès peut pas forcément porter sur son dos des équipements
9: de cet acabit-là.
10: Ouais. Donc il y a eu un déplacement effectivement des compétences sur la gestion de ces gros équipements sportifs qui est passé à la communauté de communes, la CCPVG. Donc du coup on a un peu tout remis à plat, on a changé d'interlocuteur.
9: Ouais, donc il faut recommencer à zéro.
10: Voilà. Là-dessus, la CCPVG a donc fait un audit sur un petit peu les besoins et ce qu'il y avait déjà à disposition dans la vallée. Ils ont acté qu'effectivement ça serait pertinent de créer une structure d'escalade intérieure. Mais voilà, il y a eu des choix à faire en termes de priorité. Donc il y avait d'autres besoins peut-être un petit peu plus urgents, qui ont été jugés un peu plus urgents. Donc
9: pour l'instant, il n'y a pas encore de date, quoi.
10: Voilà, on nous a dit c'est que normalement, ça devrait être mis au plan de financement de 2027.
9: Ok.
10: Donc à l'époque, quand on nous a dit ça devait être en 2024, on a dit... Ça faisait loin, maintenant, on est en 2026.
9: On n'est pas loin, quoi.
10: On n'est plus très loin.
9: Bon, donc il va falloir suivre ça de près dans les mois à venir pour que ça puisse rentrer dans le budget 2027, potentiellement, de la communauté de communes.
10: Tout à fait, on l'espère.
9: Et puis, c'est l'occasion de prendre des nouvelles aussi de cette association, parce que vous ne faites pas que ça, finalement. Forcément, si l'association existe encore, c'est que même si la salle n'est pas arrivée, vous faites plein de choses autour de la grimpe.
10: Voilà, c'est ça. Hein. Donc l'idée première, c'était la création d'une structure d'escalade en intérieur. Maintenant, quand on a créé l'association, on s'est dit, on ne va pas limiter notre objet à ça. Donc, l'objet de l'association, c'est promouvoir l'escalade au sens large dans les vallées des Gaves. Donc, effectivement, il y a cette histoire de salle d'intérieur. Et après, on se propose aussi d'accompagner à l'équipement des différentes falaises qu'on a ici.
9: Ça, c'est super comme activité. Bravo.
10: Voilà, l'entretien aussi des chemins d'accès un petit peu. Mmh. Le nettoyage des voies d'escalade. Parce qu'effectivement, à chaque fois, la végétation reprend un petit peu le dessus. Donc, on aime bien la nature, on aime bien la végétation. Mais des fois, on gratte un petit peu quand même pour pouvoir grimper.
9: Ouais, mais vous faites tout ça en bénévole en plus. Hein.
10: Voilà. On fait tout ça
9: c'est
10: en bénévole.
9: Ça que je dis bravo quand même.
10: Alors, ouais. On le fait nous. Et puis après, informellement, on a d'autres. Il y a d'autres gens qui viennent s'y mettre aussi. Hein. On a notamment le club alpin de Lourdes et de Tarbes qui pratiquent aussi dans le coin et qui sont là pour filer la main. Voilà.
9: Okay.
10: Puis on se fait aussi interlocuteur avec d'autres acteurs de la vie locale pour permettre la pratique sans nuire à personne. Mmh. Hein, je pense notamment au parc national, à la réserve naturelle du Pibest, aussi aux associations de chasseurs, parce que on pratique les mêmes terrains, donc faut essayer de...
9: Que tout le monde s'entende bien.
10: Voilà, de gérer ça en bon entendeur. Et puis on a fait un petit peu de formation sur des ouvertures de voies d'escalade, c'est-à-dire comment installer des voies d'escalade en extérieur. Et puis donc est venue cette idée, donc si c'est la quatrième année, en quelle année c'est arrivé ?
9: 2022.
10: Donc, de créer un petit événement, une soirée cinéma sur le thème des films d'escalade. Hein, donc, ça fait 3 ans de suite que l'on fait ça et que ça marche bien parce qu'on remplit la salle, alors qui n'est pas immense, mais bon, qui...
9: Donc, ça se passe au cinéma du casino.
10: Hein, au cinéma du casino à Argelès. Hein, donc, il y a 230 places.
9: Et à chaque fois, vous avez fait salle pleine. Quoi.
10: Et à chaque fois, alors non seulement on a fait salle pleine, mais en plus, à chaque fois, il y avait des gens qui arrivaient. Et
9: on ne pouvait pas les recevoir. recevoir.
10: Qu'on ne pouvait pas faire rentrer pour des raisons de quotas de sécurité au niveau de l'accès à la salle.
9: C'était dommage. Donc, force de ces 3 années d'expérience, finalement, cette année, il y a quand même pas mal de nouveautés.
10: Alors, on a réfléchi à comment on pouvait résoudre ce problème-là. On a eu cette idée de proposer toujours une projection dans la soirée et on double la chose en faisant une projection le même jour, mais plutôt en début d'après-midi. Donc, il y aura une projection à 20h et une projection à 14h30. Ça sera la même séance, les mêmes films. Donc, c'est pas la peine de venir aux deux, sauf si vous voulez voir deux fois la même. Ça sera la même projection l'après-midi ou le soir.
9: Tu disais qu'il y avait deux séances, donc une à 14h et une à 20h, j'ai bien retenu.
10: 14h30.
9: 14h30 et 20h. Alors, on peut d'ores et déjà réserver sa place.
10: Tout à fait. Alors, de toute façon, pour avoir des informations, on a le site internet sur lequel vous retrouvez le lien pour accéder à la billetterie. Et puis après, on est sur les réseaux aussi, sur Facebook et Instagram. Sinon, c'est grimpeurdesgaffes.fr. En général, vous allez tomber dessus. La billetterie, ça passe par Hello Asso. C'est maintenant une plateforme assez connue pour prendre les billets. C'est quelque chose de fiable.
9: Bon, donc déjà quelques réservations, mais c'est pas encore complet. Donc, on encourage les gens à s'inscrire et à pré-réserver, on va dire, avant le jour. Histoire d'être sûr d'avoir sa place. Quoi.
10: Voilà, alors nous, c'est vrai qu'on disait que c'était complet, c'est rare, c'est pas complet non plus un mois à l'avance. C'est le genre d'événement où les gens réservent un petit peu dans les 10-15 jours avant, mais du coup, effectivement, ça peut aller très vite, notamment dans la dernière semaine. Donc, on vous encourage à réserver. On se fait pas trop d'illusions, on sait que la séance de 20h risque d'être remplie. Celle de 14h30, c'est un challenge cette année, on va voir. Donc, si vous avez la possibilité de venir l'après-midi, ma foi, c'est avec plaisir qu'on vous y accueillera.
9: Bon, et après, justement, on parlait juste avant des animations qui sont une des grandes nouveautés de cette Nuit des Lézards, des animations qui vont être gratuites et qui vont s'installer au parc thermal. Tu nous en dis deux mots ?
10: On a trouvé à faire venir une petite structure d'escalade artificielle, un petit mur d'escalade pour faire grimper plutôt les enfants, les ados.
9: Et les adultes qui pourront se tester à la slackline.
10: Voilà. Alors ça, c'est l'école de cirque Fil et Fée de Novalet, là, de Pierre Fitt, qui va venir faire un petit peu d'animation circassienne. Donc il y aura du tissu, un peu de slackline, peut-être un peu de jonglerie. Ça, c'est eux qui gèrent cette partie-là. Voilà. On aura une buvette qui sera ouverte toute l'après-midi et puis toute la soirée avec un petit peu de restauration.
9: Et puis, il y a quelques stands.
10: Alors voilà, donc on a proposé aussi aux autres acteurs de la montagne ou de l'escalade de venir. Alors il y en avait qui étaient disponibles, d'autres qu'il n'était pas. On a notamment la Pléiade, c'est un atelier de réparation de textiles de montagne qui est installé à Pierrefitte. Camille et Louise étaient venues pour l'année 2025 de la Nuit des Lézards pour présenter un petit peu leur atelier. Donc elles réparent toutes sortes de matériel textile et là elles se proposent de venir sur place. Donc vous pouvez, si vous avez des choses à faire réparer. Alors on parlait d'animation gratuite. Là,
9: pour le coup, elles ne vont pas réparer gratuitement.
10: Elles ne vont pas réparer.

0: pour être sur place, mais par contre, on a vu avec elle, on pourra récupérer sur place. Donc si parmi vous, il y a des grimpeurs qui ont au fond de leur placard du vieux matériel textile d'escalade dont ils ne servent plus, savoir que normalement, il est recommandé maximum au bout de 10 ans...
1: D'en changer.
0: Ouais. Donc c'est peut-être la bonne occasion, vous pouvez nous l'amener sur place, on lui fera passer.
1: Et ça deviendra une œuvre.
0: Tout à fait. Et puis on a peut-être 2-3 autres idées. La Maison de la Montagne, ça reste à Calais parce qu'il fallait voir leur disponibilité. Et puis 2-3 autres petites choses, mais dont je ne vais pas m'étendre parce que ce n'est pas sûr. Et voilà, ça gardera quelques petites surprises.
1: Du coup, tout ça, ça commence à 14h30, le samedi 30 mai. Et du coup, on vient comme on est, sauf pour le cinéma où c'est bien de réserver, voilà, si possible, parce que sinon, on a le risque de ne pas avoir sa place, qui serait dommage. Il y a un petit tarif qu'on n'a pas donné, c'est 8€, effectivement, pour la réservation, pour la séance de cinéma. Je le rappelle, c'est sur le site internet grimpeurdesgaves.fr qu'on retrouve la possibilité de réserver sa séance. Et c'est là aussi l'occasion de te tendre la perche parce que vous avez besoin de bénévoles.
0: Et effectivement, alors nous on a déjà une petite équipe, mais vu que cette année on amplifie un petit peu la Nuit des Lézards, on sollicite un petit peu des bénévoles. Alors soit une partie de la journée, toute la journée si vous êtes disponible, pas le matin, mais plutôt soit l'après-midi, soit le soir, soit les deux, pour venir peut-être filer un coup de main aux animations, ou à la buvette, ou au cinéma aussi, pour faire les entrées, les choses comme ça. Il n'y a pas besoin de compétences particulières. Si on était une petite quinzaine, ça pourrait être bien. Là, on est plutôt 7-8 pour l'instant.
1: Et là aussi, vous avez mis quelque chose sur votre site internet?
0: Tout à fait. Il y a un petit formulaire assez simple. Donc, depuis notre site internet, vous trouverez le lien pour remplir un petit formulaire en mettant vos disponibilités, et puis votre contact.
1: C'est tout bon tout ça. Et donc ça se termine après la deuxième séance de cinéma, si j'ai bien compris.
0: Voilà, alors après la deuxième séance de cinéma, on laisse la buvette ouverte pour venir boire aussi un verre après la séance. Donc la séance qui dure à peu près 2 heures, qui se déroule à 20h. À 22h, on sort du cinéma. Et puis après, on boit un coup, 23h.
1: Et on peut traîner un petit peu derrière, 23h, 23h30. Histoire de partager justement tout ce qu'on a.
0: Tout à fait. Par contre, le côté animation, lui...
1: Il va s'arrêter.
0: Voilà, on va l'arrêter vers 18h30. Il n'y aura pas d'animation le soir, à part la buvette.
1: Ok. Est-ce que tu crois qu'on a tout bien dit?
0: Il me semble qu'on n'a pas oublié grand-chose. Je voudrais quand même remercier un petit peu la mairie d'Argelès et la Comcom.
1: Pyrénées-Vallée des Gaves.
0: Voilà, qui nous soutient et qui nous aide au financement. Et puis Caroline aussi, Caroline Joly, c'est elle qui a réalisé l'affiche, la belle affiche de la Nuit des Lézards avec nous cette année.
1: Donc je rappelle, le 30 mai à Argelès-Gazost au cinéma, il y a deux possibilités de projection à 14h30 et à 20h, et puis à partir de 14h30 il y a également des animations gratuites qui se mettent en place dans le parc thermal, ouvertes à tous.
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1: Bonjour à tous, bonjour à toutes et beau samedi à vous qui êtes à l'écoute de votre radio associative Fréquence Luce. Nos prévisions pour ce 30 mai, c'est un temps sec et plus ou moins voilé, en tout cas pour ce matin, avec quelques passages de nuages entre 500 et 1000 mètres d'altitude. Quelques développements nuageux également cet après-midi, qui pourraient accrocher parfois les sommets et donner quelques petites averses, mais laissant un cumul faible. Les nuages sont aussi présents en altitude aujourd'hui. Et le temps est sec ce soir et la nuit prochaine, avec des nuages bas qui resteront présents sous 2000 mètres et quelques passages nuageux toujours en altitude. L'isotherme 0 degré aujourd'hui entre 4000 et 4100 mètres et les températures maximales iront de 25 à 28 degrés en vallée, 20 à 23 degrés vers 1500 mètres, 14 degrés à 2400 mètres d'altitude avec un vent d'ouest, nord-ouest qui reste faible sur les sommets en journée et parfois modéré sur les crêtes frontières au cours de l'après-midi. Ce soir et la nuit prochaine. Voici pour les prévisions de ce jour et là-dessus je vous souhaite à tous et à toutes une très belle journée et un bon week-end.
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2: Bonne nuit.
3: Alors, cette année, donc, on a sélectionné 6 films. Alors, on n'est pas sur des films très longs. Hein. Il y a des festivals de montagne qui projettent des films qui sont plutôt sur entre 1 heure, 1 heure et demie. Mais là, nous, on est sur un format où on fait une seule séance qui, du coup, dure en gros à peu près 2 heures, mais avec plusieurs films. Il y en a pas mal de 30 minutes, 10 minutes, et puis il y a 2 petits films de 5 minutes. Donc on a Ali Baba, c'est le nom d'une voie d'escalade aussi, ça qui est dans les Alpes-Maritimes, où c'est 2 femmes qui se lancent le défi de se lancer dans cette grande voie qui est très dure. Donc, c'est Catherine Chang et Solène Amorose, des grimpeuses célèbres et costaudes.
4: Donc ça, c'est un défi vertical.
3: Voilà, un défi vertical dans les Alpes. Après, on a Bleu dans la peau. Alors là, c'est un autre défi. Alors, ça se passe dans la forêt de Fontainebleau, qui est un lieu mythique au niveau de l'escalade, mais de l'escalade de bloc, qui se pratique donc là pas avec des cordes, ouais. Hein, mais c'est sur des gros rochers de grès de la forêt de Fontainebleau. Et donc c'est un lieu mythique mondialement connu, avec des choses très belles et parfois très dures. Et là, donc, c'est Seb Berthe et Hugo Parmentier, des grimpeurs, ma foi, assez forts aussi, qui se lancent un défi un peu de fou. C'est d'enchaîner dans la journée 100 blocs côté 7A. Alors, ça parle peut-être pas à tout le monde, mais c'est des blocs très durs. C'est des choses que des fois, on a du mal à faire. À en faire un dans la journée, et eux, ils se lancent le défi d'en faire 100 dans la journée. 100 dans la journée. 100 dans la journée, et dans toute la forêt de Fontainebleau, en se déplacement uniquement à pied ou à vélo.
4: Ok. Voilà,
3: donc, ils commencent à la frontale, ils finissent à la frontale.
4: Ah, bah forcément, oui.
3: Bon. Voilà. Après, on a The Bells. Alors là, on part en... c'est un autre défi. Un autre défi, c'est au Pays de Galles. Donc là, c'est Rob Matson, qui a 74 ans et qui se lance à l'assaut d'une voie iconique aussi, à Gorgat, donc dans le nord du Pays de Galles. Donc à 74 ans, il a encore...
4: C'est un beau défi.
3: Ouais, c'est un beau défi. Voilà, on a 50-50. Donc, alors ça, c'est 2 femmes... des Américaines, il me semble, c'est Inès Papert et Sarah Unniken, qui ont toutes les deux 50 ans, d'où le titre du film, 50-50,
4: okay.
3: Et qui nous explique un petit peu comment, à 50 ans, elles grimpent toujours aussi fort, elles ont peut-être plus tout à fait le physique de la jeunesse, mais par contre, elles ont l'expérience...
4: Et elles ont le mental qu'a doublé. Quoi.
3: Et le mental qu'a doublé, qui fait qu'elles arrivent toujours à faire des choses extraordinaires, donc là, elles sont plutôt dans le nord du Canada, et elles font beaucoup de cascades de glace.
4: Ah ouais, ça doit être génial.
3: C'est encore un autre type d'escalade.
4: Ouais.
3: Voilà, et puis après, on a 2 petits films de 5 minutes. C'est Diamante Crezzo, ça c'est dans une ancienne carrière italienne de la vallée de l'Orco. Et Dreamcatcher, c'est à Squamish, au Canada aussi. C'est un site fameux avec des jolies voix. C'est visuel, ça dure 5 minutes, mais c'est très joli.
4: C'est histoire d'en prendre plein les yeux et de donner envie d'aller grimper un peu partout dans le monde, quoi.
3: Tout à fait.
4: Ouvrir les voies.
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0: Bonne nuit.
5: Gavarnie Gèdre se prépare à vivre un moment historique avec l'arrivée du Tour de France le 9 juillet prochain. Et pour faire monter l'ambiance, la commune organise ce samedi 30 mai la fête du Tour, une journée festive et sportive ouverte à tous. Pour en parler, au téléphone avec moi, Camille Casteran, référente technique de la mairie pour le Tour. Bonjour Camille.
6: Bonjour.
5: Alors, cette arrivée du Tour de France à Gavarnie, c'est un événement historique pour le village. Comment est née cette aventure ?
6: Ben exactement, ça a commencé déjà il y a plusieurs années, hein, avec plus de 10 ans, avec l'ancienne municipalité qui œuvrait, chaque municipalité a œuvré auprès du département pour faire valoir cette arrivée. Et ça arrive enfin là, en 2026, à Gavarnie-Gèdre, pour la première fois de son histoire. Le Tour de France passera la ligne d'arrivée du village.
5: Avant le grand rendez-vous du 9 juillet, vous organisez la fête du Tour ce samedi. Quel est l'objectif de cette journée ?
6: Exactement. Ben en fait, c'est ASO, donc l'organisation du Tour de France, qui propose cette journée ce week-end dans le cadre de Mai à vélo pour promouvoir la pratique auprès de tous les publics. Donc c'est dans cette démarche-là qu'on a voulu s'inscrire, au même titre que la dictée du Tour qu'on a fait au mois de mars avec les jeunes élèves de la commune. Là, l'objectif, c'était de proposer une animation qui puisse réunir un petit peu tous les habitants de la vallée, qui puisse aussi réunir des prestataires du coin. Donc c'est pour ça qu'on a imaginé un programme qui pourrait plaire aux plus sportifs, aux plus jeunes. On a essayé de penser à tout le monde.
5: Est-ce que vous pouvez nous détailler très brièvement ce programme ?
6: Alors, ça commencera avec une cyclo-randonnée organisée par le Cyclotoy. Donc, les inscriptions sont gratuites auprès de Raymond Guillembé. Il y a tous les contacts sur la page Facebook de la mairie de Gavarnie-Lèbre. Donc, une cyclo-randonnée qui démarre à Lucin-Sauveur, à Esquies-Serre, à la mairie, plus exactement, et qui arrive jusqu'à la ligne d'arrivée de Gavarnie-Lèbre sur les coups de 11h, 11h30. De là, après, il y aura une inauguration de la ligne par les élus locaux, une ligne d'arrivée qui a été peinte par l'artiste tarbaise Lisa Vivaldi. Vous avez peut-être dû voir les images. Et ensuite, on se retrouvera dans le centre du village, près de la salle des fêtes, avec l'association des parents d'élèves qui organise une buvette avec un chapiteau donc au profit des élèves, et la Toy Midi qui viendra animer tout ça avant une après-midi qui sera continuée avec Lisa, justement, cette artiste, pour peindre des maillots géants, des vélos géants et une fresque géante qui serviront à décorer les villages pour l'arrivée du tour le 9 juillet.
5: Donc c'est ouvert à tous ?
6: Ouvert à tous, gratuit pour la cyclo, gratuit pour les animations de l'après-midi. Et on encourage tout le monde à venir passer un moment convivial et festif au niveau de la buvette en écoutant la Toy Music le midi.
5: Concrètement, est-ce que vous pouvez nous dire qu'est-ce que l'arrivée du tour peut apporter à Gavarnie-Gèdre et plus largement au territoire ?
6: Gavarnie-Gèdre, c'est déjà un territoire qui est très connu, fréquenté pour son cirque, pour ses cirques. Pour ces magnifiques paysages, mais là l'idée aussi c'est que la commune puisse faire la promotion d'une autre pratique, le vélo. Il y a d'ailleurs eu une labellisation qu'a obtenue la mairie la semaine dernière, le label Ville à vélo, qui récompense un petit peu toutes les communes par lesquelles passe le Tour de France qui veulent promouvoir la pratique. Donc voilà, on compte de plus en plus de cyclistes sur les routes, que ce soit sur la route du Col des Tentes, la route du Cirque de Tromouze. Et voilà, l'objectif c'est un petit peu de promouvoir toute cette pratique. Il y a un cycle au niveau de l'école de Gavarnie-Gèdre sur le savoir rouler à vélo qui a été mis en place cette année avec un animateur de la communauté de communes. Donc voilà, initier dès le plus jeune âge et puis réunir aussi autour du vélo pour avoir un autre moyen de déplacement et d'activité de loisirs proposé au niveau de nos montagnes.
5: Très bien. Donc on le rappelle, la fête du Tour, c'est ce samedi à Gavarnie-Gèdre. C'est gratuit et ouvert à tous. Merci beaucoup Camille Castéran d'avoir répondu à mes questions.
6: Avec plaisir, merci.
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4: Bonne nuit.

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5: Samedi 30 mai de 10h30 à 17h à la gare de Pierrefitte-Nestalas, fête mondiale du jeu. Animation gratuite pour grands et petits. Il y aura des jeux en bois géant, des châteaux gonflables. Vous pourrez jouer aux jeux de l'e-bourse. Il y a plein d'autres jeux de société, que vous soyez petit ou grand. Jouez, jouez, jouez, jouez à la fête mondiale du jeu le samedi 30 mai de 10h30 à 17h à la gare de Pierrefitte-Nestalas. Samedi 30 mai à 14h30 au Château Fort, musée pyrénéen à Lourdes. Le printemps des cimetières. Cet événement national dédié au patrimoine funéraire sera l'occasion d'une visite guidée autour de l'histoire et des histoires du cimetière de l'Égalité. Départ depuis le Château Fort, durée 1h30. C'est gratuit. Le printemps des cimetières, le samedi 30 mai à 14h30 à Lourdes au Château Fort, musée pyrénéen.
6: Samedi à 18h, à la salle des fêtes d'Arins-Marsous, rendez-vous en terrain connu avec Benjamin Vissa pour Azimposium. Rendez-vous en terrain connu, c'est organisé par le Parc National des Pyrénées où un habitant du Val d'Azun a carte blanche pour présenter un thème dont il est expert. Benjamin Vissa, ingénieur en environnement et conférencier, sait reconnaître la science physique et les mathématiques sous un rocher, dans le pistil d'une fleur ou encore le vol d'un rapace. Venez l'écouter et découvrez avec lui le Parc National des Pyrénées avec un tout autre regard. Rendez-vous en terrain connu. Organisé par le Parc National des Pyrénées avec Benjamin Vissa pour Azimposium, c'est ce samedi à 18h à la salle des fêtes d'Arins-Marsous.
5: Samedi 30 mai à 20h30 à Argelès-Gazost au chapiteau du stade Jean Bégari, cœur en folie. Trois chorales se rencontrent. La chorale au son des mélodies de l'Aube à l'Agnas qui organise l'événement, la chorale des Poulettes de Pontac et la chorale de Saint-Pé chante. Samedi 30 mai à 20h30 au chapiteau du stade Jean Bégari, venez écouter et chanter des musiques de variété des chants du monde, une soirée pleine de paillettes, entrée libre, gourmandise et buvette sur place. Samedi 30 mai à 20h30 à Argelès-Gazost.
6: Samedi à 20h30 à l'espace Robert Hossein à Lourdes, l'association Pepita Eclectic Studio vous propose le spectacle Divine, un spectacle de cabaret oriental fusion. Une jeune fille qui rêve, une mère qui aime sans limite, une guerrière qui renaît après la tempête, une femme libre qui ose briller. À travers danse et émotion, les artistes vous invitent à un voyage vibrant au cœur du féminin. Une entrée à 5€ et une billetterie en ligne sur Elo Asso ou sur place. Buvette, stand et pâtisserie, le spectacle de cabaret oriental fusion de l'association Pepita Eclectic Studio nommée Divine, c'est ce samedi à 20h30 à l'espace Robert Hossein à Lourdes.
5: Samedi 30 mai à Argelès-Gazost, les grimpeurs des Gaves vous invitent à la 4e nuit des Lézards. Cette année, une nouvelle formule, l'après-midi des animations pour enfants avec une tour d'escalade du cirque de la Slackline, des représentations des arts du cirque pour petits et grands et bien sûr la traditionnelle projection de films d'escalade avec deux séances proposées cette année pour ne refuser personne. Une séance à 14h30 et une autre à 20h. Réservation conseillée sur le site Grimpeurs des Gaves, buvette et restauration sur place.
6: Samedi à Gavarnie, c'est la fête du Tour, le rendez-vous du vélo avant l'arrivée du Tour de France. À 10h, c'est au village que commence le programme. Départ de la cyclo-randonnée Lucin-Sauveur Gavarnie-Jette, organisée par le Cycle-Teuil. Inscription gratuite à effectuer par mail auprès de raymond.guillambert@sfr.fr. 12h, inauguration de la ligne d'arrivée par les élus locaux. 12h, 17h, buvette et grillade proposée par l'association des parents d'élèves de Gavarnie-Jette sur le parvis de la salle des fêtes. 12h30 à 14h, c'est un concert de la Teuil Musique et à 14h30 jusqu'à 17h, des ateliers de peinture ouverts à tous avec l'artiste Lisa Vivaldi. Peinture de vélo et maillot géant aux couleurs du Tour de France et réalisation d'une toile géante qui serviront de décoration pour le village de Gavarnie-Jette. La fête du Tour, c'est ce samedi de 10h jusqu'à 17h au village de Gavarnie.
5: Dimanche 31 mai, au col de Couraduc, l'association des parents d'élèves de l'école d'Aucun vous convie à la fête des enfants. Au programme, course pour les enfants sur inscription, concert du groupe Willow à 17h, restauration et buvette sur place. Les fonds seront intégralement reversés à l'école pour les sorties et achats de matériel scolaire. Alors venez nombreux le dimanche 31 mai au col de Couraduc.
6: 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Sors ta mère, un dimanche pour flâner dans la nature. Un rendez-vous à la ferme équestre de Bernicaze, au Val d'Azun, pour un repas en magie, à midi, suivi d'une balade musicale au Mont de Gès. 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Sors ta mère, un dimanche pour flâner dans la nature. C'est ce dimanche, à partir de midi, à la ferme équestre Bernicaze, dans le Val d'Azun.
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2: Folie post-coloniale. Quatre enquêtes sur des parcours psychiatriques.
3: Une mise en récit sensible et réflexive de la recherche historique face à l'archive. Une série documentaire de l'équipe MADAF, Madness in Africa. Raphaël Gallien, Camille Évrard, Paul Marquis, Romain Tiquet. Écrite par Gina Aitmedi et réalisée par Chloé Despax.
4: Bonjour à toutes et à tous, je m'appelle Romain Tiquet, je fais partie de l'équipe de recherche qui a travaillé sur la série radiophonique Folie postcoloniale, dont vous allez écouter 3 des 4 épisodes dans quelques instants. Ce projet, c'est le résultat de 2 ans de travail entre une équipe de chercheurs et de chercheuses du CNRS et une autrice radio et réalisatrice sonore, Chloé Despax. Alors pour comprendre la genèse de cette série, il faut revenir en 2023, quand notre équipe de recherche du projet MADAF, Madness in Africa, un projet de recherche réunissant historiens, historiennes et anthropologues travaillant sur la santé mentale dans différents pays africains à travers la décolonisation, se retrouve quelques jours pour réfléchir à la façon de partager nos travaux de recherche d'une manière différente, plus large, plus accessible. On a pour habitude de publier des articles ou de présenter nos recherches en cours dans des conférences universitaires, mais là, on voulait sortir de ces formes classiques de restitution et proposer autre chose. Le projet Folie postcoloniale part de ce désir commun d'investir d'autres formes d'écriture des sciences sociales et de témoigner à un plus large public que le seul cénacle universitaire les résultats de nos travaux scientifiques et surtout la manière dont on a travaillé pour arriver à ces résultats. Et donc sur l'impulsion de l'une d'entre nous, on est parti sur l'idée d'un format audio, podcast, puis on a rencontré Chloé Despax qui a accepté de se lancer dans l'aventure avec nous, avec le soutien de Radio Grenouille, radio associative basée à Marseille, en production exécutive. On parle d'aventure car cette collaboration n'allait pas du tout de soi, de l'écriture collective du projet et des épisodes à la réalisation et aux étapes de montage jusqu'à la diffusion. Il y a eu tout un travail d'apprivoisement entre deux milieux professionnels qui n'ont pas l'habitude de travailler ensemble. Le milieu de la recherche et le milieu de la création. Et le fait d'avoir l'opportunité de confier la coordination scientifique à notre collègue anthropologue Gina Aitmedi a permis une forme de médiation et a contribué à ce que cette collaboration enrichissante s'opère dans de bonnes conditions. C'est de cette collaboration fructueuse qu'émergent ces quatre enquêtes. Les quatre enquêtes qui constituent la série Folie postcoloniale s'appuient pour chaque épisode sur une archive médicale et en particulier un dossier de patient qui a été hospitalisé dans une structure psychiatrique, que ce soit à Madagascar en pleine période coloniale, dans un hôpital militaire pendant la guerre d'Indochine, à l'hôpital de Blida-Joinville pendant la guerre d'Algérie et enfin à l'hôpital de Fan à Dakar dans le Sénégal de la fin des années 50 au moment de l'indépendance du pays. Chaque dossier de patient mis en onde sous une forme documentaire mais aussi fictionnelle constitue le point de départ pour suivre une enquête, ses coulisses, ses particularités et ses aspérités propres, mettant en lumière les rapports complexes de l'historien et de l'historienne à son objet d'étude et à sa discipline. Mais plus largement, à travers ces parcours psychiatriques déroutés et parfois déroutants, chaque épisode fait ressurgir les pulsations d'une époque, les vies qui la traversent et résonnent encore aujourd'hui. En espérant que cela résonne aussi pour vous, bonne écoute.
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3: Une mise en récit sensible et réflexive de la recherche historique face à l'archive. Une série documentaire de l'équipe MADAF, Madness in Africa. Écrite par Gina Aitmedi et réalisée par Chloé Despax. Premier épisode par Raphaël Gallien.
2: Dissection coloniale. 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
5: Jeudi, le 19 juillet 1928. Le cœur est la partie indispensable qui met le sang en mouvement régulier en allant dans tout le corps. Soit par le nerf si nommé artère et l'autre en question en nominative veine. L'artère est un vaisseau capillaire qui apporte le sang en qualité proprement parfaite pour en mention dans distribution en espèces de chaque nerf et finirait en organe. La veine est ainsi une autre espèce de vaisseau qui se met au sang en communication. Lorsque ceci vient d'en être pompé par tout ce dont on a besoin pour chaque organe d'un homme mâle ou d'une animale femelle, ainsi de suite. Revient au cœur. Installation intérieure du sang qui pourrait en être réduite en propreté. Après avoir été nettoyé en place nécessaire et où il redescend à chaque organe. Enfin, le sang, pour ainsi dire, ne cesse point d'en être en circulation pour que nous puissions

0: C'est le dossier d'un homme interné à l'asile d'aliénés d'Anzanamas, qui est donc le principal asile de Madagascar. Et c'est précisément le dossier de Jean R. Alors je tais volontairement son nom de famille ici par souci d'anonymat. C'est quelqu'un qui est âgé d'une trentaine d'années au moment où il se retrouve interné en 1928.
1: Raphaël, est-ce que tu peux nous parler justement de la trajectoire de ce Jean R. jusqu'à son internement ?
0: C'est un instituteur qui est plutôt bien noté par l'administration jusque-là. Il enseigne à quelques kilomètres de l'asile seulement. Il est né sur les Hautes-Terres, au centre du pays. Il a réussi une éducation scolaire, donc c'est un lettré, une personne assez proche des valeurs coloniales, qui semble s'interroger sur la légitimité des savoirs et représentations françaises vis-à-vis des savoirs et représentations malgaches.
1: Donc son destin bascule complètement de l'institution scolaire à l'institution asilaire. Où est-ce que tu as retrouvé justement la trace de cet homme ?
0: Au sein de l'hôpital d'Anzanamas, donc, parmi plus de 1000 autres dossiers. Et son dossier m'a interpellé parce que c'est un dossier très épais, très fourni, avec de nombreuses pièces. C'est un dossier où il y a notamment des dizaines de ce que lui nomme des dissertations, c'est-à-dire des textes qu'il écrit de manière quasi quotidienne pendant plus d'un mois et demi, où il revient sur son rapport au savoir, le rapport aux ancêtres, le rapport à la tradition, au savoir scolaire, aux mythes et légendes, etc. Et donc son délire prend pour objet ces points-là, ces points de crispation, plus ou moins propres à la société malgache et aux recompositions sociales et politiques qu'elle connaît en situation coloniale. Et l'institution asilaire, précisément, eh bien, par le geste de l'internement, elle vient conserver les traces de ses paroles et de ses écrits jugés délirants, pathologiques par les contemporains, à travers des procédures administratives qui donnent corps au dossier, des procédures administratives plus ou moins normées. Par exemple, dans de nombreux dossiers, comme celui de Jean R., on retrouve l'anamnèse, c'est-à-dire la restitution par le médecin des événements que lui juge pertinents pour expliquer la situation de l'interné et comment il en est arrivé là. Ça peut être des éléments de sa trajectoire, de son histoire personnelle, familiale, ou plus largement les symptômes tels qu'ils se sont présentés jusqu'à son arrivée à l'asile.
2: Asile d'aliénés, Madagascar, juillet 1928. Jean R., interné depuis le début du mois, est instituteur à l'école du village d'Ambouch-Manzac. Le matin du 25 juin 1928, un lundi, son attitude a brusquement changé. Arrivé dès l'aube, avant ses collègues, il s'installe à l'entrée de l'école pour demander à chacun de s'agenouiller devant lui. Arrivé en classe, un peu avant tout le monde, contrairement à ses habitudes, il déclarait qu'il était le seul, le plus haut placé à tous les points de vue. Et il nous forçait à se mettre devant lui, genoux par terre, pour le saluer. Il traitait de cochon, avec menace de coups et de mort, tous ceux qui ne voulaient pas obéir à l'ordre de le saluer. On ne pouvait plus entrer dans sa classe, parce que c'est lui qui serait le directeur, et qu'il nous mettrait à mort si nous nous avisions d'entrer dans sa classe. La nouvelle s'est répandue dans le village et beaucoup de parents venaient chercher leurs enfants. Ce fut impossible de les retenir car ils avaient entendu les tutoiements, les menaces de mort et ils ont eu peur. Jean R. s'est beaucoup relâché ces trois dernières années. Dangereux pour les autres et pour lui-même, il doit être maintenu.
1: Comment est-ce que toi, Raphaël, en tant qu'historien, tu travailles sur ces dossiers d'internement, sur leur contenu complexe ?
0: Ce sont des archives difficiles, peut-être plus difficiles encore qu'à l'habitude, parce que quand on a la trace comme ça d'un délire, il ne faut pas manquer d'interroger tout le hors-champ qui le constitue. C'est-à-dire que cette archive, elle est le fruit d'une sélection de la part du médecin qui vient assembler des pièces qu'il juge pertinentes pour monter un dossier médical. Deuxième point important, c'est que le délire, c'est une adresse. C'est une adresse à un contexte. Et c'est une adresse qui s'adapte à son environnement. En premier lieu, on peut être frappé par le fait que Jean R. délire en français. Et puis, ce délire s'adapte en fonction de qui on a en face de soi. En l'occurrence, ici, un médecin qui incarne aussi, d'une certaine manière, les valeurs occidentales. Et c'est tout ce hors-champ qu'il ne faut jamais manquer de vue, qu'il faut installer au centre du questionnement. Et c'est à partir de cela qu'on peut ensuite rentrer plus en profondeur dans le délire de Jean R. Parce que, évidemment, Jean R. essaye ici de nous dire quelque chose. Il nous adresse un message, en l'occurrence, qui se cristallise autour de la question du cœur, mais il n'empêche que c'est une tentative parmi d'autres de formuler des réponses à des difficultés, à des tensions du quotidien.
1: Donc tous ces éléments-là dont tu parles créent, j'imagine, des zones d'incertitude méthodologique.
0: C'est des lignes énigmatiques, il faut le dire, quand on se retrouve face à un texte, une dissertation, comme Jean-Hervé le dit, comme celle portant sur le cœur. J'aurais pu prendre une autre archive, hein, plus simple, plus linéaire, mais à mon sens, le travail de l'historien doit aussi se situer à cet endroit-là. L'archive psychiatrique, le délire, c'est aussi cela. Dès lors, qu'est-ce qu'on en fait de ça? Comment on en rend compte? Qu'est-ce qu'on en dit? Avec le risque d'être toujours dans la surinterprétation, d'être toujours dans le surinvestissement, voire dans le travestissement et la falsification de cette archive. Il s'agit donc pour moi d'assumer que tout ne prend pas un tour cohérent, que tout n'est pas immédiatement lisible et interroger ce qui résiste précisément à l'explication. Une incertitude donc qui ne doit pas nous détourner de l'archive, moins encore la discréditer, mais au contraire assumer cette écoute, cette lecture qui est une écoute possible, située, limitée, qui ne se veut pas omnisciente et qui cherche à recontextualiser un certain nombre de signifiants, en l'occurrence ici le signifiant cœur qui, moi, en tant qu'historien, me renvoie notamment à la question du pacafou à Madagascar.
1: Est-ce que tu peux nous parler justement de ce pacafou ?
0: Oui, la figure du pacafou, alors c'est un voleur de cœur, comme on dit, cannibale, qui se nourrirait de l'énergie de ce cœur, qui l'arracherait à des jeunes enfants. Alors le pacafou, c'est qui ? C'est généralement des vazas, c'est-à-dire des Français, des Européens, qui sont désignés à travers ce terme. Ça peut aussi être des Malgaches, sujets assez proches des sphères occidentales. Et c'est un mythe qui apparaîtrait dans la seconde moitié du 19e siècle, au moment où la médecine européenne, la médecine occidentale s'installe sur l'île. Donc il y a là une concurrence entre différents régimes d'interprétation quant au rapport au cœur et au corps aussi de manière plus large et à toute sa symbolique.
1: Il y a le cœur, mais il y a aussi la mise en écriture à laquelle tu t'intéresses dans cette archive.
0: Oui, absolument. Le sensible de l'archive, c'est aussi ces traces-là, c'est-à-dire qu'au-delà du récit du cœur, on a un texte, une main qui écrit selon un certain style avec des ratures, des taches d'encre par exemple. Alors jusqu'à quel point interpréter ces ratures et ces taches d'encre, jusqu'à quel point nier leur contingence et leur donner un sens, c'est une question difficile. Il n'empêche que de regarder cette archive, c'est aussi en apercevoir les intensités qui parcourent cette existence, des intensités si fortes que quelques semaines seulement après être arrivé pour la première fois en Zanamasne, eh bien Jean R. va y mourir, expliquant dans un de ses derniers écrits avoir dépensé la totalité de sa force d'homme.

0: vendredi le 20 juillet 1928. Dissertation française. Le cœur et les intestins. Le cœur a pour maintenir le cou, la gorge, la voix en thorax, en formation d'une espace de suc ou de poche arrondie, soit qu'il en ait en possession d'aliments, de telle sorte qu'il soit en mai en chaque organe de l'intérieur. Pour ainsi dire, des appareils en digestion comme quoi les intestins grêles et ceux en gros poids dont s'en accumulent les excréments en état de volume pour en être jetés hors de l'appareil en nominatif si nommé harmonome double, en nomination que dérive toute évacuation de certains poids en forme régulier, qui peut ainsi en être avec un écoulement jusqu'à ce que les croûtes finissent en état d'en être jetées en terre ou fosse d'aisance. Les poumons et le cœur. Petit 1. Les poumons se divisent en deux groupes. Petit 2. Les poumons du devant.
1: La partie inférieure s'adapte
0: contre les os du dos. La partie du devant s'appuie sur les places vertébrales essentielles en organes.
1: C'est ce qui distingue ces deux parties en espèces.
0: Qui s'admettent ensuite à l'ordre des fonctions nominales, principalement quelques nutritions pour tous les mouvements en air,
1: débris d'aliments,
0: organes. Venant de tout ce qu'on a avalé de la bouche,
1: de ces deux parties
0: et de la gorge,
1: et c'est en cela
0: que provient la distribution
1: d'un appareil nominatif
0: qui pénètre dans tout le corps,
1: glande
0: pour chaque être vivant, en nature, en espèce.

0: Dissection coloniale. Sur les traces d'un instituteur malgache, interné en 1928.
1: Une enquête historique menée par Raphaël Gallien. Réalisation, prise de son et montage, Chloé Despax. Dans le rôle de l'instituteur, Mohamed Ali Ives. Dans le rôle du médecin, Jean-Claude Dumas. Entretien réalisé par Gina Aitmedi. À la batterie, Vincent Roussel. Mixage, Jean-Baptiste Imbert. 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Financé par le Conseil européen de la recherche. Une coproduction, Radio Grenouille, Studio Euphonia. Deuxième épisode, par Camille Évrard.
0: À éliminer définitivement de l'armée. Indochine, 1953. Soldat Moussa L, matricule 3786, deuxième classe, base aérienne numéro 193, Tourane. Théâtre d'opérations extérieures, Extrême-Orient. Dans l'armée française depuis 2 ans et 3 mois. En Indochine depuis 6 mois.

Hospitalisé à Tourane du 14 au 31 janvier 1953 pour crise excitomotrice chez un paranoïaque. Transféré au service neuropsychiatrique de Chocouane le 31 janvier 1953 pour syndrome d'excitation motrice chez un prédisposé susceptible, inadaptable aux conditions actuelles d'Extrême-Orient. À réformer.

0: Oui, allô ?
1: Oui, bonjour, c'est Camille Évrard, j'ai rendez-vous aux archives.
0: Oui, je vous ouvre.
1: Merci. Alors, on est à Limoges, au SAMA. SAMA ?
2: Le service des archives médicales hospitalières des armées. Je suis Monsieur Gimet, je suis le responsable du département exploitation. C'est le service qui s'occupe de la communication des dossiers médicaux.
1: Et oui, merci beaucoup de vous être rendu à nouveau disponible pour m'accueillir, parce que je sais que vous avez bien d'autres missions que d'accueillir les historiens et les historiennes.
2: Notre travail premier, effectivement, est de répondre à la demande de tous les patients qui ont transité dans les hôpitaux et qui ont besoin d'un retour de leur dossier pour quelque raison que ce soit. Je vous amène donc à la salle de lecture où il doit déjà y avoir Madame Élodie Charrier qui travaille sur un sujet de l'Extrême-Orient également.
1: Je voulais qu'on regarde ensemble le dossier. Peut-être on peut se mettre
3: Élodie Charrier, historienne de la psychiatrie pendant la guerre d'Indochine.
1: Toi, tu as beaucoup travaillé sur le service psychiatrique de Chokwan, donc à Saïgon, pendant la guerre d'Indochine. Tu as une vision très large, en fait, des soldats du corps expéditionnaire qui sont hospitalisés en psychiatrie à cette époque. Tandis que moi, depuis peu, je mène une enquête sur les soldats ouest-africains de l'armée coloniale qui sont rapatriés pour troubles psychiques, à la fois pendant la guerre d'Indochine et pendant celle d'Algérie. Il faut d'abord revenir sur le contexte de la guerre d'Indochine, qui commence juste après la Deuxième Guerre mondiale et qui va durer 8 ans, de 1946 à 1954, et pour laquelle l'armée française recrute en masse afin de contrer l'insurrection indépendantiste indochinoise.
3: Donc elle va recruter des combattants très variés parce que dans ce moment de sortie de guerre, on a de grandes difficultés de recrutement. On va notamment avoir des tirailleurs, ceux sur lesquels tu travailles, mais aussi des soldats de la métropole, des légionnaires qui viennent un peu de partout en Europe. On va avoir cette population très diverse qui va connaître finalement des taux de morbidité psychiatrique assez importants. Et c'est près de 21 000 combattants du corps expéditionnaire qui seront pris en charge pour troubles psychiques à ce moment-là.
1: Et dans ce corps expéditionnaire, effectivement, donc qui fait à peu près un demi-million de soldats en tout sur toute la durée de la guerre, avec un appel aux colonies de plus en plus important au fur et à mesure que le conflit s'exacerbe, devient de plus en plus violent. Et donc les tirailleurs d'Afrique subsaharienne, c'est une partie des soldats de l'Empire colonial français qui participent, mais ça représente environ 60 000 soldats sur ce demi-million du corps expéditionnaire français au total. C'est...

0: Donc voilà le dossier de Moussa El. Moussa El, c'est un pseudonyme que j'ai choisi. Donc c'est un tirailleur guinéen d'une petite vingtaine d'années. Ce qui est intéressant, c'est que il est d'abord hospitalisé à Tourane, là où il sert. Donc Tourane, c'est une grosse base militaire aérienne française qui est située sur la côte de la Nam en Indochine. Et en fait, c'est une des missions privilégiées des tirailleurs sénégalais que d'être les gardes de cet endroit. Donc Moussa El, c'est pas quelqu'un qui est dans une unité combattante. Mais plutôt que de faire juste son service militaire, on va le convaincre de s'engager pour l'Indochine. Ça, c'est aussi une stratégie assez commune de l'armée dans les colonies. Et je voulais te montrer ce dossier. En fait, ce qui est sorti du lot pour moi dans ce dossier, c'est que c'est le seul où j'ai trouvé deux lettres manuscrites signées du nom du soldat.
1: J'ai trouvé une photo d'un patient aussi, une fois. C'est assez rare, et en même temps, pour avoir travaillé sur presque 1000 dossiers là récemment, ça arrive régulièrement, et c'est vrai que c'est toujours une grosse émotion, parce que subitement surgit une individualité, une subjectivité. Mmh. Le fait, effectivement, qu'on ait des regards différents de médecins, on finit par... Enfin, surgit la voix du malade. Et là, ça devient intéressant parce qu'on sort de ces sources purement administratives, purement militaires, très rigides.
0: Qui écrasent,
1: tout à fait, qui sont vraiment surplombantes. Et en même temps, parfois, qui parlent de choses, dramatiquement humaines. Mmh. Et c'est là où les dossiers sont quand même vraiment une source intéressante, parce qu'on a à la fois, ces logiques, de domination, d'oppression qui sont là, et en même temps, parfois, on arrive quand même à apercevoir les patients.
2: Rapport du chef de bataillon Rivière, commandant la compagnie de garde de l'air numéro 590, au sujet du soldat africain de deuxième classe, Moussa El. Depuis son arrivée à la

semaine suivante. Étant de garde la nuit dans une tour, il s'emporte violemment et débite des flots de paroles ininterrompus et plus ou moins compréhensibles, touchant les cadres et l'armée en général. Après quelques jours d'accalmie, le 14 janvier, il fait une crise particulièrement violente. Brusquement s'en prend à un gradé européen, l'appelle et lui dit « Pourquoi tu as insulté mon père ?» Il hausse le ton et cherche querelle à se grader. Finalement, il consent à se rendre de lui-même à l'infirmerie de la base, mais se proposant de tuer l'adjudant de compagnie qui, prétendait-il, l'avait traité de nègre. Après enquête, j'ai appris sur son compte, en particulier par un Africain du même village que lui, qu'il était déjà connu, étant enfant, comme étant sujet à des crises de nerfs, à la suite desquelles il tombait, puis se calmait. Considérant qu'en état de crise, ce militaire est dangereux, j'ai l'honneur de demander son rapatriement sanitaire pour tout.

0: Alors là, on arrive dans les magasins, une partie des magasins d'archives en tout cas, du service. On voit tout un tas de rayonnages remplis de cartons. Algérie, ici Maroc, Tunisie, et là on arrive à Extrême-Orient. Toujours avec des noms de lieux, de villes. Et ensuite, on a ce rayonnage navires-hôpitaux. On retrouve la manière dont moi, je suis arrivée au dossier de ce fameux Moussa El. C'est-à-dire que j'ai consulté des registres pour l'année 52 et 53 de navires-hôpitaux. Donc c'est le navire-hôpital Oregon du 8 mars 53 par lequel Moussa El a été rapatrié de l'Indochine vers la métropole avant de rentrer, on imagine, en Afrique occidentale, en Guinée. Et là, en fait, c'est trié par type d'affection. On a un sommaire qui nous explique d'abord le récapitulatif, les blessés chirurgicaux, médicaux, tuberculeux et mentaux. Et dans mentaux, on a trois catégories, mentaux calmes, mentaux demi-agités et mentaux agités. Et page 41, et on retrouve ici, il est en fait dans mentaux demi-agités, hein, le sixième dans la liste, c'est bien notre tirailleur seconde classe à la compagnie de garde de l'air. Et la phrase juste de diagnostic, c'est « idée de persécution avec agitation psychomotrice ».
1: Nous allons aller dans le magasin d'archives à côté pour aller chercher dans le fichier général le dossier médical de ce soldat. Donc dans ces boîtes, les dossiers sont classés par ordre alphabétique. Il vous faut trouver le bon dossier.
2: Docteur Bigot, médecin à l'hôpital de Tourane, le 14 janvier. L'histoire racontée par le malade. Au cours d'une observation faite par un sous-officier, ce dernier l'aurait traité de nègre. Moussa El, n'admettons pas cette appellation, se serait emporté à lui dire qu'il lui casserait la... S'il l'appelait ainsi, Moussa El aurait ajouté... Un adjudant doit punir, mais pas m'insulter. Il ajoute que ce qui le vexe, c'est d'être considéré comme un fou alors qu'il ne l'est pas. Réinterrogé quelques jours après sur les motifs de son admission, il raconte la même histoire d'une façon très intelligible et très calme. Docteur Delouvain, psychiatre à l'hôpital de Chokwan, Saigon, début février. À l'examen, sujet assez à l'aise, logoréique, fort de son droit, ne reconnaît absolument pas les faits qui lui sont reprochés, en donnant une version tout à son avantage. L'insulte de sale nègre revient

0: comme un leitmotiv. C'est le seul élément racial que l'on puisse trouver. En raison de l'agressivité et des crises d'excitation motrice violente du sujet, il est nécessaire d'envisager son élimination définitive de l'armée. En conclusion, à réformer.
1: Monsieur le directeur, le capitaine médecin-chef à la base SP-61-552. Je vous ai correspondant en ces lettres pour savoir, comme je suis en bonne santé, que moi, je le présente bien que l'armée française. Mais lui ne m'a pas donné à la bonne santé, mais il m'a dit de le tourner mon tête, que moi, je n'ai pas de capacité. Comme le adjudant Kessi de capacité, comme des adjudants ne m'a jamais dit. Maltraiter, c'est bien des nègres. C'est pour ça que m'a dit, même commission, mais moi toujours, je me présente l'armée française en bonne santé. Bon, maintenant, je vous salue bien. Je termine ma lettre. Le soldat 2e classe, Moussa L, numéro 37-186.

0: C'est tout ce qu'on a, cette lettre, d'une certaine manière, de directement relié à notre soldat, et ça le fait exister d'une manière bien particulière. J'en ai longuement parlé avec une collègue sociolinguiste, Cécile Vandenhaven, qui travaille beaucoup sur les lettres de tirailleurs, alors plutôt pour la Première Guerre mondiale, mais surtout sur le français tirailleur, donc cette langue vraiment spécifique à l'institution militaire coloniale. Hein. Mais ici, on est face à quelque chose qui n'est pas tellement de cet ordre-là, de cette langue, parce que parfois il y a des mots avec une orthographe assez complexe qui sont correctement écrits, et par contre certains mots qui sont pas du tout identifiables. La question que je me pose, c'est de savoir si cette graphie spécifique, si ce vocabulaire étonnant, il est dû à la difficulté avec la langue du soldat, mais le reste du dossier, dans l'échange avec les médecins, semble montrer qu'il s'exprime facilement, ou bien à son état psychique qu'on imagine là au plus mal. Mais la question de la langue, elle est vraiment centrale dans cette affaire.
1: On l'a dit tout à l'heure, hein, mais il y a une grande diversité en termes d'origine des soldats en Indochine. Ce qui fait que dans la pratique psychiatrique, au quotidien, c'est un véritable défi. On a ainsi beaucoup de dossiers, notamment de tirailleurs, où on va avoir des diagnostics de débilité mentale, d'oligophrénie, d'arriération mentale. Effectivement, la question, c'est aussi comment ces problèmes de langue pèsent aussi sur la définition des troubles en elles-mêmes.
0: Là, ce qui m'importe avec ce dossier, c'est de poser cette question de l'incommunicabilité dans l'institution militaire coloniale, et encore plus quand il s'agit de santé mentale et de troubles psychiques.
1: Ça me fait penser à un dossier d'un tirailleur sénégalais qui... on retrouve une lettre qu'il adresse lui aussi à son capitaine, où il revient sur sa situation à l'hôpital de Chokwan, où il explique que, en fait, il est fou parce qu'il est là, en Indochine. Et il dit, si j'étais au Sénégal, cela ne serait pas la même chose. Et là, il n'y a vraiment pas de problème de maîtrise de la langue, puisque dans la lettre, il écrit un français tout à fait correct. Et pour autant, il va être taxé d'un diagnostic de débile mental, arriéré, alors même que c'est en complet décalage avec ce qu'on perçoit, en tout cas dans le dossier. Et puis aussi cette idée que, bah, effectivement, le patient lui-même met au compte du contexte colonial et guerrier sa folie.
0: C'est évidemment quelque chose qui traverse toute la relation coloniale, cette question de la langue, et finalement de maintenir la position du colonial sur le colonisé, c'est bien de le maintenir dans un défaut de langue qui va l'inférioriser en permanence, en fait. Et moi, je me suis dit, j'aurais envie de l'entendre dire ce que je comprends de sa lettre, mais dans sa langue maternelle.
2: Comme le accident Kessi de capacité, comme des accidents ne m'a jamais dit. Maltraiter, c'est bien des nègres. C'est pour ça que m'a dit, même comme ils sont, mais moi toujours, je me présente
3: Kaïda
2: armée française.
3: En bonne santé.
2: Kafoukoun kende animal.
3: Capacité.
2: Mais Anna, accident chef, à quoi ma concoun colosinité, kunde te se baraque la boutou animal. Malan, à quoi fou mamina. Kaban kanani, kanfanani. Kanna mobal nani. 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

0: a éliminé définitivement de l'armée. Indochine, 1953.
1: Une enquête historique menée par Camille Évrard. Réalisation, prise de son et montage, Chloé Despax. Dans le rôle de Moussa El, Baba Lamfia Soiré. Aide à l'interprétation, Mac Béali Yatara. Dans le rôle de l'institution des médecins militaires et du chef de bataillon, Jean-Claude Dumas. Avec la participation de Fabien Gimé et Élodie Charrier. Mixage, Jean-Baptiste Imbert. Produit par le projet de recherche MADAF, Madness in Africa. Financé par le Conseil européen de la recherche. Une coproduction Radio Grenouille, Euphonia.

0: troisième épisode par Paul Marquis. Un taxi pour Berouaghia. Algérie, été 1962.
1: Encore la plus grande fête et la victoire, c'est le 16 juillet 1962. Vive la LN et la FLN.
2: Vive la dépendance.
3: Vive la liberté.
2: Vive la dépendance.
3: Vive la liberté.
4: Hôpital psychiatrique de Blida, département d'Alger. Dossier médical. Aline D, 28 ans. Célibataire ou épouse de... Non renseigné. Profession, 100. Né le 16 décembre 1934 à Annecy. Domicilié à Médéa Café Glacier. Entré le 19 juillet 1962. Copie du certificat d'admission. Jeune femme européenne, vraisemblablement déséquilibrée constitutionnelle, ayant fait une bouffée délirante avec hallucination polysensorielle. Réactionnelle aux festivités de l'indépendance. À point éthylique, cette malade a déjà subi une cure de désintoxication dans une clinique suisse. Doit être admise pour traitement dans un hôpital psychiatrique.
5: Paul, tu travailles sur l'histoire de la psychiatrie coloniale depuis plusieurs années. Comment est-ce que tu as découvert ce dossier d'Aline D?
6: J'ai découvert ce dossier dans le cadre de mon travail de thèse qui portait sur l'histoire de la psychiatrie coloniale en Algérie. Aline D est admise au sein de l'hôpital psychiatrique de Blida, autrement dit l'HPB, qui ouvre ses portes en 1933. Et au moment de son admission, à l'été 1962, l'HPB est encore l'un des deux seuls établissements psychiatriques publics de toute l'Algérie nouvellement indépendante. Au cours de mes recherches, j'ai eu la chance d'accéder aux milliers de dossiers de patients qui sont admis au sein de l'HPB entre les années 30 et les années 60. Et le dossier d'Aline D faisait partie de ce large corpus de dossiers.
5: Pourquoi ce dossier en particulier a-t-il retenu ton attention ?
6: La trajectoire de cette jeune femme, qui est partiellement retracée dans son dossier médical, a fait résonner quelque chose chez moi. Bien que les dossiers se présentent sous une forme très stéréotypée, ils sont souvent porteurs d'une charge émotionnelle et affective très forte, auxquelles les historiennes et historiens du social sont vraiment sensibles. Il y a quelque chose de tragique, en fait, dans la trajectoire de cette jeune femme qui est prise dans les derniers soubresauts de la guerre d'indépendance algérienne.
5: Au moment de son admission, on entend ce diagnostic de déséquilibré constitutionnel. Est-ce que tu peux nous expliquer à quoi il renvoie ?
6: Le libellé renvoie à une théorie qui est formulée à la fin du 19e siècle, et qu'on pourrait désigner comme la théorie de la prédisposition. C'est une théorie qui consiste à considérer que certains individus seraient prédisposés à la maladie mentale du fait de leur terrain biologique et psychique. Et dans le cas d'Aline D, le médecin qui est en charge de son diagnostic d'admission identifie l'alcoolisme comme un facteur prédisposant à la maladie mentale. Et ce qui est intéressant, c'est que dans le même temps, il fait apparaître les festivités de l'indépendance comme un élément déclencheur. Et en fait, il y a déjà une forme de hiérarchie entre d'un côté l'alcoolisme qui serait l'élément prédisposant et les festivités qui ne seraient qu'un élément déclencheur. Cette formulation diagnostique telle qu'elle est énoncée là, d'une certaine manière, fait peser la responsabilité de la maladie sur la patiente en question, sur Aline D.
0: Entretien avec la malade. 31 juillet 1962. Malade, allongée sur le canapé, médecin assise à côté d'elle.
7: Je suis née à Annecy en 1934. Nous sommes 6 frères et sœurs, je suis la troisième. Mon préféré, Claude, il fait son service militaire et il a rempli. Mon père est très sévère, il a été dans le camp de concentration de Buchenwald pendant 3 ans. Nous hébergeons des gars de la résistance.
0: Un souvenir ? pénibles de cette époque?
7: J'avais 8 ans et...
8: J'ai peur la nuit.
7: J'ai encore peur la nuit.
0: Nous arrivons à apprendre qu'un garçon a tenté de la violenter. Délivré par les résistants. Entre parenthèses, souvenir confus.
5: Paul, dans quel cadre se déroule l'échange qui est mis en scène dans la séquence précédente ?
6: C'est un extrait de l'entretien qui est mené entre la psychiatre Suzanne Miserlich et la patiente Aline D. au moment de son admission en juillet 62. Et c'est donc l'extrait tel qu'il est retranscrit dans le dossier. Tous les patients et patientes, quand ils sont admis à l'hôpital psychiatrique de Blida, sont soumis à un ou plusieurs entretiens qui sont menés par un ou une psychiatre ou l'un de leurs internes. Et les questions qui sont posées au moment de ces entretiens ou de cet entretien ont pour vocation à retracer la trajectoire de la malade afin de déterminer ce qui pourrait jouer dans le déclenchement de la maladie. Dans le vocabulaire psychiatrique, on parle d'anamnèse pour qualifier ce processus.
5: Et les entretiens d'admission sont-ils systématiquement et intégralement retranscrits dans les dossiers de patients ?
6: À ce niveau, les situations sont extrêmement variables d'un dossier à l'autre, mais ce qu'il faut savoir, c'est que les retranscriptions intégrales sont très rares. Généralement, ce que je retrouve dans les dossiers, c'est un résumé de quelques lignes qui reprend les principaux éléments de l'entretien avec ce que le psychiatre ou la psychiatre considère comme signifiant. Ce qu'on pourrait dire en définitive, c'est que tous les éléments qui sont retranscrits dans le dossier sont toujours filtrés par la psychiatre et qu'en fait, on a une retranscription qui est à la fois partielle et partiale de l'entretien qui a été mené entre les deux femmes.
5: Selon toi, qu'est-ce que cette retranscription laisse finalement transparaître de l'entretien entre Aline D. et la psychiatre ?
6: Contrairement au sociologue, l'historien ne peut pas accéder de visu à la scène qu'il étudie. Il est toujours conditionné à l'archive sur laquelle il travaille. Et évidemment, cette archive, ce dossier, ne donne que partiellement à voir les échanges, les interactions qu'il y a entre la psychiatre et la malade. Mais on a quand même une idée de ce qui se joue entre elles. En fait, d'un côté, on a la psychiatre, dont l'enjeu est de mettre en confiance la malade pour obtenir le maximum d'informations sur sa vie et sur sa trajectoire. Et puis, de l'autre côté, on a une patiente qui oscille entre des postures de réticence. En fait, elle est placée dans une position où elle doit arbitrer entre ce qu'elle peut, veut ou doit dire à la psychiatre et ce qu'elle souhaite conserver pour elle pour maintenir son intégrité morale et psychique.
0: Vous vous êtes fait soigner en Suisse ? Une cure contre l'alcool ?
7: Oui, pendant 3 semaines. J'aime bien l'apéritif, le champagne.
0: Et après votre divorce ?
7: Mon père m'a reprise, mais il m'interdisait de sortir. Je le faisais quand même. Il m'a roué de coups, alors je suis partie sans dire au revoir à personne.
0: Où alliez-vous ? Connaissiez-vous quelqu'un en Algérie ?
7: Une dame d'Algérie au café m'a prêté le journal d'Alger. J'ai lu une petite annonce barmaid demandée d'urgence. Je suis partie, sans écrire.
0: En quelle année ?
7: En 1960. Je ne sais pas. J'étais déjà ici pour les barricades. J'y étais. Je connais très bien la Gaillarde, sa femme. Je leur portais du café. Et ça m'a valu des histoires avec la police.
0: À Alger, elle a successivement travaillé dans plusieurs bars, dont certains dotés de chambres de paste. Les aurait quittés aussitôt avisés des services qu'on attendait d'elle. C'est le seul point de l'entretien dont la véracité est suspecte.
5: Les violences et les stéréotypes de genre sont très présents dans le dossier d'Aline D.
6: Oui, la trajectoire d'Aline D est ponctuée de violences de genre qui pèsent sur son itinéraire. On peut penser à l'agression qu'elle subit quand elle est enfant. On peut penser aux accusations de sa belle-mère d'être une femme dénaturée parce qu'elle s'occuperait mal de ses enfants. On peut aussi penser aux violences de son père, au moment où elle retourne chez lui après avoir divorcé. Et le fait d'être une femme n'exonère pas non plus la psychiatre de stéréotypes de genre et de stéréotypes moraux sur la trajectoire d'Alindé. Elle reprend aussi cette question de l'alcoolisme sur laquelle elle interroge la jeune femme. Elle évoque aussi des soupçons de prostitution et de frivolité. En fait, on voit bien à quel point toute la vie de cette jeune femme, toute sa trajectoire, est relue à l'aune du déséquilibre constitutionnel dont elle serait supposément atteinte. D'une certaine manière, on pourrait dire que le passé de la jeune femme devient son passif psychiatrique.
5: Comment ces violences de genre s'articulent-elles aux violences de guerre auxquelles Alindé fait face après son installation en Algérie ?
6: Le point commun entre ces violences, qu'elles soient de genre ou de guerre, est qu'elles disparaissent des différents diagnostics qui ponctuent l'hospitalisation d'Alindé. En quelque sorte, l'anamnèse se traduit par une forme de dépolitisation de la vie de la patiente. Alindé arrive pourtant en pleine guerre d'indépendance algérienne, à un moment où certains Européens commencent à faire le trajet en sens inverse. Et elle se trouve mêlée à un événement marquant du conflit, la Semaine des Barricades.
5: Quelques mots sur l'événement ?
6: La Semaine des Barricades est un mouvement insurrectionnel qui se déroule du 24 janvier au 1er février 1960. C'est un événement qui se produit dans un contexte très particulier, qui est celui de la politique d'autodétermination qui a été engagée quelques mois auparavant par le général de Gaulle. Et cette politique a suscité un profond mécontentement chez une partie de la population européenne qui est partisane du maintien de l'Algérie française puisqu'elle risque, à terme, de déboucher sur l'indépendance de l'Algérie. Et donc au cours de la semaine en question, de violents affrontements opposent à Alger, d'un côté les forces de l'ordre et de l'autre les insurgés qui bénéficient de l'implication et du soutien d'une partie de l'armée. Le député Pierre Lagaillarde, à qui Alindé dit avoir servi le café, est l'un des chefs de file de ce mouvement insurrectionnel, qui éclate donc en janvier 1960. Il fonde par la suite l'OAS, l'Organisation de l'Armée Secrète, qui est une organisation clandestine qui s'oppose très violemment à l'indépendance de l'Algérie.
9: Dans la nuit d'Alger, ce soir de vendredi, tout le monde attend, aux barricades comme dans les postes de garde. Insurgés et militaires, tout le monde attend d'une même attente le discours que va prononcer le général de Gaulle. De Gaulle parle.
10: Certains à Alger sont entrés en insurrection. Ils ont tiré sur le service d'ordre. Ils ont tué de bons soldats. Ils se dressent en armes contre l'autorité de la France. Je dis à tous les soldats français, votre mission ne comporte aucune équivoque et aucune interprétation. C'est moi qui porte le destin du pays. Tous les soldats français doivent donc m'obéir.
0: La femme de son patron et amant est rapatriée en France depuis 2 mois avec sa fille de 14 ans. L'épouse écrit à son mari pour le sommet de se séparer d'Alindé. Faute de quoi, il ne reverrait plus sa fille. La veille de son admission chez nous, nouvelle tentative de suicide, Ali Menoctal.
11: Mon ami adore sa fille, il ne voudra jamais la perdre, il renoncera plutôt à moi. Je ne me rappelle pas du tout ce que j'ai fait après. Un taxi pour Berouadja. Je me suis retrouvée ici.
12: Un taxi pour Berouadja. Algérie, été 1962. Une enquête historique menée par Paul Marquis. Réalisation, prise de son et montage, Chloé Despax. Dans le rôle de la psychiatre, Laurie Belanca. La patiente, Laurie Hébert. Alindé enfant, Marie-Lou Flaillac. Dans le rôle de l'institution, Jean-Claude Dumas. Entretien réalisé par Gina Aitmedi. Aide à l'écriture, Isabelle Azac. Mixage, Jean-Baptiste Imbert. Produit par le projet de recherche MADAF, Madness in Africa. Financé par le Conseil européen de la recherche. 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Vous venez d'entendre trois des quatre épisodes de la série Folie postcoloniale. Le quatrième épisode est celui qu'a porté l'historien Romain Tiquet. Romain, tu peux nous dire en quelques mots quelles étaient les conditions du tournage de ton épisode qui s'appelle « Il est inutile d'évoquer mon passé, Sénégal, 1959-1961 ».
13: Alors en novembre 2024, on est parti avec toi, Chloé Despax, au Sénégal pour le tournage de l'épisode consacré à mes recherches. Et on a passé près de 10 jours à la clinique psychiatrique Moussa Diop, là où avait été hospitalisé Alioune Diaye, près de 60 ans plus tôt. Et c'est là qu'on a été accueillis par l'équipe médicale de la clinique. Et dans l'épisode, on entend d'ailleurs un entretien avec sa directrice actuelle, Aïda Silla, justement sur sa relation avec le papier et l'archive. Et ces 10 jours de tournage ont permis d'enregistrer aussi la lecture des lettres d'Alioune et de son oncle, respectivement jouées par Bamba Bifri et Mamadou Diol. Et ensuite, Chloé, tu as poursuivi ton travail de field recording dans les couloirs, les cours et les patios de l'hôpital.

0: Donc je vais vous lire le synopsis de cet épisode « Il est inutile d'évoquer mon passé ». Qui était Alioune Ndiaye, jeune patient à la clinique de Fan, témoin intime du Sénégal à l'aube de son indépendance. Sénégal, 1956. À la veille de l'indépendance du pays, la clinique psychiatrique de Fan ouvre ses portes à Dakar. Des centaines de patients et patientes sont hospitalisés dans la première structure psychiatrique du pays. Cet épisode propose de suivre deux itinéraires, celui d'Alioune N, hospitalisé à Fan à 6 reprises entre 1958 et 1962, celui de l'historien Romain Tiquet à la recherche des dossiers médicaux de cette clinique. Ce voyage sonore nous plonge dans le Sénégal du tournant des années 1960 et plus particulièrement dans la vie intime de ce jeune homme âgé d'une vingtaine d'années. Au travers de nombreux écrits bruts consignés dans son épais dossier, comme des lettres et des poèmes, Alioune témoigne de son enfance, de sa maladie et plus largement du contexte politique dans lequel il évolue, en pleine décolonisation du Sénégal. Pour écouter, il est inutile d'évoquer mon passé, Sénégal 1959-1961, ce quatrième épisode d'une vingtaine de minutes. Rendez-vous sur la page dédiée à la série sur le site de Radio Grenouille. Merci au Voyage Radiophonique.
1: Merci au Voyage Radiophonique pour sa diffusion.

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3: Gaëtan Plenet.
2: Bonjour à tous. Trois favoris demain pour le premier tour de l'élection présidentielle colombienne. Ils sont deux à droite et ils veulent en finir avec la politique sociale menée par le président de gauche, Gustavo Petro. Toujours pas d'accord signé entre les États-Unis et l'Iran. Côté américain, on montre toujours les muscles et on menace aussi le sultanat d'Oman, avec qui les relations sont de moins en moins cordiales, nous le verrons. On va parler aussi évidemment de l'épidémie d'Ebola en République démocratique du Congo. Le patron de l'OMS est à Kinshasa pour parler riposte. Et puis un bien joli programme ce samedi pour les amoureux de sport, la finale de la Ligue des champions masculine de football qu'on vous fera vivre sur RFI, et puis du tennis aussi, et la suite du troisième tour à Roland-Garros, et Novak Djokovic s'arrête là. Rester à gauche ou revenir à droite, ce sera aux Colombiens de décider demain dimanche. Premier tour de l'élection présidentielle pour remplacer Gustavo Petro, premier président de gauche du pays. Il n'a pas le droit de rempiler, alors il espère que c'est son dauphin qui prendra le relais. Le sénateur Ivan Cepeda, favori de ce premier tour, qui a notamment promis de la continuité en matière de politique sociale. Et sur ce point, l'opposition est grande avec ses deux principaux opposants, la sénatrice de centre-droit Palma Valencia et l'avocat très à droite Abelardo de l'Esperia. Eux sont partisans de grosses coupes dans les dépenses publiques, car c'est un fait, le pays est fortement endetté, Claire Fage.
4: La politique sociale du gouvernement Petro a été coûteuse pour les finances publiques. La dette de la Colombie, déjà élevée au sortir du Covid, atteint plus de 58% du PIB. Mais le chômage est au plus bas depuis 25 ans et l'inflation maîtrisée. Le bilan économique du premier gouvernement de gauche de Colombie est donc loin d'être catastrophique, souligne Yann Basset, professeur de sciences politiques de l'Université du Rosario à Bogota.
5: Toute l'opposition disait que ça serait une catastrophe, que la Colombie allait finir comme le Venezuela avec des crises d'hyperinflation, etc. Ce n'est pas le cas. La situation économique n'est pas brillante, mais enfin, elle est loin d'être catastrophique. Et l'économie colombienne a encaissé les réformes sociales du gouvernement, l'augmentation très importante du salaire minimum. C'est un bilan mitigé, on va dire, avec ce thème compliqué pour l'avenir de l'équilibre budgétaire à tenir pour le prochain gouvernement.
4: Le dauphin de Petro, Ivan Cepeda, promet de poursuivre cette politique sociale et les investissements dans les énergies renouvelables et l'agriculture pour sortir la Colombie de sa dépendance aux exportations de charbon et de pétrole. Ses rivaux priorisent au contraire à la fois le désendettement et la baisse des impôts. Abelardo de la Esperia promet même d'amputer de 40% le budget de l'État, mais aussi d'encourager les nouveaux investissements dans les énergies fossiles, y compris en autorisant la fracturation hydraulique.
2: Et cette rivalité entre les favoris du premier tour, elle se joue aussi dans les journaux, les radios et sur les plateaux télé. On en parle dans notre chronique média ce matin. C'est à écouter dans votre prochaine demi-heure d'informations africaines en français. Les États-Unis sont tout à fait capables de reprendre la guerre en Iran si nécessaire, prévient le secrétaire d'État américain à la défense, Pete Hegseth. Un ton menaçant alors qu'on est toujours suspendu à un potentiel protocole d'accord qui prévoirait notamment une prolongation du cessez-le-feu pendant 2 mois. Encore faut-il qu'un tel texte soit signé, et ce ne sera le cas que si les lignes rouges de Donald Trump sont satisfaites, prévient la Maison-Blanche, des lignes rouges qu'il a d'ailleurs rappelé lui-même sur son réseau social hier. Pas d'armes nucléaires pour Téhéran, une destruction de son stock d'uranium hautement enrichi, ainsi qu'une réouverture immédiate du détroit d'Ormuz. Et sur ce point-là, il y a eu cette autre déclaration du président américain mercredi soir, évoquant le sultanat d'Oman, qui contrôle cette voie de navigation stratégique avec l'Iran. Il avait déclaré « Ils devront bien se tenir ou nous devrons les pulvériser ». Un ton martial assez surprenant vis-à-vis d'un pays allié. Si surprenant d'ailleurs que certains observateurs avaient pensé à une erreur de langage, pensant qu'il voulait parler plutôt de l'Iran et non pas d'Oman. Eh bien visiblement non, c'est tout à fait voulu, puisque jeudi, c'est son secrétaire au Trésor, Scott Bessent, qui en a remis une couche, menaçant de viser agressivement le sultanat de sanctions en cas d'aide fournie à Téhéran pour mettre en place un péage dans le détroit d'Ormuz. Cette fois, c'est clair, Guilhem Deltay, les relations entre les deux pays sont bel et bien dégradées.
3: Ce sont deux styles diplomatiques très différents. L'un très vocal, celui de l'administration Trump. L'autre très discret, celui du sultanat d'Oman, devenu médiateur fiable dans les conflits de la région. Mais avec ses excès de langage habituels, le président états-unien manifeste son mécontentement vis-à-vis d'Oman, l'accusant de trop grande proximité avec l'Iran dans la crise en cours, mais aussi au Yémen, indique Laurent Bonnefoy, chercheur au CNRS, Centre National Français de la Recherche Scientifique.
6: Il y a d'autres tensions qui ont notamment été structurées autour d'accusations de transit en Oman de matériel qui servirait aux houthis pour la construction de leurs drones ou bien la construction des missiles.
3: Ces attaques sont ressenties par Oman comme une forme de trahison de la part d'un pays et d'un dirigeant qu'il pensait allié.
6: Pendant tout l'inter-règne de Donald Trump, donc pendant la présidence Biden, Donald Trump a fait des affaires en Oman, ce qui montrait que lui-même avait cet attachement financier et que ça pouvait aussi servir pour les Omanais pour bien introduire une forme de tempérance et arrondir les angles avec Donald Trump sur le plan personnel.
3: Les autorités omanaises n'ont pas réagi directement à ces déclarations états-uniennes, mais elles semblent vouloir poursuivre une politique d'équilibre entre les acteurs régionaux sans céder aux injonctions de Washington.
2: Washington qui accueillait hier une réunion militaire entre Israël et le Liban, des discussions que les Américains qualifient de constructives, affirmant qu'elles serviront de base au volet politique prévu lui mardi et mercredi. En attendant, la guerre continue. L'armée israélienne a annoncé il y a quelques heures que des projectiles avaient été tirés depuis le Liban vers l'État hébreu, après déjà des attaques revendiquées dans la soirée par le Hezbollah. Aucun blessé signalé. Le ministère libanais de la Santé fait lui état de 11 personnes tuées hier dans des frappes israéliennes dans le sud du pays, dans la région de Tyr. Et c'est dans le sud justement que se trouve le fleuve Litani, et l'armée israélienne l'a traversé, a affirmé hier le premier ministre israélien Benjamin Netanyahou, se réjouissant de l'avancée de ses troupes. On en parlera en direct de Beyrouth dans le journal de 7h, heure de Paris. Pour l'heure, il est 5h06 à Kinshasa, où le directeur de l'Organisation mondiale de la santé est arrivé hier. Il vient en RDC alors que le pays fait face à une nouvelle épidémie d'Ebola. 246 décès sur plus de 1000 cas suspects, 3 provinces de l'Est touchées, notamment et surtout l'Ituri. Là-bas, plusieurs ONG interviennent. C'est le cas d'Action contre la faim, et ce n'est pas nouveau. L'organisation y était déjà pour lutter contre la crise humanitaire, à Mongoualou par exemple, et c'est justement maintenant la localité où le plus de cas ont été signalés. Alors Action contre la faim s'adapte pour répondre à cette double crise, et pour ça elle a besoin de plus de fonds, comme nous le dit la directrice d'Action contre la faim en RDC, Julie Drouet.
7: Actuellement, je pense que le plus grand défi pour l'ensemble des humanitaires, mais également pour Action contre la faim, c'est l'ampleur de l'épidémie et le retard qu'on a pris dès le début lors de la déclaration par le ministère de la Santé. Donc en fait, aujourd'hui, on a plein de petits foyers épidémiques qui ont été déclarés et lancés dans plusieurs zones. Et pour nous, en fait, l'enjeu principal, c'est de réussir à contenir cette épidémie sur les différents foyers, tout en maintenant les autres programmes humanitaires qu'on a dans cette zone, qui est encore une fois une zone très vulnérable où il y a d'autres besoins et pas seulement la réponse à la maladie Ebola. La difficulté que les ONG vont avoir, ça va être de mobiliser suffisamment de fonds pour pouvoir contenir l'épidémie, mais en même temps, si vous redirigez tous les fonds que vous avez pour seulement contenir l'épidémie d'Ebola, vous allez aussi avoir une grosse partie de la population qui va souffrir, parce qu'en fait, on va avoir des enfants qui vont mourir de malnutrition aiguë sévère dans énormément de zones en Ituri si on redirige l'ensemble des fonds.
2: Des propos recueillis par Pauline Nazidi. C'est l'une des lois anti-LGBT les plus restrictives en Afrique, les plus restrictives, puisque les parlementaires l'ont adoptée au Ghana hier. Une fois de plus, pourrait-on dire, parce que ça avait déjà été le cas en février 2024, mais le président d'alors, Nana Akufo-Addo, ne l'avait pas ratifié. Son successeur, John Mahama, devrait le faire. Cette loi, elle prévoit notamment jusqu'à 3 ans de prison pour toute relation entre deux personnes de même sexe. C'est le grand soir sur la planète football, et particulièrement en Europe. Finale de la Ligue des champions masculine. D'un côté, le tenant du titre, le Paris Saint-Germain, en quête d'un deuxième sacre. Et en face, le récent champion d'Angleterre, Arsenal, jamais titré dans cette compétition, et dont c'est seulement la deuxième finale, 20 ans après la première. Le coup d'envoi, ce sera à Budapest à 16h en temps universel. Les Parisiens sont favoris, ils ont l'histoire récente avec eux, puisqu'ils ont éliminé Arsenal l'an dernier en demi. Et puis plus généralement, notamment les clubs anglais, ça semble plutôt bien convenir au PSG qui l'a emporté à chaque fois que l'occasion s'est présentée depuis deux saisons maintenant. Alors forcément, les supporters parisiens croisés à Budapest sont plutôt optimistes.
8: Victoire.
9: Franchement, un petit 2-0, franchement.
10: 3-0.
11: 3-0. Budapest, Arsenal, on les a déjà joués. Voilà, je pense... Bon, je vais pas me dire que ce sera plus facile que le Bayern, parce que c'est un match et c'est sur 90 minutes, mais voilà, avec les trois derniers matchs contre Liverpool, Chelsea, ainsi que Munich, je pense qu'on est confiant là, et bon, on espère la chercher.
12: Confiant. Arsenal, on les connaît, ouais. Et puis après, voilà, nous sommes le Paris Saint-Germain.
11: Honnêtement, non, ils font pas peur. Non, ils font pas peur parce que, de par leur style de jeu, ils ont un parcours assez facile, on va pas se le cacher, c'est quoi, c'est Leverkusen, Sporting. Et l'Atlético qui aurait peut-être même dû gagner le match à Madrid.
13: J'aime pas m'avancer comme ça. Moi, j'étais très pessimiste. Mais cette équipe, elle est tellement incroyable. On allait retourner Liverpool chez eux l'année dernière alors qu'on était au bord du gouffre. Franchement, les Anglais, c'est un peu nos potes maintenant.
2: Quel optimisme. Propos recueillis à Budapest par notre envoyé spécial Cédric de Oliveira qui sera au stade ce soir pour cette finale que l'on vous fera vivre évidemment sur RFI, émission spéciale à partir de 15h50 en temps universel, soit 10 minutes avant le coup d'envoi. Un autre mot de football pour vous signaler le 19e titre de Première Ligue féminine pour l'OL Lyon. En France, donc, large victoire en finale hier soir, 5-0 contre le Paris FC. En tennis, maintenant, la tenante du titre sur les courts de Roland-Garros ce samedi. Pour son troisième tour, l'américaine Coco Gauff affrontera l'autrichienne Potapova. La numéro 1 mondiale, la kazakh Arina Sabalenka, fera elle face à l'australienne Kazatkina. Elle n'est pas kazakh, Sabalenka, pardon, elle est biélorusse. Chez les hommes, on va suivre notamment la jeune révélation française Moïse Kouamé, 17 ans seulement, au troisième tour, lui aussi face au chilien Tabilo. Et à noter que dans ce tableau masculin, il y aura forcément un tout nouveau gagnant cette année, sans aucun titre du Grand Chelem en poche, puisque le dernier qui était encore en lice, le Serbe Novak Djokovic, a été éliminé hier soir par le jeune Brésilien Fonseca au terme de presque 5 heures d'un match haletant. Babacar Diarra.
14: João Fonseca ne jouait pas tout seul sur le court Philippe Chatrier. Mené 2-7-0 comme au tour précédent, il s'est offert une deuxième victoire renversante de rang, cette fois face à une légende de son sport. Un succès que le Brésilien partage entièrement avec ses compatriotes.
15: J'ai profité de chaque moment, sur chaque gros point, que ce soit pour lui ou pour moi, le public devenait fou. Les sensations étaient incroyables.
14: Pour son premier match de Grand Chelem sur un court central, Fonseca n'avait qu'à lever la tête pour se sentir comme chez lui. Partout, des maillots jaunes de la Seleção de football comme celui de Sao.
16: On manque de stars, donc c'est lui notre star en ce moment. C'est un très bon joueur, mais surtout une belle personne, humble. J'espère qu'un jour, il deviendra champion à Roland-Garros. Pourquoi pas?
14: Ce ne sera en tout cas pas pour Novak Djokovic, qui chasse depuis 2023 son 25e titre de Grand Chelem. Fair play, le Serbe a adoubé son adversaire.
17: Il a du talent, il a de la puissance, toute la nation brésilienne le soutient. Il y a beaucoup d'excitation autour de lui et c'est tout à fait normal. C'est peut-être le futur, celui qui gagnera des grands chelems, et je lui souhaite sincèrement que ça arrive.
14: En sortant Djokovic de sa route, João Fonseca a garanti à Roland Garros un nouveau lauréat pour son tableau masculin le week-end prochain. Babacar Diarra, Roland Garros, RFI.
2: Et il est 6h13 à Paris, le retour de l'actualité africaine dans un gros quart d'heure.
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19: Hier, au lendemain d'une manifestation de l'opposition dont la réprime.
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21: En France, chaque année, des milliers de patients atteints de leucémie ou de maladie du sang attendent un donneur compatible. Face à un manque criant, des associations multiplient des initiatives pour recruter ce qu'on appelle des veilleurs de nuit. C'est le combat de Sapodia Pyrénées, qui utilise le sport et le vélo en particulier comme outil de sensibilisation. Nous accueillons Didier Cassan, secrétaire de l'association, et Marion Clignier, ancienne championne du monde cycliste et double médaillée olympique, la nouvelle marraine de cette édition, qui s'est engagée à leur côté. Bonjour à tous les deux.
22: Bonjour.
23: Bonjour.
21: En deux mots, pour ceux qui ne le savent pas encore, Sapodia Pyrénées, c'est quoi? Qu'est-ce qui vous a amené à vous investir dans cette association?
22: Moi, c'est le côté... Déjà, j'ai eu pas mal de soucis de santé. Je suis épileptique, j'ai eu deux prothèses mises au genou. Donc, la partie sport pour transmettre un message est très important pour moi. C'est quelque chose que j'ai toujours fait avec l'épilepsie. Et puis, le groupe est très festif. Il y a une très bonne ambiance et ce qu'ils font me tient à cœur.
0: Alors, je vais quand même ajouter une chose, c'est on ne fait pas que cet événement-là. Toute l'année, nous intervenons dans des établissements scolaires pour porter le message à Argelès Gazost, au lycée, entre autres, aussi dans l'école d'infirmières et de soignants et dans les universités où nous avons des interventions qui durent trois quarts d'heure, une heure. Et nous sommes plus en interactivité avec les participants et on expose la problématique et les attentes de ce don de moelle osseuse.
21: Alors, qu'est-ce que c'est Sapodia, en fait? Qu'est-ce que vous faites pour cette course pyrénéenne?
0: Alors, Sapodia, c'est une organisation quasi-militaire, puisque nous avons un bureau pratiquement pour chaque événement. Là, pour cet événement-là, nous avions organisé une équipe pour dessiner le maillot, une autre équipe pour la logistique en termes de nourriture, une autre équipe de logistique pour pouvoir s'occuper des vélos, une autre logistique pour éclairer, parce que nous allons parcourir 440 km de jour et de nuit. Donc il faut une équipe pour maintenir l'éclairage, une équipe pour avoir des relations avec l'administration et fournir tous les éléments nécessaires pour pouvoir organiser cet événement, et une équipe qui va faire la liaison entre tout ce beau monde. Et nous y sommes depuis le mois de janvier, nous en sommes à la 40e réunion. Et il y avait aussi une équipe qui était en charge de collecter les informations pour les participants, c'est-à-dire il y a la tenue, il y a le logement, etc. Donc une usine à gaz qui a duré six mois, non-stop, deux réunions par mois, et voilà, on en est là aujourd'hui, on est prêt. Alors sur cet événement-là, on est à 150 bénévoles, 190 participants, des tandems, il y en a 13, dont un qui est spécifique pour les greffés. C'est-à-dire que nous avons un tandem sur lequel il n'y aura que des greffés. Voilà. Donc on a fait ce petit message au passage.
21: En France, il y a des milliers de patients qui attendent chaque année un donneur compatible de moelle osseuse. Pourtant, le registre des donneurs reste insuffisant. Qu'est-ce qui se passe concrètement pour un patient quand on ne trouve pas de donneur compatible?
0: Lorsqu'on est atteint d'une maladie du sang, parce qu'on ne fait pas que la leucémie, il y a d'autres maladies du sang, ça commence par une chimiothérapie, une radiothérapie, une source médicamenteuse. Et quand tous ces moyens sont en échec, il ne reste plus que le don de moelle osseuse. La problématique du don de moelle osseuse, c'est que dans la fratrie, il y a une chance sur quatre, et en dehors de la fratrie, en moyenne, c'est une chance sur un million. Donc la difficulté de trouver le bon correspondant. Le bon correspondant, c'est pas parce qu'il a le même groupe sanguin, c'est plus fin que ça. On appelle ça, il faut trouver la bonne combinaison avec le HLA. Alors HLA, ça signifie Human Leucocyte Antigen. Et pour expliquer clairement ce que c'est l'enveloppe qu'il y a autour du globule blanc qui va décider si vous êtes un intrus ou si vous êtes un ami. Et c'est là toute la difficulté. Trouver quelqu'un, il faut consulter des fichiers. Ce fichier, il est national, européen, mondial. La difficulté en France, c'est que nous sommes que 300 000, on va vers les 400 000, on va être honnête, on va vers les 400 000, mais quand on regarde les Allemands, ils sont 8 millions. Alors les Allemands, ils ont une autre méthode de recensement qui est pas mal, c'est-à-dire qui s'appuie sur les donneurs de sang. Et quand on regarde les donneurs de sang en France, on a à peu près les mêmes chiffres. Donc là, c'est différent, et je crois qu'ils sont rémunérés, alors que nous, c'est du don.
22: Oui, mais je pense qu'aussi, il y a une mauvaise compréhension de ce que ça veut dire, un don de la moelle osseuse. C'est que les gens pensent qu'il faut aller gratter l'os de suite, tu sais, ça fait peur. Mais en fait, au début, a priori, prendre un peu de salive pour voir si ton HLA est compatible, ça reste dans un stockage quelque part, et si c'est compatible, ils vont revenir te voir pour demander si tu peux faire un don de la moelle osseuse. Et ça se passe comme une analyse de sang, comme une prise de sang, si tu veux, sauf que ça dure un peu plus longtemps, mais ils prennent ton sang, ils extraient la moelle, et ton sang revient à toi. Donc tu perds pas des litres et des litres de sang, mais c'est la procédure est beaucoup plus simple que le nom veut donner.
0: Il y a une difficulté, c'est que les gens confondent dons de moelle osseuse. Ils s'imaginent qu'on va aller, ils confondent la moelle osseuse avec un moelle épinière.
22: Oui.
0: Donc là, il faut éclaircir le débat. La moelle épinière, on n'y touche pas. Il n'y a pas question d'y toucher. La moelle osseuse, comme le dit le nom, il est dans l'os. Et c'est elle qui produit donc la trilogie plaquettes, globules blancs, globules rouges.
21: Donc si les gens veulent juste venir vous aider et agrandir la liste des donneurs potentiels, il suffit juste de faire un test salivaire, c'est ça ?
0: Beaucoup plus simple. Ils vont sur le site dons de moelle osseuse. Et là, ils remplissent un questionnaire parce qu'il faut quand même être en bonne santé. Et là où nous nous attachons dans nos interventions, puisque nous nous adressons à un public de 18-35 ans, il faut rester aussi en bonne santé. Donc, donne-moi-l'osseuse.fr, un questionnaire, ils reçoivent un kit, ils salivent dedans, ils le renvoient et c'est fini. Attendez voir.
21: Si on reparle un peu de la course, vous intégrez aussi des cyclistes en situation de handicap, notamment sur des tandems. Comment est-ce que ça fonctionne et pourquoi est-ce que c'est au cœur de votre démarche ?
22: Parce que pour leur donner aussi l'occasion de pouvoir vivre du sport dans un peloton, il y a des malvoyants, il y a des greffés, il y a des situations différentes sur les tandems. Et tandem, c'est pas simple, hein. C'est ce qu'il y a le plus dur parce que dans les descentes, ils vont à 100 à l'heure et dans les montées, c'est un peu moins rapide. Donc à la fin du parcours, on est nombreux à les aider, les pousser, les tirer, faire comme on peut. Mais ça les permet de vivre justement au cœur du peloton de 150 cyclistes et de faire partie de ce groupe. Et c'est vraiment émouvant de voir tout ce peloton avancer dans la nuit en montagne. C'est super bien sécurisé. J'ai fait la 4e édition et c'est énorme de vivre ça. Et la sécurité est incroyable.
0: Nous sommes en partenariat avec l'association Valentin Hoy, ce sont les malvoyants. Donc, c'est un moteur. Nous, on récupère l'énergie du malvoyant pour avancer. Donc, c'est une combinaison et qui est intéressante. C'est pas parce qu'on a un handicap qu'on est hors sujet ou hors la vie. Non. Vous êtes toujours dans le circuit. C'est l'intégration. Il faut intégrer. C'est l'objectif de toute association. Et nous, les premiers, nous intégrons ces difficultés que donne la vie à ces personnes. Et puis bon, ils ont de l'humour aussi. Faut être sérieux. C'est pas désagréable, mais ça faut.
21: Le défi 3B, c'est 450 km en 24 heures non-stop dans les Pyrénées, avec des cyclistes valides et des tandems. Dans un monde où le sport de haut niveau valorise la performance individuelle, vous faites exactement l'inverse. Comment est-ce que vous arrivez à lier ces deux choses ensemble, le défi extrême et la non-performance en soi ?
0: Alors, c'est 440 km. C'est surtout une volonté de rassembler, puisqu'on l'a appelé 3B, parce que Bigorre, Béarn, Pays Basque. Et là, on va rajouter un petit L pour les Landes, parce qu'on va traverser aussi un petit bout des Landes. Et la contre-performance, c'est parce que c'est des amateurs. C'est aussi une idée de rassembler. Et l'idée, c'est partir ensemble, revenir ensemble. Donc, on laisse personne sur le côté. Comme la vie devrait nous le dire, nous sommes une unité. Cette unité doit être maintenue, quoi qu'il en coûte.
22: La vitesse est réglée pour que tout le monde puisse suivre. Donc, on a des capitaines de route qui sont régulateurs et qui communiquent aussi. Si jamais il y a des dodanes, des tas de trucs, on communique tous les obstacles. Et on est là pour garder le peloton ensemble.
21: Donc, ça commence le 4 juin,
0: oui.
21: Départ de
0: Argelès. Donc, on fait un vrai départ, on va dire, du centre-ville. Parce que la commune d'Argelès nous aide au quotidien. C'est pas uniquement pour cet événement-là, c'est toute l'année qui nous aide. Donc, c'est très agréable. Retour le 5, Argelès, centre-ville.
21: Vous m'aviez expliqué que vous alliez voir plusieurs écoles au cours de cette course.
0: On a demandé à des écoles élémentaires, bien que ce ne soit pas notre public habituel, parce que pour donner, comme je le rappelle, il faut avoir entre 18 et 35 ans. Mais enfin, bon, ces enfants sont nés de quelqu'un. Les communes sont très, très impliquées aussi, puisqu'ils nous fournissent des gymnases, ils nous fournissent du matériel. Donc il faut les remercier aussi au passage. Et pourquoi les écoles ? Parce que il faut les sensibiliser. Et pour les sensibiliser, je crois que c'est le président qui a eu l'idée de leur faire faire une fresque de 1,50 m par 90 m sur lequel ils vont transmettre notre message de dons de moelle osseuse par des dessins faits par une école élémentaire. On va s'arrêter dans certaines écoles, ils vont participer avec nous, on fera un kilomètre ou deux en vélo avec eux.
22: Il y a des gens qui ont réussi à récupérer après des greffes aussi, qui roulaient avec nous. L'année que je l'ai fait, il y a un petit gamin qui avait vécu un greffe de la moelle, qui avait un leucémie, qui a fait les derniers 5 ou 10 kilomètres avec nous, et il était super content, super fier, et c'était vraiment touchant pour nous de voir justement l'impact.
21: Pour les auditeurs qui voudraient participer ou soutenir, cyclistes ou non, comment on rejoint l'aventure Sapodia?
0: Ça, c'est une bonne question. Je vous remercie de vous l'avoir posée.
22: Peut-être aller sur le site Sapodia 3B. Et il y a sûrement des explications, des instructions. Cette année, c'est déjà clôturé pour les cyclistes.
0: Oui, c'est clôturé. Participer à l'épreuve, enfin, au quotidien, c'est faire la promotion du don de moelle osseuse, s'inscrire si on a entre 18 et 35 ans, se tenir informé des avancées, et nous intervenons dans les établissements privés et publics. Donc, si quelqu'un dans ses relations connaît un établissement public et privé, s'il veut faire connaître le don de moelle osseuse, eh bien, il téléphone à son copain, il nous téléphone après, et puis voilà.
21: Du jeudi 4 juin au vendredi 5 juin, des kilomètres de vélo pour convaincre des inconnus de donner un peu d'eux-mêmes et peut-être sauver une vie. C'est le pari de Sapodia Pyrénées. Toutes les infos sur le site de Sapodia. Merci beaucoup à tous les deux, Marion Clinier et Didier Cassan, d'être venus avec moi ce matin au studio.
22: Merci à vous.
0: Merci à vous. Merci à Fréquence Plus et à ses auditeurs.

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6: Bonjour à tous, bonjour à toutes et beau samedi à vous qui êtes à l'écoute de votre radio associative Fréquence Plus. Nos prévisions pour ce 30 mai, eh bien c'est un temps sec et plus ou moins voilé, en tout cas pour ce matin, avec quelques passages de nuages entre 500 et 1000 mètres d'altitude. Quelques développements nuageux également cet après-midi qui pourraient accrocher parfois les sommets et donner quelques petites averses, mais laissant un cumul faible. Les nuages sont aussi présents en altitude aujourd'hui et le temps est sec ce soir et la nuit prochaine, avec des nuages bas qui resteront présents sous 2000 mètres et quelques passages nuageux toujours en altitude. Isotherme 0 degré aujourd'hui entre 4000 et 4100 mètres et les températures maximales iront de 25 à 28 degrés en vallée, 20 à 23 degrés vers 1500 mètres, 14 degrés à 2400 mètres d'altitude avec un vent d'ouest, nord-ouest qui reste faible sur les sommets en journée et parfois modéré sur les crêtes frontières au cours de l'après-midi. Ce soir et la nuit prochaine. Voici pour les prévisions de ce jour et là-dessus je vous souhaite à tous et à toutes une très belle journée et un bon week-end.
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3: Toc toc chez vous. Ouvre une porte sur l'accompagnement à domicile de personnes présentant des troubles psychiques. Toc toc chez vous, c'est le point de vue d'une professionnelle expérimentée qui n'oublie ni la bienveillance ni l'humour. On me dit souvent que je fais un métier utile, mais parfois j'ai surtout l'impression d'être venue pour étendre des draps. 2 heures de travail, 3 draps housses et 1 thé d'oreiller. Et Madame Joël qui me dit « Oh, ça ira, je peux le faire toute seule, hein ?» Évidemment qu'elle peut. Je négocie quand même. Je vous aide juste pour les coins. Bon, mais juste pour les coins, hein. Voilà, diplômée pour tenir des coins de drap. Je suis restée plusieurs années auprès de Madame Joël, une dame étiquetée bipolaire qui a dépassé les 80 ans et qui vit seule dans un appartement. On m'appelle pour la stimuler dans son quotidien et veiller à son état psychique. Je sais que les hospitalisations sont nombreuses et récurrentes, que sa fille fait ce qu'elle peut, mais qu'elle en a marre, que les liens avec son fils sont rompus. Madame Joël, c'est le genre de dame, attachante, drôle, très dépensière, usante, inquiétante et humaine. Le genre de dame qui ne se laisse pas abattre et qui va chez le traiteur s'acheter du foie de veau, des huîtres, des moules, des tripes, des rognons, du maquereau et des tagines. Le genre de dame qui fume entre le fromage et le dessert, de sorte que ses repas ressemblaient à ça. Gauloise blonde, foie de veau haricot vert, gauloise blonde, dessert, gauloise blonde. Le genre de dame qui te raconte la même histoire de 1900 et quelques, 3 fois dans la même heure, mot pour mot. Au début, j'essayais d'intercepter. Oui, vous me l'avez raconté. Après, tu hoches la tête comme si c'était la première. C'est plus simple pour tout le monde, finalement. Vu de l'extérieur, franchement, on fait rien. Je l'écoute parler du parc, de la voisine, de la belote. Parfois, je me dis, si quelqu'un me filme là, on dirait que je glande. Et pourtant, je regarde si elle mange, si elle tremble, si elle oublie ses mots, si elle a payé ses factures, si elle a trop fumé, si elle parle trop vite, ou si elle ne parle plus du tout. J'écoute, mais je surveille tout. Parce qu'avec elle, ça peut basculer d'un rien. Elle peut être coopérante le lundi, rire de sa maladie et me dire « Ah, la bête est tenace !» Et le lendemain, elle peut avoir acheté à regret une énorme baie vitrée pour son salon. Le surlendemain, elle ne mange plus. Puis elle dit « ça va très bien » avec les larmes aux yeux. Et parfois, elle cherche ses mots. Elle me regarde longtemps. Trop longtemps. Et là, je fais semblant de rire, mais à l'intérieur, j'ai les alarmes qui s'allument. Et moi, je suis là, avec mon sac, mon planning, et aucune prise sur quoi que ce soit. J'ai peur discrètement. Je dois aider, mais je ne peux pas décider pour elle. Je dois protéger au mieux, mais je ne peux pas empêcher. C'est un métier plein de contradictions. J'informe les infirmières de l'hôpital, je continue à voir ce qui se profile et qui ne peut être évité. Je reste là, sur le qui-vive, en première ligne, avec Madame Joël. Et puis un jour, ça arrive. La chute, les pompiers, l'hôpital. Et là, tu te dis, est-ce que j'aurais pu éviter ça ? Ça fait des mois que je suis là, que j'accompagne les changements de polarité, même à l'hôpital. Des mois que je suis la chaise en plus dans la cuisine, la présence qui boit un café, la présence qui observe et qui anticipe l'hospitalisation, sans pouvoir l'empêcher. Mais je suis la présence qui reste, toujours. C'était Toc Toc chez vous, la chronique de l'accompagnement à domicile. On se retrouve bientôt pour un prochain épisode.
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3: Bonjour à tous, bonjour à toutes et beau samedi à vous qui êtes à l'écoute de votre radio associative Fréquence Luce. Nos prévisions pour ce 30 mai, eh bien c'est un temps sec et plus ou moins voilé, en tout cas pour ce matin, avec quelques passages de nuages entre 500 et 1000 mètres d'altitude. Quelques développements nuageux également cet après-midi qui pourraient accrocher parfois les sommets et donner quelques petites averses, mais laissant un cumul faible. Les nuages sont aussi présents en altitude aujourd'hui et le temps est sec ce soir et la nuit prochaine avec des nuages bas qui resteront présents sous 2000 mètres et quelques passages nuageux toujours en altitude. L'isotherme 0 degré aujourd'hui entre 4000 et 4100 mètres et les températures maximales iront de 25 à 28 degrés en vallée, 20 à 23 degrés vers 1500 mètres, 14 degrés à 2400 mètres d'altitude avec un vent d'ouest, nord-ouest qui reste faible sur les sommets en journée et parfois modéré sur les crêtes frontières au cours de l'après-midi, ce soir et la nuit prochaine. Voici pour les prévisions de ce jour et là-dessus je vous souhaite à tous et à toutes une très belle journée et un bon week-end.
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3: 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Animation gratuite pour grands et petits. Il y aura des jeux en bois géant, des châteaux gonflables. Vous pourrez jouer aux jeux de Libourse. Il y a plein d'autres jeux de société, que vous soyez petit ou grand. Jouez, jouez, jouez, jouez à la fête mondiale du jeu, le samedi 30 mai, de 10h30 à 17h, à la gare de Pierre Fitness Thalas.
6: 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Les bibliothécaires sélectionnent les meilleures histoires pour les petites oreilles. Rendez-vous à la médiathèque de Lourdes ce samedi à 10h30 pour découvrir des histoires et des comptines qui séduiront et émerveilleront vos enfants. Les doudous racontent, les samedis à 10h30 à la médiathèque de Lourdes.
3: Samedi 30 mai à 14h30 au Château Fort, musée pyrénéen à Lourdes. Le printemps des cimetières. Cet événement national dédié au patrimoine funéraire sera l'occasion d'une visite guidée autour de l'histoire et des histoires du cimetière de l'Égalité. Départ depuis le Château Fort, durée 1h30. C'est gratuit. Le printemps des cimetières, le samedi 30 mai à 14h30 à Lourdes au Château Fort, musée pyrénéen.
1: Samedi à 18h, à la salle des fêtes d'Arins-Marsous, rendez-vous en terrain connu avec Benjamin Vissa pour Asymposium. Rendez-vous en terrain connu, c'est organisé par le Parc National des Pyrénées, où un habitant du Val d'Azun a carte blanche pour présenter un thème dont il est expert. Benjamin Vissa, ingénieur en environnement et conférencier, sait reconnaître la science physique et les mathématiques sous un rocher, dans le pistil d'une fleur ou encore le vol d'un rapace. Venez l'écouter et découvrez avec lui le Parc National des Pyrénées avec un tout autre regard. Rendez-vous en terrain connu, organisé par le Parc National des Pyrénées avec Benjamin Vissa pour Asymposium, c'est ce samedi à 18h à la salle des fêtes d'Arins-Marsous.
3: Samedi 30 mai à 20h30 à Argelès-Gazost au chapiteau du stade Jean Bégari, cœur en folie. Trois chorales se rencontrent. La chorale au son des mélodies de l'Aube à l'Agnas qui organise l'événement. La chorale des Poulettes de Pontac et la chorale de Saint-Pé chante. Samedi 30 mai à 20h30 au chapiteau du stade Jean Bégari, venez écouter et chanter des musiques de variété des chants du monde. Une soirée pleine de paillettes, entrée libre, gourmandise et buvette sur place. Samedi 30 mai à 20h30 à Argelès-Gazost.
1: Samedi à 20h30 à l'espace Robert Hossein à Lourdes, l'association Pepita Eclectic Studio vous propose le spectacle Divine, un spectacle de cabaret oriental fusion. Une jeune fille qui rêve, une mère qui aime sans limite, une guerrière qui renaît après la tempête, une femme libre qui ose briller. À travers danse et émotion, les artistes vous invitent à un voyage vibrant au cœur du féminin. Une entrée à 5 euros et une billetterie en ligne sur Elo Asso ou sur place. Buvette, stand et pâtisserie, le spectacle de cabaret oriental fusion de l'association Pepita Eclectic Studio nommée Divine, c'est ce samedi à 20h30 à l'espace Robert Hossein à Lourdes.
3: Samedi 30 mai à Argelès-Gazost, les grimpeurs des Gaves vous invitent à la 4e nuit des Lézards. Cette année, une nouvelle formule, l'après-midi des animations pour enfants avec une tour d'escalade du cirque de la Slackline, des représentations des arcs du cirque pour petits et grands et bien sûr la traditionnelle projection de films d'escalade avec deux séances proposées cette année pour ne refuser personne. Une séance à 14h30 et une autre à 20h. Réservation conseillée sur le site Grimpeurs des Gaves, buvette et restauration sur place.
1: Samedi à Gavarnie, c'est la fête du Tour, le rendez-vous du vélo avant l'arrivée du Tour de France. À 10h, c'est au village que commence le programme. Départ de la cyclo-randonnée Luce-Saint-Sauveur Gavarnie-Jette, organisée par le Cycle-Teuil. Inscription gratuite à effectuer par mail auprès de raymond.guillambert@sfr.fr. 12h, inauguration de la ligne d'arrivée par les élus locaux. 12h, 17h, buvette et grillade proposée par l'association des parents d'élèves de Gavarnie-Jette sur le parvis de la salle des fêtes. 12h30 à 14h, c'est un concert de la Teuil Musique et à 14h30, 14h30 jusqu'à 17h, des ateliers de peinture ouverts à tous avec l'artiste Lisa Vivaldi. Peinture de vélo et maillot géant aux couleurs du Tour de France et réalisation d'une toile géante qui serviront de décoration pour le village de Gavarnigès. La fête du Tour, c'est ce samedi de 10h jusqu'à 17h au village de Gavarnie.
6: Ce dimanche à 16h30, un concert gratuit, Les Heures d'Orgue, l'orgue de A à Z, les compositeurs anonymes, par Marc Méro à l'église du Sacré-Cœur de Lourdes. Chaque dernier dimanche du mois à 16h30, Marc Méro, titulaire du grand orgue du Sacré-Cœur de Lourdes, propose un festival permanent d'une heure, gratuit et ouvert à tous. Les Heures d'Orgue, ce dimanche à 16h30, à l'église du Sacré-Cœur à Lourdes.
3: Dimanche 31 mai, au col de Couraduc, l'association des parents d'élèves de l'école d'Aucun vous convie à la fête des enfants. Au programme, course pour les enfants sur inscription, concert du groupe Willow à 17h, restauration et buvette sur place. Les fonds seront intégralement reversés à l'école pour les sorties et achats de matériel scolaire. Alors venez nombreux le dimanche 31 mai au col de Couraduc.
1: 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Sors ta mère, un dimanche, pour flâner dans la nature. Un rendez-vous à la ferme équestre de Bernicaze, au Val d'Azun, pour un repas en magie, à midi, suivi d'une balade musicale au Mont de Geste. 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C'est ce dimanche, à partir de midi, à la ferme équestre Bernicaze, dans le Val d'Azun.
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4: Il est 6h en temps universel. 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Bonjour Gaëtan Plenet.
5: Bonjour Clotilde, bonjour à tous.
4: Rester à gauche ou revenir à droite, ce sera aux Colombiens de trancher demain.
5: Premier tour de la présidentielle après une campagne assombrie par un contexte sécuritaire très fortement dégradé. Et c'est d'ailleurs l'un des enjeux de cette élection. Dans l'actualité également, PSG Arsenal, la finale de la Ligue des Champions ce samedi, mais beaucoup plus tôt que d'habitude. On vous expliquera pourquoi. On sera ensuite auprès des déplacés libanais à Saïda, qui fuient les bombes israéliennes dans le sud du pays. Et puis on parlera du nouvel album de Paul McCartney, un album baigné de souvenirs parfois douloureux.
4: Attaque à la bombe, enlèvement, extorsion et élection.
5: Demain, dimanche, les Colombiens seront appelés aux urnes pour le premier tour de l'élection présidentielle. Le tout alors que le pays connaît sa pire flambée de violence depuis les accords de paix de 2016. Gustavo Petro, premier président de gauche du pays, n'a pas le droit de se représenter. Alors il va passer le flambeau. Il espère le faire avec son dauphin, le sénateur Ivan Cepeda, bien parti pour arriver en tête selon les sondages. Mais face à lui, notamment, deux candidats de droite, la sénatrice Palma Valencia et l'avocat Abelardo de l'Espreya. Sur le plan sécuritaire, ils prônent tous les deux la même chose, militarisation et méga-prison, quand Cepeda, dans la continuité de Gustavo Petro, plaide lui pour une poursuite des négociations de paix avec les groupes armés, sauf que, je le disais, ça n'a pas vraiment fonctionné pour l'instant, c'est même un petit peu le contraire, les attaques se multiplient, et c'est le cas notamment et surtout dans le département du Cauca, dans le sud-ouest colombien, Najed Benrabah.
6: Fin avril, dans le Cauca, en une semaine, les groupes armés ont lancé 24 attaques. L'attentat à la bombe sur la route panaméricaine près de la ville de Popayan a tué une vingtaine de personnes et réveillé les pires souvenirs des Colombiens. Francisco Dassa, chercheur et coordinateur, spécialiste de la paix et des droits humains pour la Fondation PARES.
7: C'est une violence qui a été constatée pendant 4 ans dans cette zone marquée par une forte concentration de champs de coca et où la route panaméricaine a été utilisée comme un outil pour faire pression et mener des attaques armées. Car quand on attaque la route panaméricaine, eh bien, on bloque la circulation des marchandises, comme la nourriture, les médicaments, mais aussi la circulation des gens. C'est aussi une façon de faire pression et de démontrer l'importance de la force militaire du groupe de dissidents des FARC, nommé l'état-major central dans ce département.
6: D'après l'organisation INDEPAS, fin 2025, plus de 500 attaques des groupes armés ont été recensées dans le Cauca. Najed Benrabah, Medellin, RFI.
5: Et dans leur avenir, dans RFI Matin, vous allez revenir, Clotilde, sur cette élection présidentielle colombienne.
4: Oui, avec ce reportage à suivre à Bogota, la rencontre d'adolescents, alors que le recrutement de mineurs par les groupes armés a explosé ces dernières années en Colombie. Ce sera juste avant le prochain journal international. Pour l'instant, Gaëtan, on parle de football. La finale de la Ligue des Champions masculines, eh bien, c'est aujourd'hui, ce samedi.
5: Et oui, le PSG en quête d'un deuxième titre d'affilée face à Arsenal, jamais sacré dans cette compétition. Le match a lieu à Budapest et ça commencera à 16h en temps universel. Oui, oui, vous avez bien entendu, 16h, c'est tôt, très tôt, bien plus tôt que d'habitude, mais c'est voulu. Alexis Bédu, la Ligue européenne de football veut, entre autres, s'aligner sur un maximum de fuseaux horaires pour attirer encore plus de téléspectateurs.
8: Officiellement, l'UEFA invoque des raisons de confort et de logistique, faire de la finale un événement plus familial, plus accessible et plus simple à gérer. Mais avancer le match à 18h, heure d'Europe centrale, c'est surtout une aubaine économique pour maximiser le nombre de téléspectateurs. Au premier dernier coup de sifflet de l'arbitre allemand Daniel Siebert. Il sera déjà 21h30 en Inde, le début de la nuit dans une partie de l'Asie et midi sur la côte est américaine. Des créneaux beaucoup plus attractifs pour les diffuseurs et les annonceurs. Car ces marchés représentent des milliards d'euros potentiels pour l'UEFA. Les droits télé des compétitions européennes dépassent les 15 milliards d'euros sur le cycle 2024-2027 avec une forte progression aux États-Unis où CBS débourse environ 1,5 milliard de dollars sur 6 ans. En Inde aussi, les plateformes de streaming se livrent une bataille féroce pour acquérir les droits du football européen. En Chine, la plateforme iQIYI diffuse la finale gratuitement dans un marché immense où le football européen reste très populaire. L'an dernier, la finale avait réuni près de 120 millions de téléspectateurs dans près de 200 pays.
0: Eh bien, on verra si c'est encore aussi suivi aujourd'hui. PSG Arsenal à partir de 16h en temps universel. Rendez-vous 10 minutes avant sur RFI, émission spéciale pour vous faire vivre cette finale dont vous allez aussi parler dans quelques minutes, Clotilde, avec votre grand invité.
9: Et oui, l'ex-footballeur international congolais qui a été formé au Paris Saint-Germain, Youssouf Moulumbou, avec nous donc dans une dizaine de minutes. Avant ça, le Moyen-Orient et cette réunion hier à la Maison-Blanche.
0: On nous disait que Donald Trump allait en profiter pour prendre une décision finale sur un potentiel accord avec l'Iran, mais finalement rien, seulement cette mise en garde de Washington. Il n'y aura pas de signature si les lignes rouges du président américain ne sont pas satisfaites, lui qui veut que l'Iran renonce à obtenir l'arme nucléaire et qui veut aussi que le détroit d'Ormuz rouvre immédiatement.
9: L'Iran, de son côté, réclame toujours la fin des hostilités sur tous les fronts et notamment au Liban.
0: Le Liban où l'armée israélienne affronte le Hezbollah pro-iranien. Il y a un cessez-le-feu, c'est vrai, mais sur le papier surtout, car dans les faits, les frappes continuent. Nouveaux projectiles tirés du Liban vers l'État hébreu cette nuit. 11 morts après de nouvelles frappes dans le sud libanais où l'armée israélienne a désormais franchi le fleuve Litani, assure le premier ministre israélien Benjamin Netanyahou, qui considère maintenant cette zone comme une zone de combat. Conséquence, des dizaines de milliers de déplacés sont forcés de fuir une fois de plus vers le nord, notamment en direction de Saïda, la porte du Liban sud. Reportage de Sophie Guignon.
10: Malgré une heure matinale, le soleil tape déjà fort sur la corniche de Saïda où des dizaines de Libanais ont dormi sur des matelas en plein air ou dans leur voiture. Parmi eux, Hassan Charbouk est tout juste arrivé de tir. Ouvrier dans la construction, il a dépensé toutes ses économies pour survivre depuis le début de la guerre.
11: Financièrement, on n'a pas les moyens de louer une maison. Et les propriétaires demandent des loyers très élevés. On n'a pas les moyens.
10: Mais Saïda est aussi un refuge précaire où les bombardements israéliens continuent de s'abattre.
11: On était ici quand il y a eu un bombardement tout près, là-bas. Mais sur la corniche, c'est un peu plus dégagé. Alors je me dis que c'est plus sûr. Moi, je veux vivre en sécurité. Je ne demande rien d'autre que la sécurité.
10: Un peu plus loin, Ali Safawi est arrivé en tuk-tuk de Ansar avec des amis sous une pluie de missiles. Ils ont planté leur tente sur la corniche.
12: La municipalité est venue nous voir. Ils n'étaient pas contents, mais ils sont aussi compréhensifs. On a trouvé nulle part où aller. On a appelé plusieurs centres. Tout le monde nous a dit qu'ils étaient complets. Alors on n'a pas eu le choix. On est venu là.
10: Alors que le cessez-le-feu n'en est pas un, des centaines de milliers de Libanais sont toujours déplacés depuis le début de la guerre. Sophie Guignon, Beyrouth RFI.
0: Et en parallèle, des responsables militaires israéliens et libanais se sont rencontrés hier à Washington, qui parlent de discussions constructives qui serviront de base au volet politique prévu, lui, mardi et mercredi. Et puis le Hamas a lui qualifié hier l'avancée israélienne dans la bande de Gaza de violation flagrante du cessez-le-feu. Ça fait suite à cette annonce de Benjamin Netanyahou, qui a donné l'ordre à ses soldats d'étendre là-bas leur contrôle. L'enclave palestinienne pour laquelle Donald Trump a lancé il y a 4 mois son conseil de la paix visant à œuvrer pour la pacification et la reconstruction. Une coquille de plus en plus vide, comme on vous le raconte dans un article. C'est à la une de notre site internet RFI.fr. Le patron de l'OMS est en République démocratique du Congo, à Kinshasa, où il devait rencontrer hier soir le président Félix Tshisekedi pour parler de la riposte à la nouvelle épidémie d'Ebola. Déjà 246 décès sur plus de 1000 cas suspects. Lui était suspecté de crimes contre l'humanité et crimes de guerre en Libye. Najim al-Masri, responsable de la police libyenne, faisait d'ailleurs l'objet d'un mandat d'arrêt de la Cour pénale internationale et il avait été arrêté début 2025 en Italie, sauf qu'il avait aussi été relâché 2 jours plus tard et reconduit vers son pays par un vol de l'armée italienne. Rome a été très critiquée dans cette affaire et ça continue alors que des plaintes ont été déposées devant la Cour européenne des droits de l'homme. Correspondance depuis La Haye de Stéphanie Maupas.
13: C'est un petit pas de plus dans cette affaire qui n'en finit pas d'embarrasser l'Italie. La Cour européenne des droits de l'homme a notifié à Rome les deux plaintes déposées en février et en avril par deux plaignants après la fuite organisée d'Al-Masri. Les deux plaignants accusent l'Italie de plusieurs violations de la Convention sur les droits de l'homme, dont le droit à la vie et celui à être protégé contre la torture et les traitements inhumains et dégradants. Encore mineure, lors de son arrivée en Libye, la victime ivoirienne dénonce esclavage, violences sexuelles et tortures perpétrées par les sbires d'Al-Masri. Elle était finalement parvenue à fuir en Italie en traversant la Méditerranée en 2017. Le second plaignant, un Soudanais, a quitté le Sud-Soudan en guerre en 2018. Il a été détenu en Libye à la prison Al-Jadida. L'homme a été forcé de combattre dans un groupe armé dirigé par Najim Al-Masri. Il avait une première fois porté plainte en Italie contre les ministres de l'Intérieur et de la Justice qui ont permis à Al-Masri d'échapper à la CPI. Mais il a été débouté. Les juges de la CIDH ont inscrit cette affaire en priorité. Stéphanie Mopalae, RFI.
5: Un premier meeting de campagne à Paris pour l'ex-premier ministre français Gabriel Attal, désormais candidat à la présidentielle de l'an prochain. Et comme les autres candidats qui sont déjà déclarés ou qui envisagent de le faire, eh bien, ils sont amenés à se prononcer sur les sujets internationaux. Il y a de quoi faire.
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14: Hier, au lendemain d'une manifestation de l'opposition dont la répression...
15: Bonjour Josué.

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4: Bonjour à tous, bonjour à toutes et beau samedi à vous qui êtes à l'écoute de votre radio associative Fréquence Luce. Nos prévisions pour ce 30 mai, eh bien c'est un temps sec et plus ou moins voilé, en tout cas pour ce matin, avec quelques passages de nuages entre 500 et 1000 mètres d'altitude. Quelques développements nuageux également cet après-midi qui pourraient accrocher parfois les sommets et donner quelques petites averses, mais laissant un cumul faible. Les nuages sont aussi présents en altitude aujourd'hui. Et le temps est sec ce soir et la nuit prochaine, avec des nuages bas qui resteront présents sous 2000 mètres et quelques passages nuageux toujours en altitude. L'isotherme 0 degré aujourd'hui entre 4000 et 4100 mètres et les températures maximales iront de 25 à 28 degrés en vallée, 20 à 23 degrés vers 1500 mètres, 14 degrés à 2400 mètres d'altitude avec un vent d'ouest, nord-ouest qui reste faible sur les sommets en journée et parfois modéré sur les crêtes frontières au cours de l'après-midi, ce soir et la nuit prochaine. Voici pour les prévisions de ce jour et là-dessus je vous souhaite à tous et à toutes une très belle journée et un bon week-end.
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3: 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Ouvre une porte sur l'accompagnement à domicile de personnes présentant des troubles psychiques. Toc toc chez vous, c'est le point de vue d'une professionnelle expérimentée qui n'oublie ni la bienveillance ni l'humour. On me dit souvent que je fais un métier utile, mais parfois j'ai surtout l'impression d'être venue pour étendre des draps. 2 heures de travail, 3 draps et une tête d'oreiller. Et Madame Joël qui me dit « Oh, ça ira, je peux le faire toute seule, hein ?» Évidemment qu'elle peut. Je négocie quand même. Je vous aide juste pour les coins. Bon, mais juste pour les coins, hein. Voilà, diplômée pour tenir des coins de drap. Je suis restée plusieurs années auprès de Madame Joël, une dame étiquetée bipolaire qui a dépassé les 80 ans et qui vit seule dans un appartement. On m'appelle pour la stimuler dans son quotidien et veiller à son état psychique. Je sais que les hospitalisations sont nombreuses et récurrentes, que sa fille fait ce qu'elle peut, mais qu'elle en a marre, que les liens avec son fils sont rompus. Madame Joël, c'est le genre de dame, attachante, drôle, très dépensière, usante, inquiétante et humaine. Le genre de dame qui ne se laisse pas abattre et qui va chez le traiteur s'acheter du foie de veau, des huîtres, des moules, des tripes, des rognons, du maquereau et des tagines. Le genre de dame qui fume entre le fromage et le dessert, de sorte que ses repas ressemblaient à ça. Gauloise blonde, foie de veau haricot vert, gauloise blonde, dessert, gauloise blonde. Le genre de dame qui te raconte la même histoire de 1900 et quelques, 3 fois dans la même heure, mot pour mot. Au début, j'essayais d'intercepter. Oui, vous me l'avez raconté. Après, tu hoches la tête comme si c'était la première. C'est plus simple pour tout le monde, finalement. Vu de l'extérieur, franchement, on fait rien. Je l'écoute parler du parc, de la voisine, de la belote. Parfois, je me dis, si quelqu'un me filme là, on dirait que je glande. Et pourtant, je regarde si elle mange, si elle tremble, si elle oublie ses mots, si elle a payé ses factures, si elle a trop fumé, si elle parle trop vite, ou si elle ne parle plus du tout. J'écoute, mais je surveille tout. Parce qu'avec elle, ça peut basculer d'un rien. Elle peut être coopérante le lundi, rire de sa maladie et me dire « Ah, la bête est tenace !» Et le lendemain, elle peut avoir acheté à regret une énorme baie vitrée pour son salon. Le surlendemain, elle ne mange plus. Puis elle dit « ça va très bien » avec les larmes aux yeux. Et parfois, elle cherche ses mots. Elle me regarde longtemps. Trop longtemps. Et là, je fais semblant de rire, mais à l'intérieur, j'ai les alarmes qui s'allument. Et moi, je suis là, avec mon sac, mon planning, et aucune prise sur quoi que ce soit. J'ai peur discrètement. Je dois aider, mais je ne peux pas décider pour elle. Je dois protéger au mieux, mais je ne peux pas empêcher. C'est un métier plein de contradictions. J'informe les infirmières de l'hôpital, je continue à voir ce qui se profile et qui ne peut être évité. Je reste là, sur le qui-vive, en première ligne, avec Madame Joël. Et puis un jour, ça arrive. La chute, les pompiers, l'hôpital. Et là, tu te dis, est-ce que j'aurais pu éviter ça ? Ça fait des mois que je suis là, que j'accompagne les changements de polarité, même à l'hôpital. Des mois que je suis la chaise en plus dans la cuisine, la présence qui boit un café, la présence qui observe et qui anticipe l'hospitalisation, sans pouvoir l'empêcher. Mais je suis la présence qui reste, toujours. C'était Toc Toc chez vous, la chronique de l'accompagnement à domicile. On se retrouve bientôt pour un prochain épisode.
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6: Bien
1: quoi. J'étais à la cour.

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6: Oh, ouais.
7: Capara Montagne. Le rendez-vous des amoureux de la montagne.
8: Bien, parce que j'adore la montagne d'abord.
9: La montagne.
10: Seulement, il faut connaître la montagne.
11: Voilà.
12: Ah oui.
11: Bah,
12: oui,
13: il faut connaître la montagne.
7: Vous tombez à pic.
14: C'est un roc, c'est un pic, c'est un cap.
7: Cap à la montagne. Les patous.
15: Non, Mini, viens. Mini, viens, viens. Mesdames, si vous voulez passer.
16: On peut pas avancer.
15: Bah, vous pouvez contourner, passer au-dessus, mais là, elles vont faire le tour, elles vont prendre le sentier en face, là.
16: Oui.
15: Vous allez où, mesdames?
16: On va au deuxième lac.
15: Ah, en face, là, du coup? Ouais. Et bien, là, on le devine, le sentier en face, là.
16: Dans le,
15: ouais,
16: dans
15: voilà, filiace, vous pouvez, exactement, ouais. Après c'est très accessible, hein. Après il y a des gens qui accèdent par le haut, il y a le sentier par le haut, mais
16: ah oui,
15: moi
16: voilà,
15: je dis aussi, honnêtement, si vous y allez tranquille, il n'y a pas de... Eux, leur boulot, voilà, ça va être de protéger, ils vont s'approcher de la personne, ou de loin, s'ils vont voir le touriste s'approcher du troupeau ou être pas trop loin du troupeau, ils vont aboyer. C'est, en gros, ils préviennent. T'approches pas du troupeau. La personne, elle peut continuer à marcher lentement au-dessus du troupeau, pas déranger, voilà, le troupeau. Les patous, ils vont prévenir. Après, en deuxième temps, les patous, s'ils voient que la personne, elle comprend pas, elle continue à s'insérer, ils vont s'approcher de la personne jusqu'à la faire sortir de la zone un peu du troupeau, quoi. Et après, quand les patous viennent, on ne bouge pas, on attend, ils vont venir vous sentir, ils vont aboyer. À ce moment-là, vous ne bougez pas, vous le laissez vous sentir, voilà. Et après, vous continuez votre route tranquillement. Mais ils ne vous attaqueront pas. Ici, on est en zone pastorale, on n'est pas en... On n'est pas dans le parc. Le parc, il est un peu plus loin. Et bon, zone pastorale, c'est chien en laisse obligatoire quand même. Et le parc, c'est chien interdit carrément. Et si tu veux, t'as plein de gens qui, même ici, respectent pas, qui tiennent pas leur chien en laisse. Et... Du coup, ben, on a des chiens qui se retrouvent dans les troupeaux. Les gens ne sont pas des prédateurs, c'est sûr, mais voilà, ils m'ont mis des fois en difficulté, quoi, à se mettre, le troupeau arrive en face d'eux, ils restent plantés là, et ben les brebis, elles font demi-tour dans des endroits très étroits et des endroits où il y a des risques de chute. Et du coup, si la personne, elle se décale pas, si les brebis, elles arrivent en face, ben ça peut pas aller, quoi. Donc je dois veiller aussi un peu au comportement des touristes, quoi. Après, je suis consciente que voilà, hein, les gens, tout le monde ne connaît pas, mais t'en as, ils veulent rien entendre parce que souvent ils disent que c'est des gens qui connaissent la montagne, c'est des gens du coin, et du coup, c'est pas forcément ceux qui ont le comportement le plus respectueux, on va dire. Et moi, je leur dis, bah, ici, c'est un peu mon lieu de travail. Non, c'est pas mes chiens, mais je dois garder des fois les patous, les touristes. C'est là, viens au pied. Au pied, reste au pied, ma belle.
17: C'est bien.
15: Donc, évidemment, ne pas rentrer dans le troupeau, mes brebis. Soit vous passez par-dessus, soit vous passez par-dessous. Si vous avez possibilité de les contourner, c'est le mieux.

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6: Et paf!
7: Ce samedi 30 mai à Argelès-Gazost arrive la 4e édition de la Nuit des Lézards, où bien sûr c'est l'escalade qui est mise à l'honneur et organisée par l'association qui s'est montée en 2019, qu'on avait bien suivie, qui s'appelle Les Grimpeurs des Gaves. Et en face de moi pour en parler, c'est Charles qui est secrétaire de l'association. Bonjour Charles.
8: Bonjour.
7: C'est la 4e édition, donc ça veut dire qu'il y a eu 3 éditions à succès. Et avant de rentrer dans le programme et d'en dire un peu plus sur cette Nuit des Lézards, peut-être qu'on peut repartir sur l'association elle-même. Les Grimpeurs des Gaves, moi je me rappelle, c'était 2019, avant le Covid, que cette association s'est créée et autour d'un projet de créer une salle sur les vallées des Gaves pour permettre aux grimpeurs de pouvoir pratiquer même quand il fait mauvais.
8: Voilà, alors avant d'être une association, il y a eu, on va dire, un collectif un peu informel qui s'est créé entre grimpeurs des différentes vallées des Gaves, qui faisaient tous le même constat que dans la vallée, on peut grimper dehors, il y a des chouettes falaises, il y a des chouettes endroits pour grimper, mais c'est vrai que en cas de mauvais temps ou le soir, ou c'est un peu dommage que vu le potentiel de grimpeurs qu'il y a, il n'y ait pas une structure pour pouvoir grimper à l'abri, au chaud et éclairé si nécessaire.
7: Et pouvoir aussi former toute une nouvelle génération, j'ai envie de dire, à la grimpe, parce que c'est bien aussi de pouvoir avoir une salle finalement pour ça.
8: Tout à fait. Après, quand on s'est mis à réfléchir, c'est vrai que nous, le besoin premier qu'on en avait en tant que grimpeur, c'était de pouvoir grimper quand il n'y avait pas les conditions pour aller dehors. Mais après, on y réfléchissant un petit peu et en creusant, on s'est dit que c'est vrai qu'une structure dans la vallée, ça permettrait effectivement d'initier des gens qui le souhaitent, parce qu'on a souvent des demandes. Alors, initier les gens en extérieur, c'est possible, mais bon, c'est quand même pas mal de pouvoir commencer par quelque chose d'un peu plus simple en intérieur et un peu plus sécurisant.
7: Oui, parce qu'alors, pour rappeler, par rapport à ce projet de salle, en 2019, c'était pas encore tout à fait sur le tapis, même si c'était l'objet de la création de cette association. Derrière, il y a eu le Covid qui est arrivé, donc ça a mis un peu tout en stand-by. Et puis 2022-2023, il y avait un changement de compétences en fait. C'était plus les communes qui étaient responsables, mais on passait sous la communauté de communes Pyrénées-Vallée des Gaves, c'est ça ?
8: Effectivement, donc la mairie d'Argelès était tout à fait partante, c'est vrai qu'une salle d'escalade comme on l'imaginait, c'est-à-dire pas une salle internationale, mais pas non plus une toute petite salle, quand même, quelque chose qui porte un petit peu. C'est vrai que c'était un équipement qui s'adressait aux gens d'Argelès, mais aussi aux gens de toutes les communes,
7: de toutes les vallées.
8: Oui. Ouais. Donc, le problème est que la ville d'Argelès ne peut pas forcément porter sur son dos des équipements
7: de cet acabit-là.
8: Ouais. Donc, il y a eu un déplacement, effectivement, des compétences sur la gestion de ces gros équipements sportifs qui est passé à la communauté de communes, la CCPVG. Donc, du coup, on a un peu tout remis à plat, on a changé d'interlocuteur.
7: Ouais, donc, il faut recommencer à zéro.
8: Voilà. Là-dessus, la CCPVG a donc fait un audit sur un petit peu les besoins et ce qu'il y avait déjà à disposition dans la vallée. Ils ont acté qu'effectivement ça serait pertinent de créer une structure d'escalade intérieure. Mais voilà, il y a eu des choix à faire en termes de priorité. Donc il y avait d'autres besoins peut-être un petit peu plus urgents, qui ont été jugés un peu plus urgents. Donc
7: pour l'instant, il n'y a pas encore de date, quoi.
8: Voilà, on nous a dit que normalement, ça devrait être mis au plan de financement de 2027.
7: Ok.
8: Donc à l'époque, quand on nous a dit ça devait être en 2024, on a dit... Ça faisait loin, maintenant on est en 2026.
7: C'est pas loin quoi.
8: On n'est plus très loin.
7: Bon, donc il va falloir suivre ça de près dans les mois à venir pour que ça puisse rentrer dans le budget 2027 potentiellement de la communauté de communes.
8: Tout
7: quoi.
8: À fait, on l'espère.
7: Et puis c'est l'occasion de prendre des nouvelles aussi de cette association, parce que vous faites pas que ça finalement. Forcément, si l'association existe encore, c'est que même si la salle n'est pas arrivée, vous faites plein de choses autour de la grimpe.
8: Voilà, c'est ça. Donc l'idée première, c'était la création d'une structure d'escalade en intérieur. Maintenant, quand on a créé l'association, on s'est dit, on ne va pas limiter notre objet à ça. Donc l'objet de l'association, c'est promouvoir l'escalade au sens large dans les vallées des Gaves. Donc effectivement, il y a cette histoire de salle d'intérieur. Et après, on se propose aussi d'accompagner à l'équipement des différentes falaises qu'on a ici.
7: Ça, c'est super hein, comme activité. Bravo.
8: Voilà, l'entretien aussi des chemins d'accès un petit peu. Le nettoyage des voies d'escalade, parce qu'effectivement, à chaque fois, la végétation reprend un petit peu le dessus. Donc, on aime bien la nature, on aime bien la végétation, mais des fois, on gratte un petit peu quand même pour pouvoir grimper.
7: Ouais, mais vous faites tout ça en bénévole, en plus. Hein.
8: Voilà. On fait tout ça
7: c'est
8: en bénévole.
7: Bravo quand même.
8: Alors on le fait nous et puis après informellement on a d'autres il y a d'autres gens qui viennent s'y mettre aussi. Hein. On a notamment le club alpin de Lourdes et de Tarbes qui pratiquent aussi dans le coin
7: qui sont là pour filer la main. Voilà. Okay.
8: Puis on se fait aussi interlocuteur avec d'autres acteurs de la vie locale pour permettre la pratique sans nuire à personne. Hein, je pense notamment au parc national, à la réserve naturelle. Du Pibest, aussi aux associations de chasseurs, parce que on pratique les mêmes terrains, donc faut essayer de
7: que tout le monde s'entende bien.
8: Voilà, de gérer ça en bon entendeur. Et puis on a fait un petit peu de formation sur des ouvertures de voies d'escalade, c'est-à-dire comment installer des voies d'escalade en extérieur. Et puis donc est venue cette idée. Donc si c'est la quatrième année, en quelle année c'est arrivé?
7: 2022,
8: donc de créer un petit événement, une soirée cinéma sur le thème des films d'escalade. Hein, donc ça fait 3 ans de suite que l'on fait ça et que ça marche bien parce qu'on remplit la salle, alors qui n'est pas immense, mais bon...
7: Donc ça se passe au cinéma du casino.
8: Hein, au cinéma du casino Argelès. Hein, donc il y a 230 places.
7: Et à chaque fois, vous avez fait salle pleine. Quoi.
8: Et à chaque fois, alors non seulement on a fait salle pleine, mais en plus, à chaque fois, il y avait des gens qui arrivaient. Et
7: on ne pouvait pas les recevoir.
8: Qu'on ne pouvait pas faire rentrer pour des raisons de quotas de sécurité au niveau de l'accès à la salle.
7: C'était dommage. Donc, force de ces 3 années d'expérience, finalement, cette année, il y a quand même pas mal de nouveautés.
8: Alors, on a réfléchi à comment on pouvait résoudre ce problème-là. On a eu cette idée de proposer donc toujours une projection dans la soirée et on double la chose en faisant une projection le même jour, mais plutôt en début d'après-midi. Donc, il y aura une projection à 20h et une projection à 14h30, ça sera la même séance, hein, les mêmes films, donc c'est pas la peine de venir aux deux, sauf si vous voulez voir deux fois la même, ça sera la même projection l'après-midi ou le soir.
7: Tu disais qu'il y avait deux séances, donc une à 14h et une à 20h, si j'ai bien retenu.
8: 14h30.
7: 14h30 et 20h, alors on peut d'ores et déjà réserver sa place. Hein.
8: Tout à fait. Alors, de toute façon, pour avoir des informations, on a le site internet sur lequel vous retrouvez le lien pour accéder à la billetterie. Et puis après, on est sur les réseaux aussi, sur Facebook et Instagram. Sinon, c'est grimpeurdesgaves.fr. En général, vous allez tomber dessus. Hein. La billetterie, ça passe par Helloasso. C'est maintenant une plateforme assez connue pour prendre les billets. C'est quelque chose de fiable.
7: Bon, donc déjà quelques réservations, mais c'est pas encore complet. Donc, on encourage les gens à s'inscrire et à pré-réserver, on va dire, avant le jour J. Histoire d'être sûr d'avoir sa place. Quoi.
8: Voilà, alors nous, c'est vrai qu'on disait que c'était complet, c'est rare, c'est pas complet non plus un mois à l'avance. C'est le genre d'événement où les gens réservent un petit peu dans les 10-15 jours avant, mais du coup, effectivement, ça peut aller très vite, notamment dans la dernière semaine. Donc, on vous encourage à réserver. On se fait pas trop d'illusions, on sait que la séance de 20h risque d'être remplie. Celle de 14h30, c'est un challenge cette année, on va voir. Donc, si vous avez la possibilité de venir l'après-midi, ma foi, c'est avec plaisir qu'on vous y accueillera.
7: Bon, et après, justement, on parlait juste avant des animations qui sont une des grandes nouveautés de cette Nuit des Lézards, des animations qui vont être gratuites et qui vont s'installer au parc thermal. Tu nous en dis deux mots ?
8: On a trouvé à faire venir une petite structure d'escalade artificielle, un petit mur d'escalade pour faire grimper plutôt les enfants, les ados.
7: Et les adultes qui pourront se tester à la slackline.
8: Voilà. Alors ça, c'est l'école de cirque Fil et Fée de nos vallées, là, de Pierre Fitte, qui va venir faire un petit peu d'animation circassienne. Donc il y aura du tissu, un peu de slackline, peut-être un peu de jonglerie. Ça, c'est eux qui gèrent cette partie-là. Voilà. On aura une buvette et puis sera ouverte toute l'après-midi et puis toute la soirée avec un petit peu de restauration.
7: Et puis, il y a quelques stands.
8: Donc on a proposé aussi aux autres acteurs de la montagne ou de l'escalade de venir. Alors, il y en avait qui étaient disponibles, d'autres qu'il n'était pas. On a notamment la Pléiade, c'est un atelier de réparation de textiles de montagne qui est installé à Pierrefitte. Camille et Louise étaient venues pour l'année 2025 de la Nuit des Lézards, pour présenter un petit peu leur atelier. Donc, elles réparent toutes sortes de matériel textile. Et là, elles se proposent de venir sur place. Donc, vous pouvez, si vous avez des choses à faire réparer. Alors, on parlait d'animation gratuite.
7: Là, pour le coup, elles ne vont pas réparer gratuitement.
8: Elles ne vont pas réparer gratuitement.
7: C'est une activité qui est assez récente. Voilà. Elles ont besoin de manger. On les a découvertes, d'ailleurs. Ah. Donc, je pense que le podcast est retrouvable sur le site encore.
8: Voilà. Ouais. Donc, vous pouvez les rencontrer, leur amener des affaires. Peut-être elles répareront sur place. Peut-être elles n'auront pas le temps de tout réparer sur place. Mais vous pouvez venir les voir à ce moment-là. On avait aussi normalement Séverine qui devait venir de la petite entreprise Seconde Voie qui, elle, fait du recyclage du matériel d'escalade. Okay. En fait, elle récupère le matériel usé d'escalade et elle en fait des objets d'art ou de décoration. Il y a des cache-pots, elle fait des trousses, des ceintures, tout ça. Et alors, il se trouve qu'elle a finalement, elle ne pourra pas être disponible pour être sur place. Mais par contre, on a vu avec elle, on pourra récupérer sur place. Donc si parmi vous, il y a des grimpeurs qui ont au fond de leur placard du vieux matériel textile d'escalade dont ils ne servent plus, savoir que normalement, il est recommandé maximum au bout de 10 ans...
7: D'en changer.
8: Ouais. Donc c'est peut-être la bonne occasion. Vous pouvez nous l'amener sur place, on lui fera passer.
7: Et ça deviendra une œuvre.
8: Tout à fait. Et puis on a peut-être 2-3 autres idées. La Maison de la Montagne, ça reste à Calais. Parce qu'il fallait voir leur disponibilité et puis 2-3 autres petites choses, mais dont je ne vais pas m'étendre parce que ce n'est pas sûr et voilà, ça gardera quelques petites surprises.
7: Du coup, tout ça commence à 14h30 le samedi 30 mai et du coup, on vient comme on est, sauf pour le cinéma où c'est bien de réserver si possible parce que sinon on a le risque de ne pas avoir sa place, ce qui serait dommage. Il y a un petit tarif qu'on n'a pas donné, c'est 8€ effectivement pour la réservation, pour la séance de cinéma et donc je le rappelle, c'est sur le site internet grimpeurdesgaves.com qu'on retrouve la possibilité de réserver sa séance. Et c'est là aussi l'occasion de te tendre la perche parce que vous avez besoin de bénévoles.
8: Et bien effectivement, alors nous on a déjà une petite équipe, mais vu que cette année on amplifie un petit peu la Nuit des Lézards, on sollicite un petit peu des bénévoles. Alors soit une partie de la journée, toute la journée si vous êtes disponible, pas le matin, mais plutôt soit l'après-midi, soit le soir, soit les deux, pour venir peut-être filer un coup de main aux animations, ou à la buvette, ou au cinéma aussi, pour faire les entrées, les choses comme ça. Il n'y a pas besoin de compétences particulières. Si on était une petite quinzaine, ça pourrait être bien. Là, on est plutôt 7-8 pour l'instant. Donc,
7: Et là aussi, vous avez mis quelque chose sur votre site internet.
8: Tout à fait. Il y a un petit formulaire assez simple. Donc, depuis notre site internet, vous trouverez le lien pour remplir un petit formulaire en mettant vos disponibilités, et puis votre contact. Et puis...
7: Bon, écoute, c'est tout bon tout ça. Et donc, ça se termine après la deuxième séance de cinéma, si j'ai bien compris.
8: Voilà, alors après la deuxième séance de cinéma, on laisse la buvette ouverte pour venir boire aussi un verre après la séance. Donc, la séance qui dure à peu près 2 heures, qui se déroule à 20h. À 22h, on sort du cinéma. Et puis après, on boit un coup, 23h.
7: Et on peut traîner un petit peu derrière, 23h, 23h30. Histoire de partager justement tout ce qu'on a...
8: Tout à fait. Par contre, le côté animation, lui...
7: Il va s'arrêter.
8: Voilà, on va l'arrêter vers 18h30. Il n'y aura pas d'animation le soir, à part la buvette.
7: Ok. Est-ce que tu crois qu'on a tout bien dit ?
8: Eh bien, il me semble qu'on n'a pas oublié grand-chose. Je voudrais quand même remercier un petit peu la mairie d'Argelès et la Comcom.
7: Pyrénées-Vallée des Gaves.
8: Voilà, qui nous soutient et qui nous aide au financement. Et puis Caroline aussi, Caroline Joly, c'est elle qui a réalisé l'affiche, la belle affiche de la Nuit des Lézards avec nous cette année.
7: Donc, je rappelle, le 30 mai à Argelès-Gazost, au cinéma, il y a deux possibilités de projection à 14h30 et à 20h. Et puis à partir de 14h30, il y a également des animations gratuites qui se mettent en place dans le parc thermal, ouvertes à tous, bien sûr.

0: Alors, cette année, donc, on a sélectionné 6 films. Alors, on n'est pas sur des films très longs, hein. Il y a des festivals de montagne qui projettent des films qui sont plutôt sur entre 1 heure, 1 heure et demie. Mais là, nous, on est sur un format où on fait une seule séance qui, du coup, dure en gros à peu près 2 heures, mais avec plusieurs films. Il y en a pas mal de 30 minutes, 10 minutes, et puis il y a 2 petits films de 5 minutes. Donc, on a Ali Baba. C'est le nom d'une voie d'escalade aussi, ça qui est dans les Alpes-Maritimes, où c'est 2 femmes qui se lancent le défi de se lancer dans cette grande voie qui est très dure. Donc, c'est Catherine Chang et Solène Amorose, des grimpeuses célèbres et costaudes.
1: Donc ça, c'est un défi vertical.
0: Voilà, un défi vertical dans les Alpes. Après, on a Bleu dans la peau. Alors là, c'est un autre défi. Alors, ça se passe dans la forêt de Fontainebleau, qui est un lieu mythique au niveau de l'escalade, mais de l'escalade de bloc, qui se pratique donc là pas avec des cordes, hein, mais c'est sur des gros rochers de grès de la forêt de Fontainebleau. Et donc c'est un lieu mythique mondialement connu, avec des choses très belles et parfois très dures. Et là, donc, c'est Seb Berthe et Hugo Parmentier, des grimpeurs, ma foi, assez forts aussi, qui se lancent un défi un peu de fou. C'est d'enchaîner dans la journée 100 blocs côté 7A. Alors, ça parle peut-être pas à tout le monde, mais c'est des blocs très durs. C'est des choses que des fois, on a du mal à faire. À en faire un dans la journée, et eux, ils se lancent le défi d'en faire 100 dans la journée. 100 dans la journée. 100 dans la journée, et dans toute la forêt de Fontainebleau, en se déplaçant uniquement à pied ou à vélo.
1: Ok. Voilà,
0: donc, ils commencent à la frontale, ils finissent à la frontale.
1: Ah bah forcément, oui.
0: Bon. Voilà. Après, on a The Bells. Alors là, on part en... c'est un autre défi. Un autre défi, c'est au Pays de Galles. Donc là, c'est Rob Matson, qui a 74 ans et qui se lance à l'assaut d'une voie iconique aussi, à Gorgat, donc dans le nord du Pays de Galles. Donc à 74 ans,
1: c'est un beau défi.
0: C'est un beau défi. Voilà, on a 50-50. Donc, alors ça, c'est 2 femmes... des Américaines, il me semble, c'est Inès Papert et Sarah Unniken, qui ont toutes les deux 50 ans, d'où le titre du film, 50-50, et qui nous explique un petit peu comment, à 50 ans, elles grimpent toujours aussi fort, elles ont peut-être plus tout à fait le physique de la jeunesse, mais par contre, elles ont l'expérience.
1: Et elles ont le mental qu'a doublé.
0: Et le mental qu'a doublé, qui fait qu'elles arrivent toujours à faire des choses extraordinaires. Donc là, elles sont plutôt dans le nord du Canada, et elles font beaucoup de cascades de glace.
1: Ah ouais, ça doit être génial.
0: C'est encore un autre type d'escalade.
1: Ouais.
0: Voilà, et puis après, on a 2 petits films de 5 minutes. C'est Diamante Crezzo, ça c'est dans une ancienne carrière italienne de la vallée de l'Orco. Et Dreamcatcher, c'est à Squamish, au Canada aussi. C'est un site fameux avec des jolies voix. C'est visuel, ça dure 5 minutes, mais c'est très joli.
1: C'est histoire d'en prendre plein les yeux et de donner envie d'aller grimper un peu partout dans le monde, quoi.
0: Tout à fait.
1: Ouvrir les voies. Allez.

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4: Bonjour à tous, bonjour à toutes et beau samedi à vous qui êtes à l'écoute de votre radio associative Fréquence Luce. Nos prévisions pour ce 30 mai, eh bien c'est un temps sec et plus ou moins voilé, en tout cas pour ce matin, avec quelques passages de nuages entre 500 et 1000 mètres d'altitude. Quelques développements nuageux également cet après-midi,

0: près de frontières au cours de l'après-midi, ce soir et la nuit prochaine. Voici pour les prévisions de ce jour. Et là-dessus, je vous souhaite à tous et à toutes une très belle journée et un bon week-end.
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6: 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Animation gratuite pour grands et petits. 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Vous pourrez jouer aux jeux de l'e-bourse et à plein d'autres jeux de société, que vous soyez petit ou grand. 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
6: 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Le printemps des cimetières. Cet événement national dédié au patrimoine funéraire sera l'occasion d'une visite guidée autour de l'histoire et des histoires du cimetière de l'Égalité. Départ depuis le Château Fort, durée 1h30. C'est gratuit. Le printemps des cimetières, le samedi 30 mai à 14h30 à Lourdes au Château Fort, musée pyrénéen.
8: Samedi à 18h, à la salle des fêtes d'Arins-Marsous, rendez-vous en terrain connu avec Benjamin Vissa pour Azimposium. Rendez-vous en terrain connu, c'est organisé par le Parc National des Pyrénées où un habitant du Val d'Azun a carte blanche pour présenter un thème dont il est expert. Benjamin Vissa, ingénieur en environnement et conférencier, sait reconnaître la science physique et les mathématiques sous un rocher, dans le pistil d'une fleur ou encore le vol d'un rapace. Venez l'écouter et découvrez avec lui le Parc National des Pyrénées avec un tout autre regard. Rendez-vous en terrain connu, organisé par le Parc National des Pyrénées avec Benjamin Vissa pour Azimposium, c'est ce samedi à 18h à la salle des fêtes d'Arins-Marsous.
6: Samedi 30 mai à 20h30 à Argelès-Gazost, au chapiteau du stade Jean Bégari, cœur en folie. Trois chorales se rencontrent. La chorale au son des mélodies de l'Aube à l'Agnas qui organise l'événement. La chorale des Poulettes de Pontac et la chorale de Saint-Pé chante. Samedi 30 mai à 20h30 au chapiteau du stade Jean Bégari, venez écouter et chanter des musiques de variété des chants du monde. Une soirée pleine de paillettes, entrée libre, gourmandise et buvette sur place. Samedi 30 mai à 20h30 à Argelès-Gazost.
8: Samedi à 20h30 à l'espace Robert Hossein à Lourdes, l'association Pepita Eclectic Studio vous propose le spectacle Divine, un spectacle de cabaret oriental fusion. Une jeune fille qui rêve, une mère qui aime sans limite, une guerrière qui renaît après la tempête, une femme libre qui ose briller. À travers danse et émotion, les artistes vous invitent à un voyage vibrant au cœur du féminin. Une entrée à 5€ et une billetterie en ligne sur Elo Asso ou sur place. Buvette, stand et pâtisserie, le spectacle de cabaret oriental fusion de l'association Pepita Eclectic Studio nommée Divine, c'est ce samedi à 20h30 à l'espace Robert Hossein à Lourdes.
6: Samedi 30 mai à Argelès-Gazost, les grimpeurs des Gaves vous invitent à la 4e nuit des Lézards. Cette année, une nouvelle formule, l'après-midi des animations pour enfants avec une tour d'escalade du cirque de la Slackline, des représentations des arcs du cirque pour petits et grands et bien sûr la traditionnelle projection de films d'escalade avec deux séances proposées cette année pour ne refuser personne. Une séance à 14h30 et une autre à 20h. Réservation conseillée sur le site Grimpeurs des Gaves, buvette et restauration sur place.
8: Samedi à Cavarny, c'est la fête du Tour, le rendez-vous du vélo avant l'arrivée du Tour de France. À 10h, c'est au village que commence le programme. Départ de la cyclo-randonnée Le Saint-Sauveur Gavarnigette, organisée par le Cycloteuil. Inscription gratuite à effectuer par mail auprès de raymond.guillambert@sfr.fr. 12h, inauguration de la ligne d'arrivée par les élus locaux. 12h, 17h, buvette et grillade proposées par l'association des parents d'élèves de Gavarnigette sur le parvis de la salle des fêtes. 12h30 à 14h, c'est un concert de la Toy Music et à 14h30 jusqu'à 17h, des ateliers de peinture ouverts à tous avec l'artiste Lisa Vivaldi. Peinture de vélos et maillots géants aux couleurs du Tour de France et réalisation d'une toile géante qui serviront de décoration pour le village de Gavarnigès. La fête du Tour, c'est ce samedi de 10h jusqu'à 17h au village de Gavarnie.
7: Ce dimanche à 16h30, un concert gratuit, les heures d'orgue, l'orgue de A à Z, les compositeurs anonymes, par Marc Méraud à l'église du Sacré-Cœur de Lourdes. Chaque dernier dimanche du mois à 16h30, Marc Méraud, titulaire du grand orgue du Sacré-Cœur de Lourdes, propose un festival permanent d'une heure, gratuit et ouvert à tous. Les heures d'orgue, ce dimanche à 16h30, à l'église du Sacré-Cœur à Lourdes.
6: 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Au programme, courses pour les enfants sur inscription, concert du groupe Willow à 17h, restauration et buvette sur place. Les fonds seront intégralement reversés à l'école pour les sorties et achats de matériel scolaire. Alors venez nombreux le dimanche 31 mai au col de Couraduc.
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3: Bonjour à toutes et à tous, bienvenue dans l'émission Résonance Sonore. Au programme aujourd'hui, Femmes d'Action, un atelier radiophonique de résonance sonore animé par Claire Cachecouche-Soucy en partenariat avec Art d'Otan et la mission locale Rive Gauche de Toulouse.
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6: Alors, Femmes d'Action, en arabe, je peux dire c'est l'hurriya. Ça veut dire la liberté.
7: Pour moi, c'est Almar Anacheta. Ça veut dire active.
8: Et moi, en arabe, ça veut dire Al-Haraka Lil-Mar'a. Bouger. La femme, elle bouge. C'est ça.
9: Almar Al-Kawiya. Ma'ar Courageuse.
10: En portugais, Mulher de Ação.
11: Mulher de Ação.
12: Femme d'action. Enfin, moi, je dirais Djrokoko. Nyonton. Djrokoko veut dire. Et être libre, être en action. Et la femme, en fond, c'est Nyonou.
13: Un peu la femme d'action de Bogolo. Ça veut dire qu'une femme qui travaille.
14: Mais Bora d'action, c'est ma langue paternelle, ça veut dire le Bassa. Et à ma langue maternelle, la langue de ma maman, c'est le Boulou. Bine Bingaya action. Ça veut dire nous sommes les femmes d'action, on fait plusieurs activités.
15: Femmes d'action est un dispositif d'accompagnement des femmes vers l'insertion et l'emploi. Pendant 4 semaines, la mission locale de Toulouse et le RIOE, Relais Information Orientation Emploi, proposent à une dizaine de participantes une série d'activités inspirantes pour gagner en confiance en soi et lever certains freins. Tout de suite, carte blanche au groupe de la seconde session de l'année 2025. Nous sommes fin septembre dans les locaux de la mission locale Rive Gauche à Bagatelle et pendant cet atelier radiophonique, les voix s'élèvent pour évoquer l'exil, le renouveau, la liberté, l'équilibre travail, famille, vie personnelle, les rêves.
16: Bonjour, je m'appelle Faïza et je suis d'origine algérienne. J'ai 3 enfants.
17: Bonjour, je m'appelle Kira, je suis algérienne, j'ai 41 ans, j'ai 5 enfants. Je suis ici en France depuis 3 ans et je suis contente pour ça.
18: Je suis Nassera, j'ai 28 ans, maman de 2 enfants. En bas âge, elle en est 3 ans, et je suis une Algérienne, et je suis en France depuis 3 ans.
15: Donc dans cet atelier, dans le dispositif Femmes d'Action, on a réfléchi à plusieurs thématiques, et l'une d'entre elles qui est née et que vous avez proposée, je vous laisse nous la présenter.
16: C'est le rôle de femme entre la maison et le travail. Alors, la question qui se pose sur cette proposition, est-ce que la femme, elle peut être dans les deux rôles? Ça veut dire une femme de foyer et en plus au travail. Est-ce qu'elle peut faire l'équilibre entre les deux travails, si on peut dire ça? Parce que faire le femme de foyer, c'est un travail. Et par exemple, femme d'entreprise ou chef d'entreprise aussi, c'est un travail. Est-ce que la femme, elle peut être équilibrée et est-ce qu'elle peut réussir dans les deux rôles?
17: Pour moi, est-ce que la femme, si elle a réussi entre le travail et la maison, elle est où la place de la femme personnelle? Est-ce qu'elle a le temps pour elle ou non? Ça, c'est très important.
18: Oui, je confirme l'idée de Kera. En fait, que la femme, elle se trouve où entre ça et ça? Est-ce qu'elle est heureuse? Est-ce qu'elle est... Elle sent bien que entre travail, entre maison, je dis toujours que la vie parfaite, il n'y a pas. En fait, toujours il y a une organisation où, avec des efforts, où il y en a des femmes qui sont tout seules et elles font tout, mais je me sens, bon, je parle de moi-même, que toujours il faut quelqu'un qui l'aide.
16: Oui, alors je vais parler de mon expérience. En général, on est des femmes qui aiment réussir. On a fait tous presque des études universitaires. C'est pas comme avant. Il y a certaines filles qui font pas des études universitaires ou des études supérieures, ou ils n'aiment pas continuer leur études et elles aiment bien se marier. Mais en général, dans notre époque, les parents aiment bien sûr éduquer et que sa fille prend un diplôme. Et si on prend un diplôme, c'est comme ça pour rester à la maison, faire les enfants, faire le ménage, mais aussi pour se réussir dans notre vie professionnelle, c'est ça. Parce que si j'ai un diplôme, je veux réussir, je veux travailler, parce qu'on a des rêves à réaliser. Mais après, la femme, elle doit se marier, elle doit avoir des enfants. Et si pour cela, la question que je me pose est parce que d'après mon expérience, c'est vraiment de réussir. Par exemple, être une femme responsable dans le travail et après entrer dans la maison, faire le ménage, faire la cuisine, éduquer les enfants, faire les devoirs, ce n'est pas vraiment très facile. Il faut choisir.
8: En fait, je dis toujours, si on veut, on peut. Par exemple, moi, j'avais toutes mes années, j'ai fait mes études, j'aime travailler, j'étais excellente, j'ai terminé Master 2 et tout en audit et contrôle de gestion. Et en fait, j'étais toujours motivée, j'ai travaillé en agence de voyage en Algérie. Je fais les études et je travaille en même temps. Et une fois j'ai prené mon diplôme, je trouve que je suis avec une belle famille, je suis mariée, je suis enceinte, je ne peux pas travailler, je suis en France.
16: Parce que la responsabilité dans les entreprises, ce n'est pas facile. De prendre une responsabilité, par exemple, de faire des réunions, de voyager, de rester au travail, mais ce n'est pas facile. Et après, il rentre à la maison et c'est par exemple la femme elle est seule ou son mari il travaille par exemple tout le temps. Ça dépend, que chaque femme elle a une
1: spécificité.
16: C'est ça, spécificité. Alors on doit faire comment? Si par exemple je préfère de rester juste une simple salariée, de faire le travail de 8h à 16h et rentrer, faire beaucoup, parce qu'une responsable ne peut pas faire à chaque fois les arrêts de travail, mon fils est malade, je ne peux pas entrer, parce que un responsable doit être réquisitionné pour son travail. Comment on va faire? Il faut choisir.
8: Depuis le jour où je suis en France, ça fait 3 ans que j'avais pas un stylo, j'avais pas un cahier. Ma vie, c'est mes filles, mon mari, et comment j'adapte, comment je suis ici, comment je me présente à les autres, comment je m'adapte à la culture française ou bien d'autres cultures. On connaît tout que la France, c'est pas que les Français, c'est toutes les cultures. Et je suis là, je suis à Femme d'Action et je me sens que je suis motivée. Ça me rappelle où j'étais. Et hier, j'ai demandé pourquoi j'ai pas fait ça. Il y avait longtemps, je dis non, je peux pas déposer ma fille à la crèche. Je laisse pas ma fille après 16h. Et c'était pas bien parce que j'étais pas heureuse pendant 3 ans. Je fais que la maison, un peu des associations, mais j'étais pas disponible à faire ça. Et c'était dans ma tête. J'ai dit pourquoi j'ai pas fait ça, pourquoi j'avais peur pour déposer ma fille à la crèche. Une fois je suis rentrée, j'ai fait l'adaptation avec elle, je rentrais souvent sans rendez-vous, je le vois qu'elle est heureuse, qu'elle a rien, qu'elle a pas du mal, et c'est je fais pour quelques heures. Ma fille, elle a besoin de moi, que je suis heureuse.
17: Et pour moi, pour équilibrer entre le travail et la maison, il faut être une femme courageuse. Elle a de la volonté. Prendre des exemples des femmes, c'est vraiment, elle fait l'équilibre entre le travail et la maison. Prenez ces femmes comme exemple. Par exemple, moi, je suis enseignante d'arabe en Algérie. Il y en a beaucoup de femmes. Quand je le vois, je lui dis, oui, je peux. Pourquoi elle peut et moi non?
8: C'est ça.
17: Oui, je peux le faire. Et avec ça, je donne à moi le courage pour toujours, je suis une femme vraiment courageuse, elle peut faire tout ce qu'elle veut. Et c'est ça pour moi.
15: Peut-être que par rapport à cette discussion, ce que vous vous expliquez, Faïza, c'est la difficulté aussi quand une femme prend de grandes responsabilités ça, dans une entreprise.
1: Oui.
15: Et ça, peut-être que c'est difficile avec la vie de famille, mais peut-être qu'il y a d'autres stratégies comme trouver des boulots avec des horaires qui permettent de s'organiser plus facilement
1: oui.
15: avec les enfants.
1: Oui, c'est ce que j'ai parlé pour quelqu'un, parce que lorsque j'ai commencé la discussion, j'ai dit quelqu'un qui est diplômé et elle a des rêves, elle a des à réaliser, de ne pas rester toujours dans la base, il faut un petit peu monter dans le sommet, parce que on travaille, il faut pas rester toujours un simple salarié, travailler 10 ans pour rester toujours dans le premier échelon. Je pense pas qu'on pense comme ça. Parce que lorsque je parle, c'est d'après mon expérience. Moi, j'ai passé par ça.
15: Vous avez de l'ambition.
1: Oui.
15: Et du coup, vous, personnellement, quel est votre rêve?
1: Moi, mon rêve, c'est de travailler. Parce que moi, j'aime beaucoup travailler. Mais pourquoi je dis ça? Parce que maintenant, ça va, mes enfants, ils sont grandis maintenant. J'ai 19 ans, 16 ans et 11 ans. Je suis plus ou moins... Ils sont plus ou moins indépendants de moi, oui, c'est ça. Et c'est mon rêve, c'est que je travaille. Oui.
15: Et vous avez une idée précise d'un travail que vous
1: oui. avez ? Oui, j'ai envie de faire aide-soignante. C'est ça.
17: Et pour mon rêve, c'est régulier mon situation en France, parce que tous mes rêves sont reliés avec ça. Quand je régule mon situation ici, je veux ouvrir une école privée pour apprendre l'arabe.
15: Pour apprendre l'arabe?
17: Oui, parce que quand je suis enseignante d'arabe, ça c'est mon projet.
8: Oui, on a tous un but et un rêve qu'on doit travailler pour ça. Et mon rêve d'avoir une entreprise ou mon propre business, moi et mon mari, de travailler dans ça. Et
15: vous avez une idée précise de quel genre d'entreprise vous auriez envie de créer?
8: Oui, j'ai une idée. J'ai une idée, moi et mon mari. Donc, on travaille pour ça et je veux qu'il reste entre nous pour qu'on travaille sur lui et il va être réalisé.
15: C'est un peu un secret, quoi.
8: C'est ça, oui.
15: On poursuit cette émission. Tryphène, bonjour.
2: Bonjour.
15: Tita, bonjour.
5: Bonjour.
15: Et Ghislaine, bonjour.
19: Bonjour.
15: Vous, est-ce que vous avez un rêve? Et est-ce que vous pourriez nous le raconter?
20: Oui. Pour le moment, mon rêve, c'est d'ouvrir mon salon de coiffure. Mais il y a des blocages, il y a des situations qui me bloquent à l'accomplir. Donc, pour le moment, je choisis de faire une reconversion, faire autre chose et pour pouvoir accomplir ce rêve.
15: Est-ce que vous étiez déjà dans un salon de coiffure auparavant?
20: Oui, j'ai ouvert mon salon au Bénin.
15: Et vous avez une spécialité un peu dans ce salon de coiffure
20: Oui, je faisais un peu de tout. Les tresses, les poses, les druides, les rastas.
15: Et vous avez appris comment? Vous avez appris comme ça? Vous avez fait une formation spéciale?
20: Non, j'ai fait une formation, j'ai eu le diplôme au Bénin.
21: Moi, pour l'instant, je suis demandeur d'asile. Et je me réveille de voir les papiers. Et après, quand je vais voir des papiers pour faire l'autre chose, découvrir les nouvelles choses, travailler, créer quelque chose, entreprise, oui, c'est ça que je veux.
15: Et vous avez une idée un petit peu précise dans quel monde vous auriez envie de travailler?
21: Soins infirmières.
15: Donc vous allez essayer de faire une formation ou vous avez déjà fait la formation?
21: Non, j'ai pas fait les formations, mais je suis à mission locale et là-bas, on fait les ateliers, mais j'attends quand je vais voir le papier, après je vais commencer à faire les formations. pour l'instant, je ne fais rien parce que je suis demandeur d'asile.
2: Et vous, Ghislaine, vous avez un rêve?
14: Ouais, bonjour. J'ai un rêve, mais pour l'instant, je ne saurais quoi le dire parce que moi, je suis encore en demande d'asile. Et pour l'instant, tant que je n'ai pas encore ma situation, où elle en est, donc je ne pourrais rien m'exprimer par rapport à ça. Mais si oui, j'en ai un rêve, c'est travailler dans des maisons de retraite. C'est ça que j'aimerais bien faire. Et si tout se passe bien, et je m'intégrerai dans cette formation, quoi. Parce que j'aime bien prendre soin des vieux, parce que quand mes parents y vivaient, je m'occupais de mes deux grands-parents, côté paternel et maternel. Donc, de temps à autre, quand nous allions au village, je faisais des petits cadeaux à mes grands-parents. Et du coup, depuis qu'ils sont partis, et je pèse un peu ce fardeau dans mon cœur. Donc, ça m'a toujours chanté de toujours prendre soin des vieux personnes, communiquer avec eux, causer avec eux, pour leur redonner la joie de vivre, le sourire, afin qu'ils se sentent aussi à l'aise comme à leur jeunesse, quoi. Ouais.
2: Donc, vous parlez de rêve de travail. Et vous dites aussi que vous parlez du pays dont vous êtes venu. Comment vous vous sentez en arrivant en France? Qu'est-ce qui se passe? Est-ce qu'il faut s'adapter? Est-ce qu'il y a des choses faciles ou est-ce qu'il y a des choses difficiles? Qu'est-ce que vous pouvez raconter de votre expérience à vous de ce changement de culture?
14: En fait, moi, je suis d'origine camerounaise et déjà, ça m'a pas été facile de m'intégrer. Je pourrais dire, c'est la première fois que je me positionne devant un micro, que je parle aisément et à l'aise comme ça, chose que je n'ai jamais fait même dans mon propre pays. Donc, je vous en suis d'abord reconnaissant premièrement de m'avoir accordé cette opportunité parce que c'est pas donné à n'importe qui de se positionner devant un micro. Et pour l'instant, je fais aussi du bénévolat un peu partout. J'essaie de partager de mon aide à des gens qui en ont besoin, vu que pour l'instant, je fais rien. Je suis à la maison et comme je suis en demande d'asile, en fait, c'est là où je m'intègre plus. Et ça me fait du bien de pouvoir m'intégrer, de pouvoir m'exprimer, parce qu'il y avait plein de trucs que je ne connaissais pas. Et j'en ai rencontré plein d'amis ici qui m'ont encore fait plus m'intégrer, comme j'en dirais le nom d'une qu'on appelle Sophia. Vous voyez, à la rentrée, quand moi je suis rentrée, j'ai dit bonjour, bonsoir. Autant pour moi, elle m'a dit non, on ne dit pas bonsoir, on dit bonjour. Bon, en fait, j'avais le système encore du pays, donc je ne savais pas que de 8 heures, jusqu'à 17h, on dit le bonjour. Donc, par rapport à l'intégration, je m'intègre. Et je suis content d'être ici parce que plus nous sommes entre nous, ça donne plus l'amour et plus la confiance qu'on arrivera.
2: Tryphaine, vous faites comment vous pour vous intégrer ou qu'est-ce que ça vous fait?
20: Bien, je remercie Laurie, c'est celle qui organise l'atelier Femmes d'Action. Et ça me permet de quitter mon confort pour rencontrer d'autres personnes. Parce que ça fait, je dirais, bientôt 10 ans que j'ai pas intégré un milieu où il y a de monde. Après l'école, faire ma formation... Donc, je me suis casée dans mon atelier. Donc, c'est difficilement, je sortais pour aller ailleurs rencontrer d'autres personnes. Quand je quitte la maison, c'est pour aller à l'atelier, rester, bon, travailler. Bon, dans mon milieu, quoi. Pas pour rencontrer d'autres personnes comme ici. J'ai jamais fait d'atelier. Donc, ça me permet de revivre ce que j'ai eu à vivre il y a longtemps. De quitter mon confort, quoi. Depuis mon arrivée ici en France, bon, je ne sors pas. Si ce n'est pas pour amener les enfants à l'école, revenir à la maison. Donc, je suis entre quatre murs. Je ne sors pas ou venir au marché, faire les magasins, c'est tout. Donc, je n'ai pas eu d'amis. Je n'ai pas d'amis jusqu'à présent, à part les filles qui sont ici. cette rencontre.
2: Et pour vous, Tita a commencé de partir de son pays, d'arriver dans un autre pays. Quelle est votre expérience?
21: Mais à début, c'était difficile de communiquer avec les gens et je te parle.
2: Vous aviez peur?
21: Oui, parce que je ne parle pas bien français. Et avec le temps, je suis habituée parce que je fais les participations de beaucoup des associations. Et dans les associations, on met beaucoup de sorties. On partage beaucoup de choses.
2: Vous pouvez nous dire de quelle association il s'agit?
21: Welcome, centre social de partage en Pradette, et Michael Dunu, association Migrants du Patidouam, et Zinga Toulouse, et ils sont beaucoup.
2: D'accord, vous allez dans toutes ces associations?
21: Oui.
2: Et vous faites quoi comme activité là-bas?
21: On sort, par exemple, on organise des voyages pour aller, par exemple, plage de Perpignan. On part à Perpignan, à Montauban, Albi, Narbonne, Carcassonne pour faire tourisme. On fait beaucoup de choses.
2: Et alors, quand vous êtes allé à la plage, qu'est-ce que vous avez ressenti devant la mer?
21: Bien, parce que je vois faire les participations et sorties, ça me fait bien.
2: Ça vous fait du bien?
21: Oui.
2: Et vous avez des enfants?
21: Non.
2: Vous avez quel âge?
21: 22.
2: Vous avez des idées sur comment s'organiser quand on a des enfants et qu'on travaille?
21: Non, pas encore. Mais quand je suis ici, j'écoute quand les gens parlent, comment voir les enfants, travailler avec les enfants. Et ça me fait prendre quelque chose aussi.

0: Je m'appelle Fatima, j'ai 34 ans, j'ai la maman de 3 enfants. Je suis contente avec l'oreille parce que je connais, ça fait longtemps l'oreille à partage. Je suis bénévole là-bas, la partage parouette.
1: Bonjour, je m'appelle Sophia, j'ai 24 ans et je participe aux ateliers Femmes d'Action juste par curiosité, pour découvrir, échanger, faire des rencontres.
2: Et vous, vous avez un rêve, Sophia ?
1: Oui, j'en ai plein. Je pense que tout le monde a des rêves. Moi, j'aimerais être indépendante financièrement, c'est-à-dire ouvrir mon entreprise, être à mon compte et faire le tour du monde. Du coup, j'aimerais connaître des nouvelles cultures, être comme une vraie personne qui est née là-bas. Enfin, les coutumes, même la nourriture, c'est pas pareil. Genre, si vous faites un couscous ici, par exemple, c'est pas pareil en Algérie, vous voyez ? Voilà, c'est ça.
2: Vous êtes originaire d'où ?
1: Je suis portugaise. C'est comme en Espagne, vous avez Menorque, et voilà, c'est un archipel à côté du Portugal, mais ça fait partie du Portugal quand même. Ça s'appelle les Açores.
3: Bonjour, je m'appelle Maria, j'ai 23 ans, je suis guinéenne. Je suis inscrite Femme d'Action par ma conseillère de la mission locale pour découvrir et pour aussi de ne pas rester à la maison parce qu'actuellement je ne travaille pas. C'est pour cela que je suis là pour faire des connaissances et pour m'intégrer aussi, pour mieux parler avec des gens sans avoir de crainte, sans être jugée aussi.
2: Mariam, vous aviez envie de parler d'un sujet ?
3: Pour moi, c'est l'éducation des enfants. Même si on n'a pas des enfants, on a besoin de connaître l'éducation des enfants. Parce que pour être préparé.
2: Est-ce que vous en pensez, vous, Fatima ?
0: Comme moi, j'ai la maman de 3 enfants. J'ai galéré pour la première garçon, pour Amine. J'ai trouvé ma mère et ma grand-mère. Comme j'ai bénévolat, j'ai formation, je travaille. J'ai laissé chez ma mère, elle n'est pas à la crèche. Mon mari, il travaille, elle n'est pas restée avec nous. Tout les déplacements, c'est ça.
3: L'enfant a toujours besoin de l'éducation pour, quand il serait grand, pour s'envoler de ses propres ailes. Pour moi, l'importance de l'enfant, d'abord, c'est l'éducation. Avant de faire l'enfant, il faut connaître comment l'éduquer, pour moi.
1: En fait, pour moi, l'éducation, c'est primordial, comme Mariam. Et à la maison, c'est aux parents de transmettre les principes, les valeurs, le respect. Ça, c'est plus important que l'éducation à l'école.
3: Parce qu'il y a les enfants à l'âge adulte, par exemple, 10-15 ans, ils ne savent pas ce qu'ils veulent dans la vie. Pour ne pas qu'un jour, quand tu grandis, tu regrettes. Il faut être bien éduqué. Pour moi, c'est le rôle des parents. Si tu vois aujourd'hui, il y a beaucoup de femmes comme hommes qui sont bien éduquées, qui ont des diplômes. C'est parce que les parents étaient là pour eux. Pour moi, c'est le plus important dans la vie des enfants. C'est l'éducation pour tout.
2: Par rapport au changement de culture, quand on quitte son pays, qu'on arrive en France, vous, quelle expérience vous avez à partager sur ça ?
3: Chez nous, quand tu parles à une personne, tu ne le regardes pas droit dans les yeux, tu baisses les yeux. Quand je suis arrivée, je ne regardais pas dans les yeux. Et il y a les gens qui prenaient ça mal. Et je leur dis, ce n'est pas de ma faute. Mais maintenant, je peux regarder dans les yeux et je parle ce que je veux sans avoir peur. Chez nous, je suis habituée à ça. Quand je parle, je baisse les yeux. Je ne te regarde pas dans les yeux. Pour nous, c'est impoli. Et encore chez nous, la femme, je peux dire, la femme n'a pas le droit de rien du tout. La femme a le droit de rester à la maison. Je n'ai pas dit pour tous les autres, mais chez moi, en famille. Et quand je suis arrivée ici, j'ai appris que la femme a le droit comme les hommes. Ça m'a beaucoup fait du bien, ça m'a apaisée et je me suis dit, là je vais faire des choses que je n'ai pas du tout fait chez moi. C'est comme je m'envole maintenant, j'ai des ailes, ça m'a fait du bien franchement.
1: Moi, par rapport à moi, quand je suis arrivée ici en France, j'ai eu un choc culturel parce que d'où je viens, on est majoritairement des chrétiens. Donc, c'est ici en France que j'ai découvert d'autres religions. Et aussi, quand je suis arrivée ici, j'avais pas d'amis, j'avais pas de famille, j'avais personne. Mais j'aime bien observer. Du coup, je sortais, je prenais le métro, enfin, sans destin. Genre, je sortais, je descendais dans les arrêts, je découvrais un peu les quartiers. Pour moi, c'est très important d'observer. Genre, parfois, j'habite à côté de la Garonne, et parfois, je descendais en bas, je m'assois et je regarde les gens, comment ils se comportent, comment ils s'habillent, enfin, ses manières, ses gestes, et voilà. J'ai pris aussi, genre, qu'ici, les Français, ils font beaucoup de sport. Genre, au Portugal, on voit pas. Maintenant, oui, il y a les trottinettes et les vélos électriques. Mais chez nous, c'est genre, tu as 18 ans, tu passes le permis et les transports en commun, bien sûr. Mais ici, je vois, les Français, ils sont très dynamiques, ils font du sport, etc. J'aimerais prendre cette habitude. Moi, j'aimerais être comme eux. Moi, je sais pas utiliser le vélo.
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aveugle ou patient espérant l'inconnu, immobile et confiant. Le courage, si tu te prêtes.

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3: Il est midi à Paris et à Budapest. Bonjour à tous.
4: Karine Bellicha.
3: À la une, qui va soulever la coupe aux grandes oreilles? Dans 6 heures maintenant, le coup d'envoi de la finale de la Ligue des Champions sera donné. PSG-Arsenal à Budapest. Un match avancé à 16 heures, temps universel, pour toucher un maximum de téléspectateurs dans le monde. Au Liban, l'armée israélienne avance dans le sud. Elle n'était jamais allée si loin depuis son retrait officiel il y a 26 ans du pays. Le Hezbollah tire des roquettes sur le nord de l'État hébreu, alors même que les deux pays continuent de discuter à Washington de sécurité. Et puis Emmanuel Macron salue l'esprit universel d'Edgar Morin, sa bienveillance et sa curiosité qui ne cessait de nous éclairer. Le sociologue et penseur du présent est mort à l'âge de 104 ans. Le PSG ambitionne donc d'entrer dans la légende ce soir en remportant sa deuxième étoile européenne d'affilée face à Arsenal. Finale de foot de la Ligue des Champions à Budapest à la Puskás Arena. Seul le Real Madrid a réussi à remporter le trophée européen deux fois de suite, empochant même trois titres au total. PSG-Arsenal, une affiche inédite, à une heure inédite également. 16h, temps universel contre 19h habituellement. L'objectif pour l'UEFA qui organise la compétition est de s'aligner sur un maximum de fuseaux horaires pour toucher davantage de téléspectateurs. Alexis Bédu.
5: Officiellement, l'UEFA invoque des raisons de confort et de logistique. Faire de la finale un événement plus familial, plus accessible et plus simple à gérer. Mais avancer le match à 18h heure d'Europe centrale, c'est surtout une aubaine économique pour maximiser le nombre de téléspectateurs. Au premier coup de sifflet de l'arbitre allemand Daniel Siebert, il sera déjà à 21h30 en Inde, le début de la nuit dans une partie de l'Asie et midi sur la côte est américaine, des créneaux beaucoup plus attractifs pour les diffuseurs et les annonceurs. Car ces marchés représentent des milliards d'euros potentiels pour l'UEFA. Les droits télé des compétitions européennes dépassent les 15 milliards d'euros sur le cycle 2024-2027 avec une forte progression aux États-Unis où CBS débourse environ 1,5 milliard de dollars sur 6 ans. En Inde aussi, les plateformes de streaming se livrent une bataille féroce pour acquérir les droits du football européen. En Chine, la plateforme iQIYI diffuse la finale gratuitement dans un marché immense où le football européen reste très populaire. L'an dernier, la finale avait réuni près de 120 millions de téléspectateurs dans près de 200 pays.
3: Une actualité sportive très chargée aujourd'hui avec aussi du tennis. À Roland-Garros, le public attend impatiemment Moïse Kouamé cet après-midi. Le tout jeune Français de 17 ans va affronter l'expérimenté Chilien Alejandro Tabilo, 36e mondial, pour une place en 8e de finale. Début du match à 12h, temps universel. Hier, sous une chaleur étouffante, Novak Djokovic a été éliminé dès le 3e tour, sorti par le tout jeune Brésilien João Fonseca, 19 ans, qui l'a emporté au terme d'un match haletant de 5-7 conclu par 3 aces d'affilée. Écoutez le joueur français Lucas Pouille, très impressionné.
6: João Fonseca, il a réussi encore à faire parler toute sa magie. Revenir de 2-7-0 une deuxième fois consécutive, c'est quand même énorme. Sur le central, en plus sur le central contre le plus grand joueur de tous les temps. Et surtout, on a le sentiment qu'à la fin, il est dans une zone incroyable où il frappe de plus en plus fort. Il fait toujours les bons choix. Il n'y a quasiment jamais une erreur. C'est quasiment que des points gagnants. Donc, c'est très impressionnant. C'est la marque d'un grand ou d'un très grand. De toute façon, il est promis un très très bel avenir depuis déjà quelques années. Et il est quand même très très jeune. Donc, je pense qu'il va, continuer à monter et il sera très rapidement dans les, 15, dans les 10 et mieux.
3: Lucas Pouille au micro d'Éric Mamrut. Et puis en huitième de finale, João Fonseca affrontera le Norvégien Casper Ruud. L'actualité au Proche-Orient à présent, avant des discussions politiques la semaine prochaine, des discussions militaires entre Israël et le Liban, hier, ont été jugées constructives par les États-Unis, mais ces pourparlers entre Libanais et Israéliens n'empêchent toujours pas les bombardements de l'État hébreu dans le sud du Liban. Nouvel ordre d'évacuer dans la région de Nabatieh avant des frappes ce matin. Le Premier ministre Benjamin Netanyahou a affirmé que son armée a encore avancé en territoire libanais, au-delà du fleuve Litani. C'est la première fois que les soldats de l'État hébreu atteignent une telle profondeur depuis leur retrait du sud Liban, il y a maintenant 26 ans, Paul Ralifé.
1: L'armée israélienne a franchi le Litani en 3 points et a continué à progresser vers le nord, au-delà du fleuve, au milieu de combats acharnés avec le Hezbollah. Les avancées se sont produites au sud et à l'est de Nabatieh, la deuxième plus grande ville du sud, avec 120 000 habitants. La population avait été sommée en début de semaine d'évacuer cette agglomération soumise à de violents bombardements. Le franchissement du Litani a eu lieu dans des secteurs où le fleuve se trouve à seulement 4 à 6 kilomètres de la frontière avec Israël. Au-delà des gains territoriaux, cette avancée revêt une importance stratégique pour les Israéliens. Sur un plan politique, elle leur donne un avantage dans les négociations directes en cours avec le Liban à Washington. Au niveau militaire, elle permet aux Israéliens de réaliser 3 objectifs. Premièrement, occuper les hauteurs qui surplombent la vallée du Litani. Deuxièmement, menacer une colline stratégique où le Hezbollah disposerait d'importantes infrastructures souterraines, en plus de rampes de tir de roquettes et des systèmes de lancement de drones. Enfin, établir une solide tête de pont en perspective d'un futur mouvement d'encerclement de Nabatieh. Paul Khalife, Beyrouth, RFI.
3: Et le Hezbollah poursuit ce matin ses attaques sur le nord d'Israël, tirant des roquettes sur la ville de Kiryat Shmona. Volodymyr Zelensky en est sûr. Moscou prépare une nouvelle attaque massive contre l'Ukraine. La Russie fait planer depuis plusieurs jours la menace d'une escalade dans ses attaques et demander aux diplomates étrangers d'évacuer Kiev, assurant vouloir se venger d'une frappe ukrainienne meurtrière sur un lycée dans l'est du pays occupé par la Russie. Tandis qu'en Allemagne ce matin, certains vols ont été suspendus à l'aéroport de Munich après la détection du survol d'un drone non identifié. Le trafic a repris depuis. C'est une veille de présidentielle en Colombie. Les électeurs vont choisir demain le successeur de Gustavo Petro, premier dirigeant de gauche qui a tenté en vain de négocier la paix avec les groupes armés alors que le pays traverse la pire flambée de violence de la dernière décennie. Son dauphin, le sénateur Iván Cepeda, part favori. Il a promis de poursuivre les négociations avec les groupes armés mais aussi de continuer la politique sociale menée par son prédécesseur. Ses deux concurrents les mieux placés veulent au contraire couper fortement dans les dépenses publiques face à l'aggravation de l'endettement du pays, Claire Fage.
2: La politique sociale du gouvernement Petro a été coûteuse pour les finances publiques. La dette de la Colombie, déjà élevée au sortir du Covid, atteint plus de 58% du PIB. Mais le chômage est au plus bas depuis 25 ans et l'inflation maîtrisée. Le bilan économique du premier gouvernement de gauche de Colombie est donc loin d'être catastrophique, souligne Yann Basset, professeur de sciences politiques de l'Université du Rosario à Bogota.
7: Toute l'opposition disait que ça serait une catastrophe, que la Colombie allait finir comme le Venezuela, avec des crises d'hyperinflation, etc. Ce n'est pas le cas. La situation économique n'est pas brillante, mais enfin, elle est loin d'être catastrophique. Et l'économie colombienne a encaissé les réformes sociales du gouvernement, l'augmentation très importante du salaire minimum. C'est un bilan mitigé, on va dire, avec ce thème compliqué pour l'avenir de l'équilibre budgétaire à tenir pour le prochain gouvernement.
2: Le dauphin de Petro, Iván Cepeda, promet de poursuivre cette politique sociale et les investissements dans les énergies renouvelables et l'agriculture pour sortir la Colombie de sa dépendance aux exportations de charbon et de pétrole. Ses rivaux priorisent au contraire à la fois le désendettement et la baisse des impôts. Abelardo de la Espriella promet même d'amputer de 40% le budget de l'État, mais aussi d'encourager les nouveaux investissements dans les énergies fossiles, y compris en autorisant la fracturation hydraulique.
3: La solidarité et la tendresse des peuples, une formule emblématique de la pensée politique et humaniste d'Edgar Morin, mort à l'âge de 104 ans. Il laisse derrière lui une œuvre immense, connue dans le monde entier, sociologue marqué à gauche, résistant pendant la guerre, penseur planétaire, refusant les frontières entre les disciplines. Avec humour, il parlait de lui comme d'un braconnier.
8: Vous savez que être discipliné, c'est en même temps être à l'intérieur d'une discipline bien compartimentée. alimenter avec ses frontières bien closes. Or, comme je transgresse les frontières, je suis quasi un braconnier et les braconniers ne sont pas très disciplinés.
3: Edgar Morin et le président Emmanuel Macron, le président français, a salué l'esprit universel d'Edgar Morin, sa bienveillance et sa curiosité. Voilà, c'est la fin de ce journal. Merci de l'avoir suivi. Tout de suite, écho d'ici, écho d'ailleurs, avec Bruno Faure.
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10: Hier, au lendemain d'une manifestation de l'opposition dont la répression...
11: Bonjour Josué.

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2: Yeah, yeah. Aujourd'hui, on s'intéresse à un lieu chargé d'histoire, une ancienne ardoisière, à Haussin, en vallée de Batte-sur-Guère, devenue lieu de vie, et bientôt, le temps d'une fête, un espace de rencontre autour des métiers d'art et de l'artisanat. Mais au-delà de l'événement, qu'est-ce que ces savoir-faire racontent encore de notre territoire et de notre rapport au travail manuel? Pour en parler, au téléphone avec moi, Chloé Gaborio et Marjolaine Denivelle. Bonjour à toutes les deux.
3: Bonjour.
4: Bonjour.
2: Alors, est-ce que vous pouvez nous parler de cet événement? Qu'est-ce qui va se passer le 30 mai prochain, après-midi jusqu'à tard dans la nuit, à l'ardoisière d'Haussin?
3: Alors, on organise la fête des ardoisières le 30 mai, qui commence dans l'après-midi à partir de 15h, durant laquelle il va y avoir plusieurs ateliers différents proposés par notamment certains habitants de la vallée de Batte-sur-Guère. On a par exemple un atelier poterie, une balade botanique, un atelier pilates, une taille d'ardoise, des dessins sur ardoise. Tout ça dans l'idée de recréer du lien à la fois entre les habitants des différentes vallées. Je pense à la vallée de Batte-sur-Guère et la vallée des Gaves. Et en même temps, de faire vivre les villages, de remettre un peu les ardoisières au centre du village parce qu'elles ont une place importante il y a quelques années quand elles étaient ouvertes. Donc, pourquoi pas revoir les gens qui y ont travaillé et faire parler un peu les souvenirs.
2: Est-ce qu'il reste encore aujourd'hui une mémoire vivante du travail qui se faisait à l'ardoisière?
3: Mémoire vivante, plus ou moins. Il y a des vestiges de des instruments qui étaient utilisés. Et il y a surtout des gens qui y ont travaillé et qui en reparlent régulièrement, qui parfois viennent visiter les ardoisières et qui seraient ravis de partager à la fois leurs souvenirs, à la fois leurs anciens savoir-faire.
4: Alors oui, on a la chance d'avoir un ancien travailleur qui était aux ardoisières, qui revient pour nous montrer justement ce métier d'ardoisier, de taille d'ardoise, nous expliquer un peu aussi comment fonctionnaient les carrières. Donc ils sont évidemment toujours présentes sur place.
2: Est-ce qu'il y a des savoir-faire que vous allez présenter qui disparaissent ou qui deviennent rares?
3: La taille d'ardoise, parce que, en tout cas sur cette ardoisière-là, l'ardoisière a fermé, on veut montrer ce qui s'y passait avant. Mais ce qui s'y passe aussi aujourd'hui, à savoir la nature qui reprend ses droits sur une montagne qui a été auparavant exploitée, et comment la forêt finalement reprend petit à petit place, et la faune et la flore continuent de grandir malgré tout.
2: Donc là, vous avez monté une association qui s'appelle la Guilde des Ardoisières. Pourquoi avoir créé cette association? Pourquoi avoir créé cet événement? Qu'est-ce qui vous porte dans cet événement?
4: L'association, elle a été créée à la base pour l'entretien et la valorisation de ce lieu. Qui est, au-delà de l'histoire, un lieu très riche. On ne voulait pas que ça reste oublié à l'abandon. Donc, à la base, on est là pour entretenir et le valoriser. Et maintenant, on aimerait aussi donc l'ouvrir aux habitants de la vallée, le faire découvrir sous plein d'aspects. Donc là, sur cet événement-là, ce sera la présentation de l'ardoisière, des métiers qu'il pouvait y avoir autour. Et par la suite, créer d'autres événements culturels sur une plus large ouverture.
2: Alors, c'est ouvert à tous. Comment on fait pour y aller?
3: Eh bien, il faut juste venir directement sur le site des Ardoisières, chemin des Ardoisières à Haussin. Et bien sûr, c'est ouvert à tous, petit comme grand. Il y aura un parking et il suffira de marcher quelques mètres pour arriver sur l'espace où on a les différents ateliers et l'espace restauration.
2: Est-ce que vous pouvez nous en dire un peu plus sur l'organisation de la journée, sur le programme, et où est-ce qu'on peut le trouver, ce programme?
3: Alors, le programme, vous pouvez le trouver sur notre page Instagram, en tapant simplement la Guilde des Ardoisières. La journée commence à 15h. Vous n'avez juste à venir sur place. Il faudra simplement réserver. Si vous voulez vous restaurer, on fait venir un food truck qui s'appelle les Roues Libres, qui est aujourd'hui basé à Soulhomme, qui a déjà donné quelques soirées sur la place d'Haussin. Donc il faut réserver votre repas en téléphonant sur le numéro de Chloé qui est sur la fiche que vous trouvez sur la page Instagram. Et pour les ateliers, il y a différents horaires qui sont proposés sur le programme. Les ateliers sont gratuits et ouvert à tous.
2: Vous attendez du monde, vous avez réussi à toucher un public. Là, on est fin mai, il y a des manifestations partout, le soleil qui arrive. C'est la première édition. Est-ce que vous avez une idée du monde qui va arriver?
4: On a beaucoup parlé de l'événement autour de nous dans la vallée. Déjà, les gens sont très, très intéressés. Oui. On attend, entre 30 et 50 personnes. Beaucoup de locaux qui sont ravis de voir les ardoisières ouvertes et animées pour l'occasion.
2: J'ai cru comprendre qu'il y avait une soirée concert. C'est quoi le concert en fin de journée?
3: On organise une jam musicale. Alors l'idée, c'est pas d'avoir un concert préformé de base, mais que chacun vienne avec ses instruments et envie de partager avec d'autres musiciens ou débutants. Tout le monde est bienvenu et fortement apprécié. L'idée étant de faire un petit buff musical à la bonne franquette au milieu d'une forêt.
2: Est-ce que vous ressentez un besoin de la population de ce genre d'événement? Parce que là, on est vraiment dans un monde qui est très numérique. La preuve, vous m'avez même parlé du programme sur Instagram. Est-ce que ces événements répondent vraiment à un besoin de rencontre, de matière de la population?
3: On est sur des vallées qui ont effectivement besoin de liens. Il y a des choses qui se passent déjà grâce aux différents comités des fêtes qui sont présents sur les différents villages. Aujourd'hui, le comité des fêtes de Haussin, par exemple, est un peu en pause parce que le bureau a besoin de respirer un peu. J'imagine que les gens sont un peu fatigués, ont besoin de renouveler les différentes initiatives. Donc il y a effectivement des besoins d'initiatives locales et d'événements différents dans les vallées. Maintenant, on verra le retour qu'on aura sur cet événement.
2: Si les visiteurs doivent repartir avec une idée en tête, laquelle aimeriez-vous que ce soit?
3: La simplicité, l'authenticité et le partage.
2: Très bien, merci beaucoup. Une fête, donc, mais aussi une manière de faire dialoguer patrimoine, transmission et métier d'art dans un lieu chargé d'histoire. Merci beaucoup à toutes les deux d'avoir répondu à mes questions, Chloé et Marjolaine. On rappelle, la fête de l'ardoisière, c'est ce samedi 30 mai à partir de 15h à Haussin, dans la vallée de Batte-sur-Guère. On vous souhaite une belle continuation dans les futures festivités que vous allez organiser, si j'ai bien compris, il y en aura plein d'autres.
3: Oui, bien évidemment,
4: on l'espère, oui.
2: Merci beaucoup à toutes les deux.
3: Merci.
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2: Gavarnie-Gèdre se prépare à vivre un moment historique avec l'arrivée du Tour de France le 9 juillet prochain. Et pour faire monter l'ambiance, la commune organise ce samedi 30 mai la fête du Tour, une journée festive et sportive ouverte à tous. Pour en parler, au téléphone avec moi, Camille Casteran, référente technique de la mairie pour le Tour. Bonjour Camille.
12: Bonjour.
2: Alors cette arrivée du Tour de France à Gavarnie, c'est un événement historique pour le village. Comment est née cette aventure?
12: Ben exactement, ça a commencé déjà il y a plusieurs années, hein, avec plus de 10 ans, avec l'ancienne municipalité qui œuvrait, chaque municipalité a œuvré auprès du département pour faire valoir cette arrivée. Et ça arrive enfin là, en 2026, à Gavarnie-Gèdre, pour la première fois de son histoire. Le Tour de France passera la ligne d'arrivée du village.
2: Avant le grand rendez-vous du 9 juillet, vous organisez la fête du Tour ce samedi. Quel est l'objectif de cette journée?
12: Exactement, ben en fait c'est ASO, donc l'organisation du Tour de France, qui propose cette journée ce week-end dans le cadre de Mai à vélo pour promouvoir la pratique auprès de tous les publics. Donc c'est dans cette démarche-là qu'on a voulu s'inscrire, au même titre que la dictée du Tour qu'on a fait au mois de mars avec les jeunes élèves de la commune. Là, l'objectif c'était de proposer une animation qui puisse réunir un petit peu ben tous les habitants de la vallée, qui puisse aussi réunir des prestataires du coin. Donc c'est pour ça qu'on a imaginé un programme qui pourrait plaire aux plus sportifs, aux plus jeunes. On a essayé de penser à tout le monde.
2: Est-ce que vous pouvez nous détailler très brièvement ce programme?
12: Alors ça commencera avec une cyclo-randonnée organisée par le Cyclotoy. Donc les inscriptions sont gratuites auprès de Raymond Guillembé. Il y a tous les contacts sur la page Facebook de la mairie de Gavarnie-Gèdre. Donc une cyclo-randonnée qui démarre à Lucin-Sauveur, à Esquies-Serre, à la mairie plus exactement, et qui arrive jusqu'à la ligne d'arrivée de Gavarnie-Gèdre sur les coups de 11h, 11h30. De là, après, il y aura une inauguration de la ligne par les élus locaux, une ligne d'arrivée qui a été peinte par l'artiste tarbaise Lisa Vivaldi. Vous avez peut-être dû voir les images. Et ensuite, on se retrouvera dans le centre du village, près de la salle des fêtes, avec l'association des parents d'élèves qui organise une buvette avec un chapiteau donc au profit des élèves. Et la Toy Midi qui viendra animer tout ça avant une après-midi qui sera continuée avec Lisa, justement, cette artiste, pour peindre des maillots géants, des vélos géants et une fresque géante qui serviront à décorer les villages pour l'arrivée du tour le 9 juillet.
2: Donc c'est ouvert à tous ?
12: Ouvert à tous, gratuit pour la cyclo, gratuit pour les animations de l'après-midi. Et on encourage tout le monde à venir passer un moment convivial et festif au niveau de la buvette en écoutant la Toy Music le midi.
2: Concrètement, est-ce que vous pouvez nous dire qu'est-ce que l'arrivée du tour peut apporter à Gavarnie-Gèdre et plus largement au territoire ?
12: Gavarnie-Gèdre, c'est déjà un territoire qui est très connu, fréquenté pour son cirque, pour ses cirques. Pour ces magnifiques paysages, mais là l'idée aussi c'est que la commune puisse faire la promotion d'une autre pratique, le vélo. Il y a d'ailleurs eu une labellisation qu'a obtenue la mairie la semaine dernière, le label Ville à vélo, qui récompense un petit peu toutes les communes par lesquelles passe le Tour de France qui veulent promouvoir la pratique. Donc voilà, on compte de plus en plus de cyclistes sur les routes, que ce soit sur la route du Col des Tentes, la route du Cirque de Troumouze. Et voilà, l'objectif, c'est un petit peu de promouvoir toute cette pratique. Il y a un cycle au niveau de l'école de Gavarnie-Gèdre sur le savoir rouler à vélo qui a été mis en place cette année avec un animateur de la communauté de communes. Donc voilà, initier dès le plus jeune âge et puis réunir aussi autour du vélo pour avoir un autre moyen de déplacement et d'activité de loisirs proposé au niveau de nos montagnes.
2: Très bien. Donc, on le rappelle, la fête du Tour, c'est ce samedi à Gavarnie-Gèdre. C'est gratuit et ouvert à tous. Merci beaucoup, Camille Castéran, d'avoir répondu à mes questions.
12: Avec plaisir. Merci.

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0: Bonjour à tous, bonjour à toutes et beau samedi à vous qui êtes à l'écoute de votre radio associative Fréquence Plus. Nos prévisions pour ce 30 mai, eh bien c'est un temps sec et plus ou moins voilé, en tout cas pour ce matin, avec quelques passages de nuages entre 500 et 1000 mètres d'altitude. Quelques développements nuageux également cet après-midi qui pourraient accrocher parfois les sommets et donner quelques petites averses, mais laissant un cumul faible. Les nuages sont aussi présents en altitude aujourd'hui. Et le temps est sec ce soir et la nuit prochaine, avec des nuages bas qui resteront présents sous 2000 mètres et quelques passages nuageux toujours en altitude. L'isotherme 0 degré aujourd'hui entre 4000 et 4100 mètres et les températures maximales iront de 25 à 28 degrés en vallée, 20 à 23 degrés vers 1500 mètres, 14 degrés à 2400 mètres d'altitude avec un vent d'ouest, nord-ouest qui reste faible sur les sommets en journée et parfois modéré sur les crêtes frontières au cours de l'après-midi. Ce soir et la nuit prochaine. Voici pour les prévisions de ce jour et là-dessus je vous souhaite à tous et à toutes une très belle journée et un bon week-end.
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10: Aujourd'hui, on parle de la Semaine des Colères, un événement organisé par l'usine Cour et Jardin du 23 au 30 mai, une semaine où

0: bourgeois, l'art contemporain, l'art qui a lieu, l'art académique qui a lieu et qui a cours dans les lieux de culture, les grands lieux subventionnés, voilà, peut-être pas pour longtemps. Et donc de se réapproprier ce champ-là, le champ de la création, et de créer des événements pour qu'ils soient vus, pour qu'ils soient discutés, entendus, et qu'on rebatte les cartes de la création, voilà, à partir d'un point de vue politique.
1: Pourquoi la colère, Marco?
0: Je crois qu'aujourd'hui, on est plutôt poussé vers ça, vers la colère. Quand on a comme désir profond, ancré profondément, de vivre, et le désir que la vie soit respectée, que la vie soit la valeur suprême de l'action, du développement humain, et pas qu'humain, du vivant. Voilà. Je me considère comme artisan, parce que artiste, c'est la loi du prince qui a fait les artistes. C'est le prince le grand dominateur qui a mis sur un piédestal l'artiste, et un artiste, pas l'ensemble des artistes, la sortie de la rue, et voilà. Donc, je m'inscris plutôt dans une phase qui a précédé celle de l'action du prince, et à la Renaissance notamment, et je m'inscris dans une volonté artisanale, on va dire, de la peinture, c'est-à-dire des techniques précisément, et un travail basé sur des techniques. Voilà. Donc c'est pour ça que je me considère comme un artisan plus qu'un artiste, parce que j'ai proposé ça donc à Edouard et à d'autres, à sa femme et à l'usine Coiré Jardin. Voilà. J'ai proposé mon travail pour la seconde fois, c'est la deuxième expo que je fais là. Et on m'a répondu que ben oui, les colères, mais c'était les colères aussi tout le monde, et que les colères, ben il y avait matière à faire des choses un peu plus importante que seule ma colère, la colère de l'artiste. Donc voilà. Donc cette chose m'a plu, et voilà, je me suis laissé envahir par ces propositions. Voilà.
1: Donc en fait, oui, c'est la semaine des colères de plein d'entités différentes. Tous les jours, il y a une manifestation avec une association ou une autre entité qui va parler de ces colères à elle, si j'ai bien compris. C'est ça, Edouard ?
2: Voilà, oui, c'est un petit peu aussi de proposer des lieux d'expression pour les colères. On a choisi de prendre des colères, on va dire, entre guillemets, locales, c'est-à-dire celles pour lesquelles on est encore en capacité d'agir localement ou individuellement, par rapport à des colères qui sont beaucoup plus générales, des conflits, des choses comme ça, sur lesquelles on a très peu de pouvoir d'action, quoi. Donc on a choisi un certain nombre de thèmes qui sont développés depuis localement, à savoir donc l'alimentation. L'alimentation avec un film, avec un documentaire qui s'appelle La part des autres, qui devrait déboucher sur une présentation et des explications sur la sécurité sociale alimentaire, qui est un concept qui permettrait à tout à chacun de pouvoir se nourrir correctement à des prix convenables. Ensuite, on a un film assez étonnant, qui est un documentaire aussi, de Marc Kahn, qui s'appelle Cultiver la pluie, qui regroupe un petit peu plusieurs thèmes, mais en particulier celle de la formation de la pluie, et donc formation de la pluie, formation des sols riches et des sols qui pourraient nous permettre de nous nourrir et de nourrir la planète en dehors des circuits traditionnels de l'agro-industrie.
1: D'accord.
2: Ensuite, on a sur la santé, qui est aussi un thème important que beaucoup de gens défendent. Donc c'est une conférence gesticulée de Christian Joannoulou, qui est un médecin urgentiste de Bordeaux, et qui va nous parler de sa vision de la santé, et qui va être suivi par un débat avec sur les groupes qui s'occupent de l'hôpital, ou de l'hôpital public, ou de la défense de l'hôpital public.
1: Donc c'est le revers de la médaille, on va dire, c'est l'envers du décor plutôt, c'est ça ?
2: Voilà. Après, on a Les Détonantes, qui est une chorale féministe militante. Mm-hmm. Et là, c'est blanche. On ne sait pas très bien ce qui va se passer, mais bon, on est ouvert à toutes les propositions, et elles ont quartier libre pour s'épandre.
1: Donc là, c'est surprise totale.
2: Pour nous, c'est une surprise totale. Hein. Pas encore exactement, mais bon, pourquoi pas. Mais elles sont décidées, en tout cas.
1: Parfait.
2: Et elles sont détonantes. Enfin, détonantes. Elles sont étonnantes.

0: Non, pas, je sais plus. Voilà. Le vendredi, on a Touche pas ma forêt, donc, qui revient avec un nouveau combat, parce qu'ils étaient venus il y a, enfin, on les a suivis il y a 2 ou 3 ans sur la défense de la forêt pyrénéenne, sur une centrale, faite par des coupes faites pour une centrale de biomasse. Enfin, je suis pas tout à fait bien compris, mais enfin, le but était quand même de détruire une grande partie de la forêt du côté de l'Annemezan. Là, c'est du côté de Pau, avec un projet éco, qui s'appelle Éco, qui est porté par un certain nombre d'industriels et de financiers surtout.
1: D'accord.
0: Et donc, qui souhaite se servir des arbres des Pyrénées pour faire voler des avions.
1: Quelle belle idée.
0: 1% du kérosène serait fourni pour faire voler des avions. De quoi se dégoûter de prendre le planeur.
1: Oui.
0: Voilà. Et puis, on finit avec un concert de rap militant. Groupe de rap tardé.
2: Ouais, les militants, ils s'appellent.
1: Les militants. Ok.
0: Ouais. Voilà.
1: Donc c'est vraiment des choix très diversifiés pour une semaine. Tout ce qui se fait dans le coin et qui mérite d'être relevé et montrer qu'il y a des choses qui doivent bouger, en fait, c'est ça.
0: Voilà. Après, il y a des choix qu'on n'a pas fait. Enfin, il y a des choix qu'on n'a pas fait. Il y a la presse libre, il y a l'éducation, il y a beaucoup de choses, l'immigration. Enfin, il y a beaucoup de sujets qui pourraient être abordés, mais c'est limité ou 7 jours de cette semaine-là. Mm-hmm. Peut-être qu'il y aura 7 jours d'autres semaines, peut-être.
1: Une deuxième édition.
0: Voilà, une deuxième édition avec d'autres sujets, mais bon, on a choisi celle-ci parce que c'est déjà quelque chose d'assez conséquent en termes d'organisation, puis transformer l'atelier en salle de spectacle. Bon, c'est assez drôle, c'est bien.
1: Pour ceux qui ne connaissent pas l'usine Courrier Jardin, ça se trouve à Ibos, au niveau du tiers-lieu Le Lien, c'est ça ?
0: C'est ça.
1: C'est un grand hangar qui permet quoi d'habitude ?
0: Alors d'habitude, on a une vocation de construction de décors de théâtre, construction de décors de spectacles vivants. Bon, là aussi, ça aurait pu être un sujet de colère, mais on l'a tué, c'est celui de la baisse des subventions sur le spectacle et la culture en général et le spectacle vivant. Donc on a une activité de décor, enfin de construction de décor et d'élaboration de décor qui est un peu au ralenti, on va dire, compte tenu des problèmes financiers qu'ont les divers groupes avec lesquels on travaille.
1: D'accord. Voilà. La semaine là, donc comment ça se passe ? C'est tous les soirs, la journée ? Comment on s'organise la semaine ?
0: Tous les jours, à partir de 15h, il y a une expo qui est ouverte. L'expo est ouverte. En même temps, il y a des interventions sur les étudiants des écoles des arts.
2: Non, avec les étudiants.
0: Avec les étudiants.
2: Voilà, voilà.
0: Pour les étudiants.
2: Ils ont quartier libre sur toute la semaine, pendant les après-midi, pour faire des créations et pour le jour du spectacle des militants, exposer ce qu'ils ont fait. Et voilà. Okay. Donc, ils ont quartier libre, ça veut dire que transversalement, ils vont agir. Sur toutes les activités qu'on va avoir. Voilà.
0: Ensuite, on a l'ouverture pour les spectacles et pour les documentaires. On sera plutôt vers 19h, mm-hmm. avec une proposition de petite restauration, de 19h, mettons, à 20h, mm-hmm. Pour que le documentaire puisse se dérouler. Documentaire qui dure en général de 55 minutes à 1h20, selon les thèmes. Et après, ouverture, le débat.
2: Alors là, je crois qu'on a oublié quelque chose d'important quand même, c'est le public. Comment sera constitué le public ? Il y a nombre d'associations, bien sûr, et de partis, de mouvements politiques qui sont associés, hein, d'ores et déjà, pour animer les débats, soit pour intervenir à l'intérieur des débats et pour débattre des problèmes qu'ils portent, voilà. Et ça, c'est quand même très important. On a eu une réception assez enthousiaste, voilà.
0: Les amis de la Confédération paysanne, ATTAC, les soulèvements de la terre. Voilà, enfin, il y a un certain nombre de... Donc, des gens qui sont en colère et qui ont trouvé des solutions et qui proposent des solutions. Le but, c'est pas d'exprimer seulement sa colère, mais c'est aussi d'envisager des solutions à tous les problèmes que l'on soulève.
1: Qu'est-ce que vous aimeriez que les gens repartent avec cette semaine, après cette semaine ? Qu'est-ce que vous avez envie qu'ils retiennent ? Une émotion, une réflexion, une envie d'agir ? C'est quoi le but vraiment premier de cette semaine ?
2: Ben, le but, il est militant. Donc chaque action, quand on est militant, vise un projet, mais que c'est celui d'augmenter les actions. Voilà. Donc le but, enfin, entre autres, le but final, c'est de repartir en ayant rencontrer des gens et en faisant monter la mayonnaise qui, dans l'année 27, va avoir une certaine importance. Mmh. Voilà. Et sinon, il y a des concerts, hein, y a de la musique, il y a des choses festives qui se passent. Et donc, on aime bien agir en même temps en faisant du militantisme et agir dans une certaine éthique de la vie, c'est-à-dire faire plaisir. Voilà.
1: Très bien, merci beaucoup. La semaine des colères, ça se passe à l'usine Cour et Jardin du 23 au 30 mai. Merci à tous les deux d'en avoir parlé.
0: Oh, merci. À bientôt.
1: À bientôt. Au revoir.

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7: 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Samedi 30 mai de 10h30 à 17h à la gare de Pierre Fitness Thalas, fête mondiale du jeu. Animation gratuite pour grands et petits. Il y aura des jeux en bois géant, des châteaux gonflables. Vous pourrez jouer aux jeux de l'e-bourse. Il y a plein d'autres jeux de société, que vous soyez petit ou grand. Jouez, jouez, jouez, jouez à la fête mondiale du jeu le samedi 30 mai de 10h30 à 17h à la gare de Pierre Fitness Thalas. Samedi 30 mai à 14h30 au Château Fort, musée pyrénéen à Lourdes. Le printemps des cimetières. Cet événement national dédié au patrimoine funéraire sera l'occasion d'une visite guidée autour de l'histoire et des histoires du cimetière de l'Égalité. Départ depuis le Château Fort, durée 1h30. C'est gratuit. Le printemps des cimetières, le samedi 30 mai à 14h30 à Lourdes au Château Fort, musée pyrénéen.
8: Samedi à 18h, à la salle des fêtes d'Arins-Marsous, rendez-vous en terrain connu avec Benjamin Vissa pour Asymposium. Rendez-vous en terrain connu, c'est organisé par le Parc National des Pyrénées où un habitant du Val d'Azun a carte blanche pour présenter un thème dont il est expert. Benjamin Vissa, ingénieur en environnement et conférencier, sait reconnaître la science physique et les mathématiques sous un rocher, dans le pistil d'une fleur ou encore le vol d'un rapace. Venez l'écouter et découvrez avec lui le Parc National des Pyrénées avec un tout autre regard. Rendez-vous en terrain connu, organisé par le Parc National des Pyrénées avec Benjamin Vissa pour Asymposium, c'est ce samedi à 18h à la salle des fêtes d'Arins-Marsous.
7: Samedi 30 mai à 20h30 à Argelès-Gazost, au chapiteau du stade Jean Bégari, cœur en folie. Trois chorales se rencontrent. La chorale au son des mélodies de l'Aube à l'Agnas qui organise l'événement. La chorale des Poulettes de Pontac et la chorale de Saint-Pé chante. Samedi 30 mai à 20h30 au chapiteau du stade Jean Bégari, venez écouter et chanter des musiques de variété des chants du monde. Une soirée pleine de paillettes, entrée libre, gourmandise et buvette sur place. Samedi 30 mai à 20h30 à Argelès-Gazost.
8: Samedi à 20h30 à l'espace Robert Hossein à Lourdes, l'association Pepita Eclectic Studio vous propose le spectacle Divine, un spectacle de cabaret oriental fusion. Une jeune fille qui rêve, une mère qui aime sans limite, une guerrière qui renaît après la tempête, une femme libre qui ose briller. À travers danse et émotion, les artistes vous invitent à un voyage vibrant au cœur du féminin. Une entrée à 5€ et une billetterie en ligne sur Elo Asso ou sur place. Buvette, stand et pâtisserie, le spectacle de cabaret oriental fusion de l'association Pepita Eclectic Studio nommée Divine, c'est ce samedi à 20h30 à l'espace Robert Hossein à Lourdes.
7: Samedi 30 mai à Argelès-Gazost, les grimpeurs des Gaves vous invitent à la 4e nuit des Lézards. Cette année, une nouvelle formule, l'après-midi des animations pour enfants avec une tour d'escalade du cirque de la Slackline, des représentations des arts du cirque pour petits et grands et bien sûr la traditionnelle projection de films d'escalade avec deux séances proposées cette année pour ne refuser personne. Une séance à 14h30 et une autre à 20h. Réservation conseillée sur le site Grimpeurs des Gaves, buvette et restauration sur place.
8: Samedi à Gavarnie, c'est la fête du Tour, le rendez-vous du vélo avant l'arrivée du Tour de France. À 10h, c'est au village que commence le programme. Départ de la cyclo-randonnée Le Saint-Sauveur Gavarnie-Gède, organisée par le Cycle-Teuil. Inscription gratuite à effectuer par mail auprès de raymond.guillambert@sfr.fr. 12h, inauguration de la ligne d'arrivée par les élus locaux. 12h, 17h, buvette et grillade proposées par l'association des parents d'élèves de Gavarnie-Gède sur le parvis de la salle des fêtes. 12h30 à 14h, c'est un concert de la Teuil Musique et à 14h30 jusqu'à 17h, des ateliers de peinture ouverts à tous avec l'artiste Lisa Vivaldi. Peinture de vélo et maillot géant aux couleurs du Tour de France et réalisation d'une toile géante qui serviront de décoration pour le village de Gavarnie-Gède. La fête du Tour, c'est ce samedi de 10h jusqu'à 17h au village de Gavarnie.
0: Ce dimanche à 16h30, un concert gratuit, les heures d'orgue, l'orgue de A à Z, les compositeurs anonymes, par Marc Méraud à l'église du Sacré-Cœur de Lourdes. Chaque dernier dimanche du mois à 16h30, Marc Méraud, titulaire du grand orgue du Sacré-Cœur de Lourdes, propose un festival permanent d'une heure, gratuit et ouvert à tous. Les heures d'orgue, ce dimanche à 16h30, à l'église du Sacré-Cœur à Lourdes.
7: Dimanche 31 mai, au col de Couraduc, l'association des parents d'élèves de l'école d'Aucun vous convie à la fête des enfants. Au programme, courses pour les enfants sur inscription, concert du groupe Willow à 17h, restauration et buvette sur place. Les fonds seront intégralement reversés à l'école pour les sorties et achats de matériel scolaire. Alors venez nombreux le dimanche 31 mai au col de Couraduc.
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2: Eh bien voilà, quatrième émission de Mister Domi. Bonjour Mister Domi.
3: Bonjour Ludo.
2: Et Docteur Moreau. Bonjour Docteur Moreau.
0: Bonjour Ludovic. Bonjour mon cher Mister Domi.
3: Bonjour Docteur.
2: Aujourd'hui nous sommes entre les livres de la librairie des voyageurs à Pierrefitte-Nestalas. Merci de nous recevoir.
0: Avec plaisir. Entre les livres, entre les feuillets d'herbier, entre les correspondances du XVIIIe siècle. Là, c'est un beau bazar. Hein.
3: Ça y fait ça.
2: Très beau bazar.
0: Ça vous inspire?
3: Non, c'est très inspirant. C'est très inspirant. Moi, j'adore cet endroit. J'ai modestement contribué un peu
0: au montage des étagères
3: et j'ai vu petit à petit cet endroit se transformer en un lieu quand même qui est particulièrement beau.
2: Très beau, ouais. Très beau. Et puis il y a toujours des trésors.
3: Et c'est ça, c'est pas que beau. C'est...
0: Et puis c'est sympa, non ? De venir me rendre visite.
3: Mais bien sûr, Julien, bien sûr. On vient chez toi avec grand plaisir, toujours.
0: Ne pas voir que les livres, quand même.
2: Quand même. Alors, de quoi allons-nous parler ? Tu as un livre ouvert, un livre, une BD, que dis-je, cher Domi ? Qu'est-ce que c'est ?
3: Oui, alors, figurez-vous qu'après les milliers de coups de téléphone des auditeurs suite à la dernière émission, qui m'ont dit « Domi, c'est bien, tu fais des trucs sur MAD et tout ça, mais présente-nous des livres, présente-nous des livres. » Alors, aujourd'hui... Alors, figurez-vous que c'est le docteur...
0: Quel professionnel.
3: C'est docteur Moreau qui m'a donné l'idée. Parce que docteur Moreau me fait des cadeaux, des fois.
2: Ah.
3: Et là, donc, il m'a offert une bande dessinée que j'avais déjà, hein, mais c'est une autre édition. Et c'est toujours un plaisir, quand même, de recevoir cette bande dessinée. Donc, Delirius. Delirius de Jacques Loeb et Philippe Druyer. Donc ça m'a donné l'idée de présenter des livres de sommités de la BD qui ont travaillé ensemble. Pas forcément scénariste-dessinateur exclusif, c'est-à-dire que... Voilà. Bon, là c'est le cas. Loeb, c'est plutôt un scénariste, puisque c'est donc... donc le scénariste, mais je l'ai dit, de Delirius, et Philippe Druyer qui a l'habitude de travailler plus seul, et donc qui a fait appel à Jacques Loeb. Jacques Loeb, c'est le seul scénariste qui a eu le grand prix de la BD Angoulême. Seul scénariste. Il y a eu que des dessinateurs, et lui c'est le seul scénariste.
2: C'était en quelle année, rappelle-moi.
3: C'était en 86, figure-toi.
0: Mais oui. Incollable.
3: Alors, il avait donc 54 ans déjà, puisqu'il est né en 32 et mort en 90. Jacques Loeb, scénariste de
0: Tintin et Milou.
3: Mais non, mais enfin, mais arrêtez de dégonner les gars, mais vous êtes complètement nuls.
0: C'est bon, parce que je sais pas.
3: Jacques Loeb, scénariste de Super Dupont.
0: Ok,
3: mais oui,
0: d'accord.
3: Bien sûr. Alors je vais vous raconter une histoire. Jacques Loeb, en 1976, a l'idée. Alors c'est l'époque où nous sommes envahis par les super-héros. A l'idée de faire un super-héros à la française. Ouais. Au même moment, un dénommé Marcel Gottlieb. Ça vous dit quelque chose, Marcel Gottlieb?
0: Un petit peu. Tintin et Milou.
3: Con, c'est Docteur Moreau. Alors Marcel Gottlieb a la même idée, figurez-vous. Loeb et Gottlieb sont très copains. Loeb appelle Gottlieb. J'ai une super idée. Gottlieb, non, laisse-moi parler, c'est moi. Non, c'est moi. Si, c'est la vérité. Donc, les deux ont l'idée de ce super-héros à la française, béret, camembert, baguette, qui est Super Dupont. Super Dupont, lorsque vous regardez la BD Super Dupont, c'est Loeb, Gottlieb et le dessinateur, qui est ou Alexis, ou Solé, ou Neil Adams, bon, voilà, selon les tomes. Mais les deux ont eu la même idée, au même moment. Avant ça, Loeb a scénarisé Blanche Epiphanie avec Georges Pichard, dont les créatures sont toujours en chair et bien faite. Superbe série. Et scénarisera plus tard le transpersonnage dessiné par Jean-Marc Rochette. Non, l'homme est quand même un scénariste hors pair. Donc associé à Philippe Druyer, qui n'en est pas à ses premiers pas, puisque il a déjà parlé de Lon Slohan, le héros de cette BD Delirious, dans son premier opus qui s'appelle Les Six Voyages de Lon Slohan. Donc là, c'est la suite et l'homme scénarise. Druyer. On le présente, on le présente pas.
0: Oui, présente-le un peu quand même.
3: Ah, Druyer, Grand Prix d'Angoulême en 88. Hein, bon, il y a que des Grands Prix d'Angoulême. Mais oui, parce que voilà quand même. Hein. Bon, lui, il a révolutionné la BD quand même. Il a commencé dans les années 60. En milieu des années 60, il a révolutionné la BD par ses dessins qui sont des... Je ne sais pas si on peut appeler ça des dessins. D'ailleurs, ce sont des fresques, des tableaux.
0: Ah, mais je vois de là, j'ai mal aux yeux.
3: Enfin, quand on regarde Philippe Druyer pour la première fois, on prend une énorme
0: mornifle
3: dans la... Voilà.
0: On le reconnaît au premier coup d'œil.
3: Oui, exactement.
0: Ouais. Je ne suis pas très connaisseur, mais Pam, Druyer.
3: Style complètement reconnaissable. Voilà. Donc Druyer, il est co-créateur des humanoïdes associés de Métal Hurlant, avec Dionne, Moebius et Farkas. Ouais. Bon, des affiches, des pochettes, des affiches de films, des pochettes de disques, des décors scéniques. Nourri autant par le rock'n'roll que l'opéra, des séries télé, des jeux vidéo, bien sûr, puisque bon, quand on voit ça, quand on voit son dessin, évidemment, on pense à des jeux vidéo. On peut penser à des jeux vidéo, mais à
0: oui,
3: peu de choses.
0: Ouais.
3: Figurez-vous qu'en pochette de disque, Philippe Druyer, pour vous dire, il a fait la pochette de disque de Electric Ladyland de Jimi Hendrix en 1975.
0: Ah ouais.
3: Et il a fait en 1995 la pochette de La Ville Ainsi Soit-il de Pierre Bachelet.
0: Ah oui, dis donc, c'est le goût du changement.
4: C'est le grand écart.
3: Oui.
0: Pierre Bachelet.
4: Wow.
0: Illustré par Druyer.
3: Oui.
0: Mais Pierre Bachelet, il chantait des trucs que les enfants pouvaient écouter. Et quand j'étais petit, j'avais un peu des cauchemars.
3: Alors Druyer, évidemment, Druyer donne des cauchemars,
0: Non, mais quand on est enfant.
3: Mais même quand on est grand. Ce sont évidemment, Delirious, on peut feuilleter. Il y a des choses quand même qui sont assez épouvantables, mais il y a un style, la couleur et il y a pas de marge hein. Évidemment c'est pas, il y a pas de case, tout explose, Delirious, c'est cette BD. Alors Delirious, c'est une planète, si vous voulez. Je vais vous lire donc l'intro de la BD, ça va vous donner une idée de ce qu'est Delirious. Delirious, la bien nommée. Chaque jour, des millions de visiteurs promptes à dilapider des fortunes débarquent sur le continent unique de la planète folle. Ce continent n'est qu'une gigantesque cité grouillante et tumultueuse aux proportions titanesques. 7 millions de kilomètres carrés où s'entassent tous les plaisirs du monde. Eh oui, quand même. Delirious et ses paradisiums, ses casinos somptueux et ses tripots de bas étage, ses boîtes à rêves, ses temples de débauche, ses défouloirs, ses arènes sanglantes, ses grottes miraculeuses.
4: Eh oui.
3: Ces spectacles.
4: Il n'y a pas que là-bas.
0: Mais c'est lourde.
3: Ces attractions qui coupent le souffle, cassent les nerfs.
4: Oui. On y revient toujours.
3: Delirious, ce monde affolant régi par l'argent, la violence, la corruption. Et une source de revenus intarissables pour l'impérator.
0: Ah non, fiance, c'était
3: pas. Et c'est laqué. Alors, l'impérator, on va en parler. Sa découverte donc de Delirious remonte à l'époque de la grande expansion. Des colons tentèrent de s'y établir pour en exploiter les ressources naturelles. Ce fut un échec. Le sol de Delirious est désespérément pauvre. Rapidement délaissé, la planète ingrate sombra dans l'oubli pour de longues années jusqu'au règne de Shan, le tyran, l'impérator de toutes les galaxies. Celui-ci, pour survenir à ses fastes et à ses conquêtes militaires, entretenir sa police et ses armées, engloutit des sommes colossales qu'il obtient par des impôts écrasants. Shahan ne néglige aucun profit qui puisse accroître sa puissance. C'est lui, dit-on, qui aurait eu l'idée de rentabiliser Delirius en faisant de cette planète improductive le centre d'attraction de l'univers entier, un lieu de plaisir à l'échelle cosmique.
0: Le Disneyland de l'espace, avec de la violence.
2: C'est le Dubaï de l'époque.
3: Ah oui, non mais carrément. Et l'impérateur est hyper riche, hyper riche. Il a des coffres remplis d'argent. Et l'histoire de la BD, c'est l'histoire d'un casse, en fait.
0: Ah.
3: Parce que l'impérateur, il a des opposants qui sont regroupés. Et qui s'appelle
2: bah,
3: la
2: invité,
3: secte.
2: Il y a des invités. Il y a des invités.
5: Ouais.
3: Donc les opposants à l'impérateur sont la secte de la rédemption noire. Ils embauchent Lone Sloan, débarqué sur cette planète, pour braquer les coffres de l'impérateur. Voilà. Donc c'est un genre de mélodie en sous-sol.
0: Ocean's Eleven.
2: Fois mille.
3: Ouais, fois mille. Exactement.
0: Mais à la Druyer, donc c'est avec de la violence.
3: Voilà, alors.
0: Et visuellement.
3: Oui, c'est ça. Donc c'est ça qui est bien. Parce que, on suit. Donc il y a quand même ce fil conducteur. L'homme, il est bon quand même parce que.
0: C'est lui l'impérateur, là?
3: Oui, c'est ça.
0: Oh mon Dieu, qu'il est moche.
3: Et oui, c'est un genre de pâte molle.
0: Tout cet argent pour ressembler à ça, quel intérêt.
3: Eh ouais, ouais.
0: Ah, c'est pas Oncle Picsou, hein.
3: Mais regardez les vaisseaux spatiaux qui sont assez impressionnants.
0: Ouais, par contre, c'est...
3: Et donc, l'aube laisse la place à Druyer pour décrire... Et dessiner cette planète, ce monde avec donc toutes ces attractions, ces casinos, ces combats d'esclaves et tout ça. Et en même temps, il reste concentré sur ce fil conducteur qui est l'accès de Lone Sloan à ces coffres-là au fur et à mesure du récit. Et Lone Sloan qui va essayer évidemment de se la jouer solo. Il va essayer d'échapper à la rédemption noire pour essayer d'embarquer tout le fric en fait. Et bon voilà. Donc je peux pas dire à la fin. Mais
0: pour tous nos auditeurs, il faut les respecter.
3: Oui, bien sûr. Ils sont maintenant des milliers depuis notre troisième émission.
2: Bientôt des millions.
3: Par contre, ce que je trouve vraiment. Ouais, ce que je trouve impressionnant, c'est on a un scénar qui est simple, clair, straight, et un dessin qui est complètement qui part dans tous les sens. Ce sont des fresques en fait, des tableaux, mais on reste avec ça sur le scénar et qui se tient de A à Z. Et la fin est particulièrement savoureuse, mais vous ne la saurez pas.
0: Mais tu vois, moi, c'est vraiment le genre de truc qui m'intimide. Tu vois ce que je veux dire?
3: Oui.
0: C'est-à-dire que c'est quelque chose. Je pense que j'aurais du mal à le lire, parce que c'est pas ma culture, mais j'ai la conscience qu'il y a un côté chef-d'œuvre quand même, qu'il y a quelque chose d'assez hors norme, qu'il y a vraiment une manière de faire une BD composée, enfin c'est très créatif, hein. Les couleurs, c'est assez sublime, donc je doute pas de ça, mais moi je t'avoue le premier que j'ai presque peur d'y rentrer dedans en fait.
3: Non mais c'est sûr, hein. C'est pas facile d'accès, hein. On est d'accord. J'ai amené aussi
0: c'est
3: ça.
0: Un plaisir de gourmet.
3: Ouais, mais j'ai amené. Alors, tu parlais la dernière fois de Bernard Mansiette et tu disais que on pouvait lire sans aller même jusqu'au bout. Et moi, avec Druyer, c'est pareil. Mmh. J'ai amené l'intégrale de Salammbô, ces trois tomes. Et en fait, on commence à lire et puis au bout d'un moment, on tourne les pages. Il y a quand même beaucoup de. Quand même, il réussit l'exploit. Ouais, c'est hyper riche. Mmh. Et au bout d'un moment, on peut tourner les pages et contempler, en fait.
0: Ah oui, c'est quelque chose. Hein. Waouh.
3: Et contempler les dessins de Druyer sans finalement s'attacher à l'histoire. C'est pas. Ouais, ouais, c'est pas nécessaire.
2: Il y a des couleurs oh là là. Très très vives, très.
3: Ouais. C'est bon, voilà.
2: Ouais.
0: Très bien. On sent qu'il y a quand même la création d'un univers unique. Hein.
3: Absolument.
0: Comme je disais, moi-même qui suis pas très connaisseur, on reconnaît Druillet au premier coup d'œil.
3: Exactement. C'est le seul qui est. Oui, c'est ça. Il est
2: comme Moebius.
3: Ouais, comme Moebius. Peut-être comme Bilal aussi. Ouais. C'est des gens que quand on regarde le dessin, on voit de on suite que c'est eux. Ouais. Et voilà, donc c'est vraiment une rencontre entre ce scénariste et ce dessinateur qui, à mon avis, n'était pas forcément fait pour être ensemble et qui a donné ce chef-d'œuvre Delirious.
4: Quel chef-d'œuvre.
3: Voilà.
4: T'es content de toi là.
3: Comment?
4: T'es content de toi.
3: Je suis content de moi. Non, je suis très content d'en parler parce que maintenant on lit des BD. Enfin, j'aime bien parler de ce genre de d'ouvrages qui quand même qui sortent mais de l'ordinaire quoi.
2: C'est des choses qu'on peut voir. On vient te voir là mardi prochain sur le marché d'Argelès.
0: Bam, Delirious.
3: Oui, on peut voir Delirious. On peut voir Salambo, je l'amène aussi. Je l'ai en dessous, il s'est à moi, mais je le vends pas. Mais on peut voir, bien sûr. Oui, il faut voir Druillet. Il faut contempler Druillet. Et voilà. Alors, tout seul, Salambo, Les Six Voyages de Lonsoane, quand il est tout seul, là, avec le scénario de Jacques Loeb,
0: ça fonctionne du
3: coup. Ah, ouais, c'est vraiment exceptionnel. Ouais.
0: Bon, toutes les collaborations ne sont pas amenées à être fécondes. Hein.
3: Oui, c'est ça. Et c'était un peu mon objectif en fait de l'émission, c'est de parler de collaborations
0: fructueuses.
3: Et je ne sais pas si j'ai le temps d'en parler d'une deuxième ou.
2: Bon, écoute, oui, ça fait un peu plus d'un quart d'heure qu'on y est.
3: Un peu plus d'un quart d'heure déjà.
0: Mais c'est votre enthousiasme.
3: Alors, je vais faire une transition. Julien va m'aider parce que Philippe Druillet est né à Toulouse en 1944 et c'est le fils.
0: Ah oui, c'est intéressant cette anecdote, je me souviens.
3: C'est le fils de. Son père, je connais pas son prénom, mais ses parents étaient. Son père était numéro un de la milice fasciste dans le Gers.
2: Ah oui.
0: Et il a fait partie de ceux qui sont partis en Allemagne, qui ont suivi les Allemands. Baden-Baden. Non, c'est pas Baden.
3: Sigmaringen.
0: Sigmaringen.
3: Ouais, c'est
0: Baden-Baden,
3: ça.
0: Baden-Baden, c'est de Gaulle. Pardon. Ouais. C'est après.
3: et donc à Sigmaringen, il était tout petit puisqu'il est né en 1944. Et il a eu des problèmes de santé et il a été soigné par...
0: Le bon docteur Céline.
3: Exactement.
0: Le bon docteur des touches. Oui, il y a des témoignages sur justement le fait que Céline était le médecin qui soignait tous ces Français en déroute qui avaient perdu en fait, qui avaient parié, on va dire misé sur le mauvais cheval, soit par opportunisme, soit par idéologie, et qui maintenant fallait payer parce que ils avaient été beaucoup trop loin. Et ce bon docteur des touches soignait tous ces gens-là a priori, et les gens, je me rappelle avoir écouté plusieurs témoignages sur le fait que Céline était apprécié par les gens parce qu'il les soignait. Et il soignait aussi les populations allemandes autour. Ça n'empêche que c'était une crapule fasciste. Mais il avait quand même... C'était un médecin. Un médecin, a priori... on n'est pas avare de contradictions. Je pense que c'est ça, ton idée de transition sur le à quel point les hommes sont doubles.
3: Ben, disons que quand on parle de Céline, moi, en BD, je connais celui qui a illustré nombre de ses ouvrages.
0: Et c'est curieux d'ailleurs parce que Tardy,
3: on va parler de Tardy.
0: Et surtout le grand paradoxe, c'est que Tardy lui-même se situe politiquement très clairement plutôt du côté du milieu libertaire.
3: Bien sûr.
0: Anarchiste.
3: Absolument.
0: Anti-autoritaire et donc à l'opposé du spectre politique de la place qu'occupe Céline. Et malgré tout, en fait, il y a une rencontre. Et on se rappelle, le voyage au bout de la nuit chez Futuropolis, c'est peut-être ça.
3: Ouais, c'est ça, bon, à crédit aussi, chez Futuropolis.
0: Que les gens apprécient beaucoup et qui demandent, je sais qu'ils demandent beaucoup, et qui l'illustrent à merveille.
3: Oui, c'est ça. Mais alors, je ne vais pas parler de Tardi et de, enfin, qui illustre Céline. Je vais parler de Tardi avec Jean-Claude Forest.
0: Une autre collaboration.
3: Une autre collaboration.
0: Collaboration, mince, le terme est
3: malheureux. Mais ouais, tu l'as employé tout à l'heure.
0: J'ai tout à l'heure. Pardon.
3: Bon, et ça, ça date de 79. Ça s'appelle
0: ah,
3: Ici même. Et donc, c'est Tardi qui dessine et Jean-Claude Forest qui scénarise. Alors, Jean-Claude Forest, lui, Grand Prix d'Angoulême en 83. Ah, bon, il n'y a que des Grands Prix. Ouais, je suis désolé, il est né en 1930.
4: Il n'aura pas en 2026.
3: Il avait
4: ça,
3: 49 ans.
0: Non, c'est mal barré, a priori.
3: Et Jacques Tardi, donc, Grand Prix d'Angoulême en 85. Hein. Donc, là, on est vraiment on est sur des gars qui, quand même, qui comptent. Et donc, Jean-Claude Forest, très connu pour.
0: Pour
3: Ludo.
0: Time You.
3: Oh, presque. Ah, non, ouais. Enfin. Alors, je vais vous donner un indice. Ah, okay. La première paire de nichons éditée en bande dessinée en France. Oh là là. Mais qu'est-ce qu'il
4: la
3: dit.
4: La première.
3: Ouais.
0: Il n'y a pas Natacha ou non.
3: Barbarella.
0: Barbarella.
3: 1964, édition Le Terrain Vague. Jean-Claude Forest.
0: C'est pour
3: Forest.
0: Ça qu'il faut avoir des spécialistes. Il n'y a ah, pas à dire.
3: Mais
0: y a
3: oui.
0: Pas à dire,
3: ouais. Alors Jean-Claude Forest, c'est un dessinateur et scénariste vraiment hors pair. Il a fait plein de choses super. Bon, voilà, je vais aller vite parce qu'il faut que je laisse du temps quand même à Docteur Moreau. Les naufragés du temps. Donc Barbarella, plusieurs tomes. Les naufragés du temps. Alors, deux petits bijoux, la jonque fantôme vue de l'orchestre, et enfin, c'est des dragons qui passent. Là, il est tout seul, hein, scénariste, scénar, BD, j'en ai amené une, c'est vraiment fabuleux. Donc, en 79, avec Tardi, il dessine, enfin, ils créent ici même. Tardi, on en dit quelque chose, qu'est-ce que tu vas en dire Adèle Blanc-Sec.
0: Mais c'était la guerre des tranchées. Moi, c'est comme ça
3: les
0: que j'ai
3: BD
0: connu,
3: sur la guerre,
0: fait,
3: sur la première guerre. Hein.
0: Sur ces BD traumatiques sur la Grande Guerre et qui, en même temps, restituent bah, vraiment tout ce qu'il y a de pire en fait, dans cette guerre. Moi, c'est vraiment le biais de la guerre de 14. Adèle Blanc-Sec aussi, qui se passe pendant la guerre de 14.
3: Ouais.
0: Aussi, c'est la Commune de Paris. Le Cri du Peuple. Le Cri du Peuple, l'adaptation de Vautrin, je crois.
3: Ouais, c'est ça.
0: C'est ça.
3: Ouais.
0: Oui, qui aussi a marqué un peu l'histoire de la BD de ces 30 dernières années. Ouais. C'est quelque chose comme ça, qui est formidable. Tardi noir et blanc, du noir et blanc incroyable.
3: De Nestor Burma aussi.
0: Ah oui, Léo Mallet.
3: Oui.
0: Le c'est super Nestor Burma. Oh là là.
3: Non mais quand je parle de
0: quel
3: de
0: plaisir.
3: Docteur Moreau.
0: Ah ouais, moi je suis en train de frétiller là. Je suis en train de frétiller.
3: Bon alors en tout cas les deux se rencontrent pour une collaboration en 79 ici même. Alors ici même. Ça parle d'un territoire qui s'appelle Mornemont ou le Pays Clos. Alors,
0: la Belgique.
3: Ça parle de ce personnage ici même, c'est Monsieur Même. Ses parents ont été chassés de ce territoire-là, qui a été racheté par plusieurs familles. Il y a une quarantaine de propriétés sur ce territoire et lui a hérité des murs. C'est-à-dire qu'il habite sur les murs des propriétés et il a gardé les clés, il a les clés des passages entre les propriétés. Voilà. Et l'histoire de ce livre, c'est son procès pour arriver à finalement à récupérer cette propriété qui appartenait à ses parents et dont il a été chassé. Mais il a sa petite maison sur le muret et il sort. Quand on lui sonne, il vient ouvrir les murs. Il déteste évidemment les gens avec qui, à qui il ouvre les portes. Et voilà. Alors, il y a plusieurs personnages. Le président de la République qui va être mêlé à cette histoire. Une histoire d'amour avec Julie, une des filles d'une propriétaire de par là. Et aussi l'épicier, parce que Mornemont borde un lac et qui est ravitaillé par un bateau avec un épicier. Bon. Je vais pas m'étendre, mais Jean-Claude Forest, c'est pour moi un grand de la BD. Il a une finesse et une sensibilité qui sont qui font que les dialogues sont beaux ou sont toujours bien vus. Les situations, il a beaucoup de créativité. Les situations sont voilà, il faut qu'il ouvre les portes, il est sur les murs, tout ça, il court. Des situations qui sont à la fois Qui sont bien, je sais pas comment dire, tellement je suis touché, mais elles sont
0: vous pouvez pas voir, mais Mister Domi est en train de frétiller lui aussi.
3: Ouais, non mais c'est vraiment, alors moi c'est oui cette BD, il faut que j'arrête de dire moi, mais
0: c'est ton rapport personnel aussi à l'œuvre, c'est ça qui nous intéresse.
3: Oui, alors c'est du noir et blanc, c'est le dessin de Tardy qui le dessin de Tardy quand même. Je sais pas comment dire.
0: Tu vois, je ferai le parallèle avec Druillet, Tardy, reconnaissable au premier coup d'œil.
3: Exactement.
0: Et même
3: exactement.
0: Presque à la couleur, des fois.
3: Oui.
0: On pourrait voir Tardy de loin.
3: Ouais.
0: Et c'est pareil, on sent qu'on va avoir affaire à un univers souvent un peu sombre, un peu absurde de temps en temps.
3: Oui.
0: Caustique.
3: Ouais.
0: Parfois humoristique. Parfois, parce que là, ici même, ce n'est pas le cas.
3: Mais très construit, hein. C'est-à-dire que les cases. Enfin voilà, c'est à l'inverse de Druillet, là on est vraiment c'est très construit.
0: Avec ses
3: chapeaux melons, bien sûr. Et voilà, bon, juste pour parler de leur collaboration, deux minutes, après je donnerai.
4: Prends ton temps.
3: Il y a une préface qui est hyper intéressante dans ce livre, notamment. Forest, c'est une préface de Jean-Claude Forest qui parle de sa vie d'artiste, enfin de son voilà, il n'est pas très lui il pense que c'est pas très bien que maintenant dès qu'il y a une BD on cherche un côté social derrière. Ah. Qu'est-ce qu'il a voulu dire et tout ça. Lui il dit que lui il veut juste raconter des histoires. Mmh. Et que voilà, et qu'il faut pas forcément chercher toujours des choses, et que voilà. Il dit aussi qu'il a raconté cette histoire pour À Suivre, qui était la revue de l'époque, et il livrait tous les mois entre 15 et 20 pages, puisque la BD, il y a 11 chapitres, il y a 200 planches à peu près, et il dit, on livrait 15 pages, mais on ne pouvait pas revenir dessus. Donc voilà, c'était une façon de travailler qui était... Ouais.
0: La contrainte.
3: Ouais.
0: La liberté dans la contrainte.
3: Alors, je dis ce que dit Forest de Tardy, cette optique commune, ajoutée au fait que nous écrivons et dessinons l'un et l'autre, et abordons l'une ou l'autre chose selon notre fantaisie bien plus que pour des raisons tactiques, explique sans doute notre manière de travailler, en particulier le peu de paroles que nous avons échangées sur ici même pendant et avant sa réalisation. Sans doute étions-nous persuadés que l'essentiel avait été dit à travers notre décision même de réaliser une série ensemble, ou bien aller s'exprimer à mesure à travers mon texte et à travers son dessin. Bref, en un an, pas une seule discussion sur le scénario ou sa mise en page, pas de brainstorming Tardy Forest. Nos entrevues étaient rythmées par la livraison de chaque chapitre en fonction d'éventuelles retouches de texte ou de dessin, un point c'est tout. Il va de soi qu'il nous arrivait quand même de discuter autour d'un verre, mais c'était pour parler du temps, des dames, ou comme tout le monde, pour dire du mal des autres.
0: C'est assez réaliste.
3: Voilà, et ça c'est Forest. Et il dit aussi qu'il était très heureux. Alors il dit que donc ici même avait été conçu pour le cinéma, et qu'il avait été très heureux que Tardy se réapproprie les personnages, en fait. Parce que du coup, il a vu qu'il avait bien compris ce qui se passait, et il dit qu'il était plus seul à porter les choses, et qu'il les portait à deux, et que c'était bien, quoi. Voilà, donc vraiment ça. Alors bon, voilà, si on va faire un top 100, un top 10, un top 5, un top 3, que sais-je. Mais ici même, Forest Tardy, 79, Casterman, un chef-d'œuvre.
0: Alors je ne peux pas m'empêcher de faire une transition. Une transition, c'est sur la question du noir et blanc. Et c'est moi l'auteur dont je vais vous parler maintenant. Vous remarquerez que, contrairement à d'habitude, et contrairement par exemple à Dominique ou même toi Ludo, ce soir je n'ai pas amené de livre. Je n'ai pas de livre autour de moi, parce que je ne vais pas parler de livre en tant que tel.
4: T'en as partout, des livres.
0: Oui, bon, il y en a partout, c'est ma librairie. Mais c'est assez parlant de ce dont je vais vous parler, parce que finalement, plus que d'ouvrage, je vais vous parler d'un auteur. Et un auteur, assez curieusement, c'est pareil, cet auteur, depuis qu'on fait l'émission, je savais qu'à un moment ou un autre, j'y viendrais. Et cet auteur, vous allez voir, c'est pas très original, et c'est aussi un univers en noir et blanc. Je pense que ça va vous évoquer un peu cet univers comme ça, un peu gris en noir et blanc. C'est Simenon. Simenon, bon, est-ce que là aussi on le présente? c'est quand même l'auteur impérissable donc des fameux Maigret. Mmh. Vous vous rappelez ce téléfilm qui passait le soir, vos parents étaient devant et vous trouviez ça ultra ennuyeux, gris, mou, lent, etc. Et maintenant, en fait, que vous êtes un peu plus âgé, eh ben, quand vous les regardez, vous faites « Eh, mais c'est pas mal, en fait
3: !» C'est complètement ça.
0: Et Simenon, c'est justement cet univers en noir et blanc. Pour ma part, Simenon, je l'ai découvert tard. Vraiment tard. C'est-à-dire que pour moi, c'était la lecture justement de ma mère qui lisait. On avait des... Je pense que voilà pourquoi aussi je voulais en parler. Dès que je fais une adresse ou dès que je vais quelque part, et comme dans la maison de mes parents, il y avait des Simenon. Simenon, ça a été un énorme vendeur. Il a produit, on pense, plus de 450 ouvrages, dont les Maigret, mais et sans doute plus sous pseudonyme, parce qu'il a aussi torché de la page au tout début de sa carrière sous plein de pseudonymes, que ce soit des romans romantiques, que ce soit des enquêtes policières ou même des romans pornographiques à l'eau de rose ou dans des revues, etc. Et c'est un auteur, moi, que je trouve souvent, et dans plein de formats différents. C'est un auteur qu'on trouve... Il y a plein de collections différentes qui se sont appropriées. Dans les années 60, il y avait de très belles couvertures, avec on voit juste une pipe pour les Maigret. On se rappelle de certains ouvrages, un peu plus, avec des photos des films, parce qu'il a beaucoup inspiré aussi les cinéastes. Pas que... Voilà, je me rappelle encore d'une interview de Tavernier, qui commençait à peine sa carrière, et je ne sais plus quel cinéaste lui avait dit « Si tu ne sais pas quoi adapter, il disait « Prends un Simenon ». ».« Prends un Simenon ». Et en effet, le premier film de Tavernier, c'est « L'horloger de Saint-Paul », qui est l'adaptation de « L'horloger d'Everton », qui est censé se passer aux États-Unis, mais qui se passe à Lyon. Et Simenon, je me rends compte, en fait, imprègne beaucoup l'univers, enfin, je ne sais pas vous, mais notre génération, l'univers de l'enfance. C'est-à-dire que c'est des choses, voilà, tout le monde un peu à son Maigret. Je sais qu'à la télé, il y avait Jean Richard, qui était un type qui faisait des émissions, présentait des émissions de cirque, qui incarnait Maigret. Il y a Bruno Kremer, moi, ma génération, c'est plus Bruno Kremer. Maintenant, il y a Depardieu qui a fait des films. Même Rowan Atkinson, Mr. Bean, a fait une adaptation de Maigret en Angleterre. Et enfin, et en Italie, c'est une superstar. Voilà, j'ai appris ça il n'y a pas longtemps.
3: Mais il n'est pas très sympathique, non, Maigret, si je m'abuse. Moi,
0: il n'est pas sympathique, il est empathique. Et ça fait toute la différence. C'est-à-dire qu'il n'est pas souriant spécialement. Et d'ailleurs, Simenon le décrit comme souvent enveloppant, lourd. Il dit tout le temps qu'il était presque, quand il faisait ses enquêtes, il donnait tout le temps l'impression qu'il allait s'endormir un petit peu,
3: ouais,
0: etc. Il fume la pipe, il boit beaucoup d'alcool pendant ses enquêtes. Et d'ailleurs, souvent, soit dit en passant, petit détail, quand il commence une enquête avec un alcool, il fait toute l'enquête avec le même alcool. Que ce soit une fine, de la bière, du blanc au bar. Voilà, c'est aussi ce qu'on retrouve dans Maigret, c'est l'univers des bistrots, l'univers de la petite bourgeoisie, tout cet univers, les péniches, etc. Et ce que je veux dire, voilà, c'est que Simenon, pour moi, c'était évident d'en parler dans le sens où c'est un auteur à la fois très familier, parce qu'on a tous une image de ce personnage, notamment Maigret, qui est le plus connu, mais il a écrit aussi ce qu'il appelait les romans durs, qui sont des romans plus psychologiques, des fois avec des enquêtes, etc., mais qui ont une vraie profondeur psychologique, parce que le grand génie de Maigret, c'est, à mon avis, et ce qui fait que il est aussi cet auteur populaire, c'est qu'il y a une profonde humanité. Voilà, c'est que Simenon avait une compréhension de l'homme et qui est quelque chose aujourd'hui d'assez rare finalement en littérature. Là, il faut bien voir qu'il avait un ex-libris sur ses propres ouvrages. Un ex-libris, c'est une petite étiquette qu'on contrecolle sur la page de garde de ses ouvrages. C'est une indication de propriété, mais c'est aussi un héritage qu'on laisse, parce qu'après, quand les bibliothèques se dispersent, nous, on a des ex-libris, et c'est toujours intéressant. Ouais. Son ex-libris portait la devise, je crois que c'est « comprendre, ne pas juger ». Mm-hmm. Et je pense que tout est dit chez Simenon, et c'est ce qui fait qu'aujourd'hui, c'est un auteur qui a cette image très passéiste, et c'est un auteur qu'on peut encore découvrir. C'est-à-dire, les gens peuvent tout à fait prendre un Simenon au hasard, et j'encourage les gens qui ne savent pas quoi lire, comme Tavernier ne savait pas quoi faire, on prend un Simenon et on rentre dans la vie de quelqu'un. Et c'est ça, en fait, le grand génie de Simenon, c'est qu'il y a une grande empathie, compréhension de l'homme, et dans ce que ça a aussi de plus sombre. Et en même temps, il n'y a pas une fascination pour le meurtre, de fascination pour les malades mentaux. Non, on parle vraiment des gens normaux avec les problèmes de tous les jours, etc. Je vais vous lire juste un petit témoignage. Ce qui m'a donné envie de lire Simenon, il y a des années,

0: culturel. Il était au consulat belge à Hong Kong. Et lui-même était quelqu'un qui se considérait comme quelqu'un d'humaniste et qui a été le premier, qui a porté la première critique de gauche du maoïsme. Voilà, on va dire. Et qui a été blacklisté aussi en France. Pour ça, bon, je ne vais pas raconter la vie de Simon Leys. C'est passionnant, mais ce n'est pas le propos. Et la particularité de Simon Leys, c'est qu'il a été reçu à l'Académie royale de Belgique. Et comme l'Académie française, le discours inaugural se fait sur la personne dont on prend le siège. Et de qui a-t-il occupé le fauteuil, si ce n'est Simenon ? Et l'un des grands thèmes de l'œuvre de Simon Leys, c'est souvent la distorsion qu'il y a entre l'œuvre et l'auteur, et l'auteur de cette œuvre. Et l'idée qu'il y a toujours, l'œuvre est toujours plus grande que l'homme. Et qu'on est toujours un peu surpris de la médiocrité, des fois, des auteurs et des gens. Et il parle de Simenon. Écoutez bien. Voilà, c'est... Hilaire Belloc a bien décrit le divorce entre l'homme et l'œuvre. Je n'ai jamais rencontré un auteur qui correspondît à son œuvre. Ou bien il était manifestement beaucoup plus grand et bien meilleur qu'elle, ou bien il lui était manifestement très inférieur. Quand l'œuvre est réussie, le fait est que ce n'est pas simplement un homme qui en est l'auteur, mais bien un homme inspiré. Et la raison pour laquelle la vanité des artistes nous choque, c'est que de façon plus ou moins consciente, nous mesurons le contraste entre d'une part ce que les dieux ont accompli à travers eux, et d'autre part les assez répugnants individus qu'ils sont. Et Simenon a accordé d'innombrables interviews. En vacances, c'est-à-dire quand il n'écrivait pas de romans, il lui arrivait de recevoir les journalistes jusqu'à 2 ou 3 fois par semaine. La grande presse et la télévision avaient trouvé en lui un sujet en or. Non sans roublardise, il se prêtait d'assez bonne grâce à leurs requêtes. Son numéro était bien rodé, il en suivait la routine sans accroc avec un aplomb professionnel. Il lançait adroitement à ses visiteurs toutes les galéjades qu'il souhaitait gober, un peu comme aux zoos, on jette des cacahuètes aux singes. Et en fait, ce que veut dire Simon Leys par là, c'est que Simenon avait été un personnage public, un homme plein de succès, amateur de femmes, goujat, assez cuistre par certains aspects, et une œuvre en fait qui ne correspond pas. C'est-à-dire que son personnage principal, Maigret, n'est pas un personnage qui est attiré par le sexe. Ce n'est pas un homme à femme. Au contraire, c'est un homme qui a même une compréhension de plus profonde de tout ce genre de choses, etc. Simenon avait un petit côté parvenu aussi. C'est quelqu'un qui flambait, c'est quelqu'un qui avait des propriétés, etc. et compagnie. Et en fait, c'est vrai que on est toujours étonné.
1: Pas comme Maigret, quoi.
0: Mais en fait, c'est l'idée même que Maigret est peut-être un peu une espèce de prolongement de ce qu'il aurait pu être si sa vie avait été autre. Parce que voilà où je voulais en venir aussi, et ce qui est passionnant chez Simenon, quand on étudie un peu le personnage, et qui, du coup, on apprécie l'œuvre encore mieux, c'est que, a priori, on peut le rapprocher de Balzac, parce que il a lui aussi créé une œuvre immense, énormément de personnages, et tous crédibles. Je veux dire, on peut tous trouver que les personnages qui sont décrits sont crédibles, ont une vie telle qu'elle est. Et en fait, a priori, en psychologie, je crois, ils appellent ça comme ça, la mémoire idéitique, qui serait une espèce de mémoire indépendante qui crée elle-même, en fait, des choses indépendamment de la personne. Et la particularité de Simenon comme de Balzac, et expliquer la création de cette mémoire idéitique, c'est que l'un comme l'autre n'ont pas été aimés de leur mère. Et a priori, c'est une forme de mécanisme de défense face à quelque chose qui est quand même extrêmement difficile. Et cette idée, et Simenon, donc, avait. Et en fait, finalement, c'est cette idée que quand on a un créateur, on a des failles. Et Simenon jouait beaucoup de son succès, etc. et compagnie. Mais au final, c'était quelqu'un qui avait cette espèce de profondeur, en tout cas cette faille-là. Profondeur, c'est peut-être un peu fort. Mais. Je vais juste vous lire un autre passage de Simon Leys là-dessus sur Simenon et après on pourra un peu en parler si vous le souhaitez ou pas, mais en tout cas j'aime beaucoup ça. Écoutez, en regard de l'industriel des lettres trônant épanoui au milieu de sa prospérité, les personnages de Simenon, eux, serrent le cœur. Ce sont des petites gens, des humbles, des solitaires, des rebelles, des marginaux, des humiliés et offensés, des ratés, des déracinés, des victimes, des vaincus. Voyez même Maigret. Je cite. Quand Maigret doit pénétrer dans un milieu cossu, il se sent difficilement admis. Il a un sentiment de gêne, de faire tâche, il n'est pas à sa place. Maigret n'est pas à son aise avec les grands de ce monde, qui tantôt l'épatent, tantôt le choquent. Fils de l'intendant d'un aristocrate, il reste marqué par ses origines serviles. Je cite, « Il y a des relations humaines, des habitudes sociales dont on ne guérit pas. On peut guérir de beaucoup de choses, mais pas de ça, d'une certaine humilité devant certaines gens. » Au fond, Simenon a raconté 100 fois la même histoire. Ses grands romans n'ont qu'un seul thème, la chute d'un homme. Le destin, un incident extérieur, une fatalité intérieure viennent déclencher un implacable processus de destruction. Un homme s'est

0: réveille et se découvre soudain étranger aux siens et à lui-même. Il essaie de briser les chaînes de sa vie quotidienne et il sombre. Et donc ça peut paraître extrêmement difficile, mais c'est justement cette grande capacité de compréhension de l'homme véritable, on va dire ça comme ça, et cette espèce d'empathie, cette grande compassion, presque on pourrait dire, qui ne juge pas non plus, mais qui en même temps ne cache rien des problèmes, qui fait qu'à mon avis, Simenon est encore un auteur extrêmement contemporain. On peut tout à fait lire aujourd'hui Simenon, parce que l'homme qu'il y est décrit, ça peut être un homme à par-dessus des années 60 avec un chapeau mou. Et en fait, ça peut être aussi ben, aujourd'hui quelqu'un d'aujourd'hui, avec ses propres problèmes et sa propre vie, en fait, et ses propres contradictions. Et voilà, et je pense que les gens peuvent tout à fait accéder à Simenon sans problème, comme il y en a encore partout dans toutes les maisons, et dans la bibliothèque de leurs parents, et peut-être dans les boîtes à livres. Et peut-être. Ouais, et voilà, et même sûr. En bande dessinée, je veux dire, moi j'ai eu le. Il adaptait en bande dessinée, j'en ai lu, en fait, j'ai trouvé, enfin, c'est toujours aussi bien. C'est le Polar Lys.
1: Ouais. Et notamment. BD, t'as passé des
0: BD. Mais oui, aussi des adaptations des enquêtes de Maigret. Tout à fait. Ouais. Et soit dit en passant, je me permettrai juste une petite extension du propos. Pierre Assouline, qui a été le biographe de Simenon, qui a sans doute écrit la biographie la plus convaincante et la plus épaisse et la plus intéressante, disait que celui qui correspondait le mieux au personnage de Maigret, c'était sans doute celui qui vous endormait quand vous étiez petit, Bruno Kremer. Mmh. Parce qu'il disait, Bruno Kremer a compris de quelque chose dans Maigret, c'est que Maigret ne parle pas, il écoute. Donc comment restituer un personnage à l'écran?
1: Ouais,
0: en fait, et c'est cette capacité à écouter et à se mettre à la place des autres. Et finalement aussi, et souvent dans les enquêtes, les Maigret à la fin, enfin souvent, de temps en temps, il laisse échapper les coupables. Parce qu'il sait que finalement, rien ne réparera la faute. Et la culpabilité de ceux qui portent cette faute est plus grande que tout ce qu'on pourra leur infliger. Après la justice des hommes. Mmh. Et chez Maigret, il y a aussi cette grande empathie qui était aussi finalement sans doute celle de Simenon, celle de cet auteur. Et qui pourtant, voilà, était peut-être par certains aspects un pauvre type et en même temps de l'autre côté, bah, qui nous a légué un héritage littéraire que vous avez tous un peu chez vous, je pense.
1: Ouais, c'est clair. Oui, c'est sûr. Mais moi, j'ai lu autre chose de Simenon. J'ai lu autre chose que des Maigret.
0: Mais oui, il y a les romans durs. Il appelait ça comme ça, en fait. Et ceux qu'il préférait, parce que pour lui, Maigret et les policiers, c'était vraiment pour faire de l'argent et puis passer du temps. Hein.
1: Ouais. Mais qui est donc cette vie à écrire.
0: Ah, mais c'était. Il passait son temps. Enfin, tous les jours, il avait une discipline d'écriture.
1: Ouais.
0: Et a priori, ça peut aussi s'expliquer par le fait que c'est des gens qui ne peuvent pas ne pas créer. Je veux dire, à un moment, c'est une nécessité. C'est une. Ouais. Alors, des fois, on entend tous des écrivains. Et ça, moi, je lève les yeux au ciel quand j'entends des fois à la radio, à la télé, ou lire « Oh, moi, je ne peux pas m'empêcher de créer, c'est plus fort que moi, il faut que je m'exprime, etc. » Mais il y a des gens pour qui c'est vrai.
1: Ouais.
0: Et justement, ce qui est intéressant, c'est que il y a en même temps, sans doute que chez ce type, c'était une forme de... C'était difficile, en fait. Apparemment, il racontait qu'il avait des espèces d'états de presque d'auto-hypnose quand il était quand il commençait véritablement à créer. Ses proches ne l'approchaient plus.
1: Ouais.
0: Et il avait des fois des crises de larmes. Vraiment, c'était a priori c'était assez intimidant. Et c'est ça qui est surprenant en fait avec cette espèce de réussite sociale réelle et puis cet argent. Et en fait, ce qu'il voulait savoir aussi, il y a ce ressort de la réussite chez lui. Il est trahi par sa mère qui il le raconte dans Lettre à sa mère. Quand elle est morte, en fait, il écrit une lettre à sa mère. C'est très touchant.
1: J'ai lu.
0: Très, très touchant. Ouais. On peut l'écouter aussi à la radio. Je sais lu, je ne sais plus par qui. Je crois qu'il la lit lui-même. Et en fait, il le dit. Il dit, en fait, je pouvais être le plus grand. J'étais à la hauteur. Parce qu'en fait, sa mère préférait son frère, qui est mort, qui était un infâme fasciste, soit dit en passant, du mouvement Rex, en Belgique. Qui est mort en 46 ou 47, je ne sais plus. Et sa mère préférait son frère. Et quand il est mort, il raconte, il rentre à la maison avec sa mère. Et elle est en train de monter l'escalier et elle dit « C'est pas le bon qui est mort.
1: Oh. » Oh là là.
0: Et ce type qui pourtant était un succès fou, je veux dire. Et de l'autre côté, ses blessures, en fait, qui fait que des gens comme ça sont dans un besoin permanent, un besoin impérieux, de création, un besoin de finalement d'expression aussi, parce que comment exprimer, c'est un moyen comme un autre, et pour lui c'était sans doute le meilleur. Ça vous inspire, mon cher Ludovic?
2: Oui, c'est beau. Je repense au créateur.
0: Ah oui, chose très importante chez Simenon et Maigret, l'alimentation. On mange beaucoup chez Maigret.
1: Ah,
0: Madame Maigret lui fait toujours des petits plats et il mange dans les brasseries parisiennes.
2: Ça fait penser
0: et on parle beaucoup de choses. Je sais que ça, c'est quelque chose qui ne vous laisse pas indifférent, mon cher Ludovic.
3: Quel professionnel de la radio.
2: Comment ? Colombo, il y avait ça aussi.
0: Ah oui, c'est vrai.
2: Colombo, il y avait toujours sa femme qui faisait à manger.
1: Ma femme.
2: Je ne sais pas s'il y a un lien entre les deux.
0: Montalban aussi.
2: Oui.
0: Dans Montalban, dans les policiers, il y a un rapport. Tu sais, quand tu trouves un cadavre à chaque enquête, au bout d'un moment, il faut bien penser au petit plaisir terrestre qui fait qu'on supporte les choses terribles de la vie. Est-ce que c'est votre moteur?
2: L'alimentation, oui. Alors, il est quelle heure? Il est moins le quart.
1: Oui, pour supporter les appels des auditeurs, il est obligé de manger.
2: Bon, pour terminer, moi, je voulais vous parler de Daniel Spoerry. Est-ce que vous connaissez Daniel Spoerry?
0: Daniel Spoerry,
2: c'est un artiste plasticien. Il nous a quitté quand, hein? Parce que il nous a quitté en 2024, hein? Daniel Spoerry. Et en fait, il avait 94 ans, hein? Et Daniel Spoerry, il a été connu, alors moi je l'ai découvert, bien sûr par rapport à l'alimentation, parce que bon, c'était un artiste, il n'a pas été tout le temps un artiste plasticien, au départ c'était surtout un... Tu peux regarder, vas-y, tu peux regarder, et c'était surtout un danseur, et il a commencé dans le milieu de la danse, et puis progressivement, alors il est allé vers ce travail. Alors je pourrais pas vous en dire beaucoup, mais
1: un artiste de... Qu'est-ce qu'il fait alors, en fait?
2: Alors, qu'est-ce qu'il fait? Il a été connu pour faire des tableaux pièges. Et des tableaux pièges, qu'est-ce que c'est? Alors, en fait, il organisait des repas. Et les gens mangeaient, il y avait leurs assiettes, leurs couverts, il y avait les verres, les cigarettes, il y avait tout ce qu'il fallait. Et à la fin du repas, il collait tout.
0: Oh.
2: Donc il collait les assiettes, il collait, et ensuite il les mettait à la verticale. Alors bien sûr, c'était pas quelqu'un qui avait beaucoup d'argent, en tout cas, même s'il a été assez connu. Hein. Et il a participé effectivement à ce mouvement du hit art, et puis il était proche de gens comme Tinguely, que vous connaissez peut-être. Tinguely, un créateur d'objets en mouvement qu'on retrouve et qui sont actionnés en l'occurrence et qui se mettent à vivre, un peu comme des robots du 18e siècle, et fait à partir de briques et de brocs. Et voilà, et Spoerry, quand il faisait ça, il se retrouvait chez lui, il avait plus de couverts, en fait, parce que
1: ça
2: faisait quand même une blinde. Il n'y avait pas Ikea à l'époque. Et en fait, ça a eu tellement de succès qu'il a fini par ouvrir un restaurant. Il a ouvert un restaurant, je crois que c'était à Düsseldorf, où il recevait des artistes et puis des clients, tout simplement. Donc voilà. J'aime les Keftedes. Alors, c'est sorti, ce livre, on en a parlé la dernière fois, aux éditions Robert Morel. Et qu'est-ce que c'est que les Keftedes? Tu l'as peut-être lu, mais en fait, ce sont des boulettes. L'art de faire des boulettes. Alors moi, j'ai toujours aimé ce lien aux boulettes parce que déjà, les boulettes, c'est universel. Tu trouves des recettes dans le monde entier de boulettes. Ça peut être fait à partir... Souvent, on pense à la viande, mais c'est fait à partir de pain, c'est fait à partir de légumes. Enfin, on peut tout imaginer, de riz, de céréales, de pommes de terre. Enfin, on en trouve partout. Et en fait, la boulette en français, moi j'ai toujours aimé ce côté, on fait des boulettes, on fait des petites formes, mais on fait aussi des erreurs, on fait des boulettes. Et donc c'est un moyen de se dire que finalement, oui, il y a des recettes, mais il y a aussi simplement le moment, la création du moment, hein, parce que tu disais, il y a des gens qui sont créateurs, ils peuvent pas s'empêcher de créer, mais je pense qu'on est un peu tous dans ce cadre-là quand on est en train de cuisiner. On a tous besoin de créer, il y a un moment où on va suivre plus ou moins une recette, mais on va avoir envie de changer un truc, tout simplement parce que finalement on n'a pas forcément l'ingrédient correct correspondant exactement à la recette. Ouais. Et donc, et ben, la boulette, ça se prête tout à fait à toutes les innovations possibles et imaginables.
1: C'est sûr.
2: Alors, est-ce que je peux vous dire quelque chose de j'aime les keftedes pendant que Julien monte à la cuisine, justement, pour voir où ça en est. Oui, chers auditeurs et auditrices, bon, vous ne serez pas là ce soir, mais bon, nous, on continue.
1: Venez, venez, 5 rue Pierre Brossolette à Pierre-Philippe Nestalas. Ah, mais non, ce n'est pas en direct.
2: Qu'est-ce qu'il nous dit sur le keftedes? Alors c'est marrant parce qu'il parle de, il donne des définitions. Il donne une première définition sur la dissertation et une seconde sur les keftedes. Alors sur la dissertation, il dit nom qui m'évoque ma jeunesse et l'augmentation de quelques sous à mon argent de poche sévèrement restreint par ma tante, chez qui je vivais alors quand mon oncle, recteur de l'université de Zurich, quand même, me filait quelques thèses à vendre chez les antiquaires de la vieille ville en m'abandonnant le bénéfice ainsi obtenu. Dissertation sur Erlangung der Doktor Würde. Oh, dis donc, mon allemand est très très loin. Une phrase qui me reste en tête, je l'emploie en hommage à mon oncle, mais ayant la certitude de ne jamais devenir docteur S. Keftedes. Et donc la deuxième définition, c'est les keftedes. Toutes les recettes d'Europe centrale dont il ignore la provenance exacte, la Russie exceptée, sûr qu'il est de ne pas se tromper, comblé par les recettes d'Urban Dubois, le grand maître cuisinier Prosper Montagnier, auteur du Larousse gastronomique, qui n'avait pas été revu depuis 1938, les situe dans l'Austro-Hongrie, ou plus volontiers dans la Hongrie tout court, leur donnant des noms allemands et les appelant hongroises. Mais le manque de culture gastronomique internationale de ce maître cuisinier est largement compensé par ses connaissances profondes de la cuisine française classique et régionale, et il aurait mieux fait d'en rester là. Car son keftedes, comme je l'ai remarqué dans une longue lettre à la maison des éditions Larousse, n'a rien à voir avec la cuisine austro-hongroise, mais est un mot d'origine turque, le köfte. Et si je ne me trompe pas, qu'on me coupe la tête, ou moins, qui n'est autre qu'une simple boulette de viande hachée ou hamburger, peut-être qu'il disait hamburger, je ne sais pas, ou fricando, ou croquette, ou rissole, etc. Donc tous les accommodements de toute viande ou seulement de féculents prémâchés. Et la première recette qu'il donne, c'est le keftedes instantané. Voici l'anecdote et la recette. C'est un missionnaire qui l'a décrite dans je ne sais pas quel livre. Il se dit d'ailleurs que c'est bien dommage qu'il ne s'en souvienne pas. Mais elle m'a répugné à tel point que je m'en souviendrai toujours. C'est sur je ne sais quelle île de la Nouvelle-Zélande, dit-il, ou de l'Indonésie peut-être, que ce pauvre missionnaire, ayant eu l'honneur d'être invité à la table d'un chef de tribu, a dû subir le supplice du keftedes instantané. La fille ou femme préférée de ce grand chef ayant été choisie, quel honneur, pour lui mâcher la viande rôtie à l'avance, lui recracha ensuite les boulettes, une par une, de bouche à bouche, voire panneau publicitaire français de 1965 pour le système de sauvegarde style bouche à bouche. Sauvez votre enfant, apprenez le bouche à bouche. Voilà donc une catégorie que M. Lévi-Strauss n'a peut-être pas oubliée dans son livre Le cru et le cuit, que je n'ai jamais pu lire, étant assez stupide pour le prêter et le perdant ainsi à jamais à une prétendue sociologue. Je juge donc uniquement d'après le titre et non par le contenu. Le prémâché me semble une catégorie située entre ces deux extrêmes, comme on pourrait s'amuser à cataloguer la cuisine dans d'autres catégories telles que le biscuit, le triscuit, jusqu'à l'archi-cuit. Donc une autre catégorie qu'il faudrait reprendre un jour, l'archi-cuit, mais revenons au pré-mâché. Enfin bref, je ne vais pas continuer, parce que je crois qu'on est à la fin de l'émission.
1: C'est du McDo, quoi, le pré-mâché.
2: C'est du McDo. Un peu du McDo.
1: On disait ça quand on allait au McDo. On n'y va plus,
2: Voilà, et puis ce qui est important, c'est que la boulette, c'est le contenant et le contenu en même temps. A priori, on peut le mettre dans une assiette, mais on peut souvent le prendre à la main. Et d'ailleurs, ça s'est fait. Il y a eu quelques restaurants qui sont ouverts de boulettes, notamment à Barcelone. Il y avait un restaurant que de boulettes. Et je crois que ça s'est fait depuis Paris aussi. Qu'est-ce que j'ai d'autre sinon? Ah oui, j'ai ce livre, Manuel des Amphitryons. Manuel des Amphitryons de Grimaud de la Reynière. que vous connaissez bien sûr.
1: Oui.
2: Qui ne connaît pas Grimaud de la Rinière?
0: Et en fait, l'un 72.
2: Oh, c'est lourd. Donc le manuel des amphitryons. Ça a été écrit à la fin du XVIIIe siècle, après la Révolution française. L'idée justement, c'était de donner aux bourgeois des bonnes manières. Et non pas à l'aristocratie. Donc, de créer une nouvelle méthode de table. Voilà. Y a une petite intro de Misette Godard et elle termine cette intro en disant « Nous avons insisté dans la biographie sur le rapport difficile qu'eut toute sa vie Grimaud de la Rinière avec les femmes, mais c'est pas cela qui est vraiment en cause. Au culte de la femme... »
1: Au culte de la femme ?
2: N'a pas accès. Si elle y apparaît, si elle apparaît à la table, c'est en parasite ou en visiteuse, elle ne saurait communier. Et c'est Jean-Paul Aron qui précisait ça dans Le Mangeur du 19e siècle. Il a brossé la fresque qui permet de mieux saisir cet amphitryon dans son contexte. Voilà.
1: Si j'ai bien compris, c'est la femme n'est pas la bienvenue
2: exactement.
1: À table.
2: Exactement. Ben, merci. Il nous reste deux minutes
1: on
2: pour
1: a bien
2: pour
1: évoluer
2: terminer.
1: À ce niveau-là.
2: Ah bah, tout
1: sur
2: à
1: le
2: fait.
1: Culte de la femme qui.
2: Sur le culte de la femme. Mais je trouve que Manuel des Amphitryons, c'est important parce qu'on parle souvent de cuisine, on voit beaucoup d'émissions culinaires, de recettes, mais l'art de recevoir à table, il s'est un peu perdu. Et je pense que ça, c'est quelque chose qui est vraiment important. Alors, on le retrouve dans les restaurants.
0: Même mais... le mobilier de...
2: Exactement.
0: Il y a deux jours, j'ai été au château de Mascaras. C'est du côté de Garlin. Il y a une cuisine 18e avec des cuivres et tous les...
2: C'est ça.
0: Magnifique. Ouais, ouais. Et surtout une sélection de plats en faïence, de Gascogne, hollandais, tout ça. C'était, et là, je me suis dit, mais c'est du sérieux. Et on servait les gens dans ces plats. Il y avait même une espèce de chaudron en cuivre ancien qui avait été retapé par un professionnel et qui avait fait une espèce de petite bosse qui était rivetée pour mettre l'os du jambon parce qu'on faisait cuire le jambon dans le truc. Mais c'est magnifique. Et en fait, je me dis, on mange bien. Si on est aussi bien équipé et voilà, comme un bon artisan se reconnaît à ses outils et un bon cuisinier peut aussi se reconnaître s'il a l'outillage. Enfin, vous me direz ça ce soir quand on mangera tous ensemble.
2: Merci de nous accueillir.
1: Venez tous.
2: Venez tous donc à Pierre Fitness Talas.
1: Il retire dans le
2: à la librairie des voyageurs.
1: Exactement. Oui, oui, vous serez accueilli par Julien qui est le maître des lieux
2: et alors,
1: qui est
2: très beau, effectivement.
0: Je suis actuellement en train de montrer à Ludovic une photo de la cuisine du château de Mascaras.
2: Très bien équipé.
0: C'est un chineur, Eric, qui a le château, qui le fait visiter. Je tiens à signaler, d'ailleurs, c'est un château qu'on peut visiter. C'est hallucinant. Il y a une bibliothèque, il y a plusieurs bibliothèques. Et alors, la particularité de cette bibliothèque, c'est qu'il n'y a quasiment pas d'étagères. Tout est sur des tables, présenté, etc. Comme à l'ancienne, en vrai cabinet aussi, de travail, d'un gentilhomme. Et c'est magnifique. Il y a aussi un chai avec les barriques encore, parce que c'est un château qui produisait du vin, qui n'en produit plus maintenant, des madirans et des pacherinques. Et la cuisine, est, je ne sais pas, je t'ai pas montré les photos.
1: Si, ouais, j'avais vu, c'est
2: ouais. Eh bien, bon, voilà pour cette quatrième émission.
1: Ouais. Merci beaucoup,
0: Julien,
2: de nous recevoir. Docteur Moreau. Docteur Moreau, merci-moi d'accueillir.
0: Mon titre maintenant.
1: Oui, oui. C'est...
2: À bientôt, à la prochaine.
0: À très bientôt.
2: On retrouve tout ça en podcast, bien sûr, sur le site de Fréquence Luce.
1: Au revoir.
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9: Itamar Kluger, fondateur et multi-instrumentiste des Satellites, revient avec Primordial Soup, deuxième album de son projet solo Erre Erre, publié chez Batov Records. Plus aventureux que son prédécesseur, le disque multiplie les passerelles entre Orient et Occident et confirme un artiste qui refuse toute étiquette. Kluger a d'abord connu un succès international avec les Satellites, six évangélistes turcs du rock psychédélique. Originaire de Jaffa, Tel Aviv, c'est au cours d'un voyage en Turquie dans les magnifiques montagnes de Kachar, dans l'est du pays à une centaine de kilomètres de la frontière avec la Géorgie, qu'Itamar tombe amoureux du son du saz, le luth turc. Il se passionne dès lors pour l'héritage de la musique d'Istanbul, cette ville merveilleuse, lieu d'échanges notamment musicaux, où l'Orient et l'Occident se sont rencontrés et où le rock psychédélique a laissé une trace ineffaçable. Kluger débute son projet solo Erre Erre avec l'album Five Seasons en 2023, jouant lui-même la plupart des instruments et peaufinant ses talents de producteur. Il récidive avec ce nouvel album. Primordial Soup a été aussi en grande partie auto-enregistré par Kluger, mélangeant un travail de studio méticuleux et pure performance. Kluger continue d'y explorer cordes, percussions, claviers, dont un modèle microtonal idéal pour les gammes orientales, tout en s'entourant d'alliés fidèles tels le batteur Razman de Sabada 5, Satellite, Project Gemini. La musique d'Itamar Kluger dépasse les clivages de genre et de territoire, puisqu'elle mélange, pour notre plus grand bonheur, les musiques traditionnelles méditerranéennes et moyen-orientales, avec des touches de psychédélisme, de funk et de dub. Écoutons Oyun Çorbası, son nouveau single, cocktail ludique de folk turc et d'indie rock, mené par un riff de baglama. La baglama, c'est une sorte de luth au long manche étroit à trois cordes doublées. Donc mené par un riff de baglama et un groove tendu paru sur le label Battle Records.

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2: 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Toc toc chez vous.
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2: Toc toc chez vous ouvre une porte sur l'accompagnement à domicile de personnes présentant des troubles psychiques. Toc toc chez vous, c'est le point de vue d'une professionnelle expérimentée qui n'oublie ni la bienveillance ni l'humour. On me dit souvent que je fais un métier utile, mais parfois j'ai surtout l'impression d'être venue pour étendre des draps. 2 heures de travail, 3 draps housses et 1 thé d'oreiller. Et Madame Joël qui me dit « Oh, ça ira, je peux le faire toute seule, hein ?» Évidemment qu'elle peut. Je négocie quand même. Je vous aide, juste pour les coins. Bon, mais juste pour les coins, hein ? Voilà, diplômée pour tenir des coins de draps. Je suis restée plusieurs années auprès de Madame Joël. Une dame étiquetée bipolaire qui a dépassé les 80 ans et qui vit seule dans un appartement. On m'appelle pour la stimuler dans son quotidien et veiller à son état psychique. Je sais que les hospitalisations sont nombreuses et récurrentes, que sa fille fait ce qu'elle peut, mais qu'elle en a marre, que les liens avec son fils sont rompus. Madame Joël, c'est le genre de dame attachante, drôle, très dépensière, usante, inquiétante et humaine. Le genre de dame qui ne se laisse pas abattre et qui va chez le traiteur s'acheter du foie de veau, des huîtres, des moules, des tripes, des rognons, du maquereau et des tagines. Le genre de dame qui fume entre le fromage et le dessert, de sorte que ses repas ressemblaient à ça. Gauloise blonde, foie de veau haricot vert, gauloise blonde, dessert, gauloise blonde. Le genre de dame qui te raconte la même histoire de 1900 et quelques, 3 fois dans la même heure, mot pour mot. Au début, j'essayais d'intercepter. Oui, vous me l'avez raconté. Après, tu hoches la tête comme si c'était la première. C'est plus simple pour tout le monde, finalement. Vu de l'extérieur, franchement, on fait rien. Je l'écoute parler du parc, de la voisine, de la belote. Parfois, je me dis, si quelqu'un me filme là, on dirait que je glande. Et pourtant, je regarde si elle mange, si elle tremble, si elle oublie ses mots, si elle a payé ses factures, si elle a trop fumé, si elle parle trop vite, ou si elle ne parle plus du tout. J'écoute, mais je surveille tout. Parce qu'avec elle, ça peut basculer d'un rien. Elle peut être coopérante le lundi, rire de sa maladie et me dire « Ah, la bête est tenace !» Et le lendemain, elle peut avoir acheté à regret une énorme baie vitrée pour son salon. Le surlendemain, elle ne mange plus. Puis elle dit « Ça va très bien » avec les larmes aux yeux. Et parfois, elle cherche ses mots. Elle me regarde longtemps. Trop longtemps. Et là, je fais semblant de rire, mais à l'intérieur, j'ai les alarmes qui s'allument. Et moi, je suis là, avec mon sac, mon planning et aucune prise sur quoi que ce soit. J'ai peur discrètement. Je dois aider, mais je ne peux pas décider pour elle. Je dois protéger au mieux, mais je ne peux pas empêcher. C'est un métier plein de contradictions. J'informe les infirmières de l'hôpital, je continue à voir ce qui se profile et qui ne peut être évité. Je reste là, sur le qui-vive, en première ligne, avec Madame Joël. Et puis un jour, ça arrive. La chute, les pompiers, l'hôpital. Et là, tu te dis, est-ce que j'aurais pu éviter ça ? Ça fait des mois que je suis là, que j'accompagne les changements de polarité, même à l'hôpital. Des mois que je suis la chaise en plus dans la cuisine, la présence qui boit un café, la présence qui observe et qui anticipe l'hospitalisation, sans pouvoir l'empêcher. Mais je suis la présence qui reste. Toujours.
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0: Ce samedi 30 mai à 20h30 à l'espace Robert Hossein à Lourdes, il y a le spectacle de cabaret oriental fusion divine qui vous est proposé et c'est organisé par l'association Pepita Eclectic Studio qui est une jeune association de danse et de yoga qui se trouve à Isacoste. Et pour en savoir davantage, eh bien j'ai Jessica alias Pepita, créatrice de l'association au bout du fil. Bonjour Jessica, Pepita.
2: Bonjour.
0: Du coup, je savais pas si je t'appelais Jessica ou Pepita. Pepita, c'est ton nom de scène, tu me disais.
2: Oui, exactement. Beaucoup de personnes me connaissent plus sous le nom de Pepita que Jessica.
0: Bon, donc on va rester sur Pepita alors. Et alors, Pepita, tu as créé cette association il y a combien de temps maintenant ?
2: Alors, au niveau de la danse, ça fait vraiment 2 ans. Auparavant, je donnais les cours juste de yoga, donc ça fait à peu près 4 ans maintenant.
0: Et c'est où à Isacoste alors ?
2: C'est vraiment au bord de la nationale, juste après le virage de la maison de retraite et de la mairie quand on va en direction d'Agost, au 32 avenue des Pyrénées.
0: Tu faisais à la base du yoga, tu nous dis, et maintenant tu distilles aussi de la danse. Mais alors quel type de danse tu proposes ?
2: Je me suis spécialisée depuis plusieurs années à la danse orientale et j'ai un long parcours dans le milieu de la danse puisque j'ai commencé petite avec le jazz, puis j'ai fait des danses latines, du reggaeton et après j'ai un peu dévié mon parcours dans le milieu du cabaret et du coup j'ai trouvé vraiment le style qui me correspondait avec la danse orientale. Et j'ai voulu, quand j'ai créé l'opportunité de pouvoir donner des cours, parce qu'avant je donnais, ça fait plus de 15 ans que j'enseigne, donc j'avais déjà une association il y a longtemps. Mais après, j'ai donné pas mal de cours aussi dans d'autres écoles de danse orientale, mais j'ai un univers très éclectique, d'où le nom de l'association, puisque du coup, j'allie la danse orientale avec la fusion. Donc on va retrouver beaucoup de fusion orientale avec le jazz, le tango, la salsa, et donc l'univers du cabaret.
0: Effectivement, un univers assez riche. Et alors, tu distilles des cours combien de fois par semaine ?
2: Pour la danse, du coup, je donne 5 cours par semaine au sein de l'association. J'essaye vraiment maintenant de me consacrer à développer justement ces cours-là. Cette année, donc grâce au spectacle de l'an dernier, on a eu beaucoup plus d'adhérents. On a quand même doublé au niveau des adhésions. Et c'est pour ça que j'ai ouvert plus de cours aussi pour avoir plusieurs niveaux justement. Et j'ai laissé un cours où ça va rester du tout nouveau, mais c'est un cours de perfectionnement pour le coup là.
0: D'accord.
2: Où on va apprendre à se perfectionner en alliant ma première discipline qui est donc le yoga et donc la danse. Voilà.
0: Là, ce spectacle que vous proposez samedi prochain, donc de cabaret oriental fusion, qui s'appelle Divine, vous le présentez à l'espace Robert Hossein à Lourdes. Et raconte-nous un peu ce spectacle.
2: C'est vraiment un spectacle que j'ai créé pour les élèves de mon école. Donc là, on est que nous sur scène. C'est la deuxième fois qu'on organise un spectacle au nom de l'association et où on sera que nous à présenter chaque tableau. Donc il y a à peu près 27 chorégraphies. Et à ça, en fait, il n'y aura pas que de la danse puisque je suis la seule école également à proposer un spectacle en mettant en avant le yoga. Donc je crée en fait une chorégraphie de yoga qui est un prana flow qui va être dans l'idée de la respiration avec plein de mouvements de postures de yoga qui vont s'enchaîner. Et donc c'est comme un peu un yoga dansé. Mais qui va raconter la thématique donc de l'histoire. Donc ils seront avec nous et là j'allie tous mes élèves de partout puisque le yoga je donne des cours également sur Tarbes et les environs. Donc du coup chaque année je propose à tous mes élèves s'ils veulent participer également au gala de l'association.
0: Combien d'élèves et combien de personnes vont être sur scène pour ces 27 tableaux ?
2: Eh bien cette année on est à peu près une quarantaine, donc ça va être super chouette. La plus jeune elle a 7 ans, donc ça va être vraiment diversifié au niveau des générations et c'est pour ça que aussi la thématique de cette année Divine, chacune va l'interpréter tout simplement avec son propre sentiment et avec sa propre nostalgie aussi, puisque chacune a un parcours qui est complètement différent, mais ça parle en fait. Voilà, chaque partie qu'elles vont danser, c'est peut-être des choses qu'elles ont vécues ou des personnes qu'elles connaissent. Donc elles sont encore plus impliquées, encore plus imprégnées de cette thématique.
0: Et alors quand tu dis elles, c'est parce que finalement tu as un public qui est essentiellement féminin en fait.
2: Moi dans les cours en tout cas, cette année oui, j'ai essentiellement que des femmes,
0: d'accord,
2: que des filles et des femmes. Ça m'est déjà arrivé d'avoir des garçons, mais par contre, oui, au niveau du public, après, c'est vraiment divers, pour le coup.
0: Oui, quand je disais un public, c'était de ceux qui viennent à tes cours, en fait. Hein. Là, c'est pas le public du spectacle, parce que le spectacle est ouvert à tous et toutes. Et alors, Divine, raconte-nous un peu le synopsis de cette pièce que tu as créée en 27 tableaux.
2: Eh bien, Divine, c'est un gala qui va célébrer la femme dans toute sa richesse de son être. Donc, on a la jeune fille, par exemple, qui va découvrir le monde, qui va parfois être un peu en retrait face aux autres, ou vivre le harcèlement à l'école. Il y a l'adolescent, où c'est un parcours un peu plus compliqué, où on essaie de trouver sa place, hein, et c'est pas facile. Il y a la guerrière qui va se relever et avancer malgré les tempêtes. La mère qui va porter, qui protège, hein, et qui va aimer infiniment son enfant. Et la femme, tout simplement, qui va oser, qui s'affirme et qui s'épanouit, quel que soit son corps, sa morphologie.
0: Mmh. Autant de tableaux qui vont permettre de voir l'entièreté de la vie des femmes, finalement, sur scène.
2: Oui, complètement. Ben, pour moi, c'était de mettre à l'honneur la femme, mais aussi les femmes, tout simplement, qui m'entourent, que j'ai rencontrées, que je rencontre tout le temps. Et je m'imprègne vraiment de toutes les femmes et elles m'inspirent énormément. Donc il y aura des tableaux un peu plus compliqués que d'autres, parce qu'on va parler aussi de la maladie. C'est des tableaux qui ne sont pas évidents. Il y a un tableau en particulier où on mettait l'honneur sur ma tati. Il était parti du cancer. Et la maman d'une élève à moi aussi, qui est partie du cancer du sein. Donc on savait qu'en faisant cette thématique, c'était très important pour nous de pouvoir les mettre à l'honneur et d'encourager les femmes à se battre et à garder espoir et à vivre tout simplement le présent.
0: Du coup, c'est à 20h30 à l'espace Robert Hossein à Lourdes, ce samedi. Combien de temps ça dure à peu près ce spectacle?
2: On a deux parties. La première partie qui va durer une heure et la deuxième partie également une heure. Avec une entracte entre. On a un bon spectacle de deux heures de temps.
0: Bon, avec une entracte et je lisais qu'il y avait des buvettes, stands de vente de tenues et des pâtisseries sur place.
2: Oui, tout à fait. J'aime bien quand je fais en tout cas un spectacle, mettre en place pas mal de choses. Comme j'ai créé la collection de vêtements au nom de l'association, il y aura un stand comme l'an dernier qui va permettre aux gens de pouvoir voir un petit peu tout ce qu'on propose, pouvoir passer commande aussi le souhaite. Et après, donc, il y aura un stand, en effet, de pâtisserie faite maison avec plein de petites choses délicieuses.
0: La marque de vêtements là, que tu as créée, c'est, j'imagine, des vêtements spécialisés de danse, alors?
2: Oui, danse et yoga. C'est des vêtements de sport, mais pas que. Parce qu'il y a certaines choses où, par exemple, j'ai des élèves qui les ont achetés et qui s'en servent aussi pour la vie de tous les jours ou pour simplement aller boire un verre avec des amis, parce qu'il y a des choses plus élégantes que d'autres, forcément.
0: D'accord. Donc, à découvrir aussi samedi prochain sur le stand. Et alors, je lisais que le tarif est à 5€ et qu'il y a une billetterie en ligne sur Eloasso. Ou alors qu'on peut aussi venir directement sur place le soir du gala.
2: Oui, tout à fait. Là, j'ai fait une deuxième vague d'impression, parce qu'on a déjà tout vendu, les premières vagues. Okay. Donc on est hyper contente parce que du coup on a dépassé déjà le premier objectif.
0: C'était de combien le premier objectif?
2: Il était de 300 entrées.
0: Ah ouais, donc là il y a déjà 300 entrées de vendues. Super.
2: Ouais, je suis vraiment fière parce que les filles elles se démènent énormément. On a fait beaucoup de communication cette année, on a mis beaucoup d'affichage. Mais bon voilà, je suis vraiment contente parce que l'an dernier on s'était fixé à 150 personnes et on en a eu 300. Donc cette année on a dit on va essayer de doubler. Donc en tout cas les 300 sont atteints, donc ma jauge est limitée parce que, bien évidemment, on ne peut pas accueillir non plus tout le monde.
0: C'est ce que j'avais demandé, combien de places en tout?
2: On a réservé pour 600 entrées. Donc là, j'ai fait la deuxième vague d'impression qui commence à partir. Donc j'espère qu'on sera plein.
0: Et alors, comment font les gens du coup? Parce que soit ils vont sur Eloasso et ils tapent Pepita Eclectic Studio, ou alors peut-être que tu as une page ou un site internet.
2: Il y a les réseaux sociaux en effet, où dessus il y a tous les liens. Moi je suis hyper joignable, donc les gens ils peuvent me contacter sur mon téléphone ou m'envoyer un message sur les réseaux sociaux. Il y a plein de personnes que je suis allée voir ou que j'ai donné des points de rendez-vous pour leur donner les places directement. Et sinon, le site Eloasso c'est le mieux, comme ça au moins ils ont leur place sur le téléphone et ils n'ont plus qu'à être scannés, ils peuvent déjà rentrer pour se placer à la meilleure place parce que bien évidemment tout le monde veut avoir la meilleure place pour voir le spectacle, donc c'est le mieux. Après sur place, il y aura encore normalement des billets à vendre, mais je conseille toujours de prendre en ligne ou en avance parce que du coup on sait pas trop où on va, même nous quoi, là pour le coup on sait pas.
0: Bon, et donc à l'issue de ce spectacle, est-ce que les activités continuent en cette fin d'année ou est-ce que ça fait une petite pause estivale?
2: Moi, j'aime bien continuer la semaine après le gala, qui est en mode un peu plus détente avec tous les élèves, où là, on prend plaisir à danser et à se retrouver. Et puis, on fait le pot de fin d'année, bien sûr, hein, tout ensemble. Mais après, l'été, en règle générale, il y a la pause donc des cours, pour la danse en tout cas. Le yoga, je continue jusqu'à juillet, mais la danse, j'arrête pour la saison. Et ça me permet comme ça, après un mois, de préparer la nouvelle saison pour la rentrée. Dès début septembre.
0: Bah oui, et puis avec toutes les idées qui doivent germer pour le prochain spectacle de l'année prochaine, parce qu'on sait ce que c'est. On n'arrête jamais, on est prolixe quand on est créateur.
2: Oui, c'est exactement ça. Après l'été, on a quand même des petites dates avec certaines filles quand elles sont disponibles pour faire les enterrements de vie de jeune fille ou les mariages ou aller danser dans les campings. Mais c'est vrai que je fais beaucoup d'événementiel, oui. C'est quelque chose que je vais développer encore plus.
0: D'accord. Donc on va sûrement entendre parler de vous à nouveau sous peu. Alors je rappelle, hein, ce samedi 30 mai à 20h30 à l'espace Robert Hossein à Lourdes, il y a le spectacle de gala qui s'appelle Divine et donc qui est présenté par l'association Pepita Eclectic Studio, une association de danse et yoga qui se trouve à Isacoste. Est-ce que tu as quelque chose à rajouter, Pepita, pour clôturer cette interview?
2: J'invite tout simplement les gens à venir par curiosité, par envie, peu importe, mais à pousser la porte et à venir découvrir un autre univers, parce que vraiment, les élèves mérite le soutien d'un public parce qu'elles se sont énormément investies. Et la thématique de cette année, ça ne peut que parler à toute personne, homme et femme, hein, vraiment. Mais dans le monde dans lequel on vit, je pense qu'on a besoin de ça au jour d'aujourd'hui.
0: Eh bien, écoute, je te remercie beaucoup, Pepita. Et puis, je vous souhaite un très joli spectacle de cabaret oriental fusion, du coup, à Lourdes, ce samedi 30 mai. Merci beaucoup.
2: Merci beaucoup.

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4: Un livre vient de paraître, Le patois gascon, écrit par Pierre Dupouille, avec l'aide de sa fille, Cathy Guilbeault-Dupouille. Une langue qu'il a entendue, enfant, mais qu'il n'avait pas le droit de parler. Une langue aujourd'hui en train de disparaître. Pour en parler, sa fille, Cathy, est avec nous. Bonjour Cathy.
5: Bonjour.
4: Comment est né ce livre entre vous et votre père ?
5: Alors, papa avait déjà, aux éditions Sutton, avait déjà écrit un livre en 2001, donc Petites histoires à la veillée. Et l'an dernier est sorti donc, Les souvenirs du Gers d'autrefois, un recueil de petites histoires donc, sur la vie d'autrefois dans la campagne gersoise. Et suite à la sortie de ce livre, les éditions Sutton donc, ont recontacté papa pour, dans le cadre d'une collection sur le patois, des sortes de mini-dictionnaires, et donc on lui a demandé si ça l'intéressait de participer à cette collection et d'écrire donc le petit dictionnaire du patois gascon. Et il a accepté, en me mettant dans la boucle, puisque je m'occupe de toute la partie ordinateur, mise en page, etc.
4: Et dans quelles conditions l'avez-vous écrit ensemble ?
5: Comment ça s'est passé ? Papa a commencé par chercher des mots, plutôt parce qu'en fait, pour bien préciser, il ne s'agit pas d'un vrai dictionnaire, hein, c'est une sorte de petit lexique, mais très orienté sur les anecdotes autour des mots. Donc on va dire que papa a plutôt pensé d'abord aux anecdotes avant de penser aux mots. Et les anecdotes lui venaient, et le mot qui correspondait donc venait après, et petit à petit le livre s'est construit comme ça.
4: Il faut le dire aux auditeurs, on en avait parlé en off toutes les deux, vous ne parlez pas le gascon.
5: Alors, pas du tout. Donc, ça a été assez compliqué pour moi. Et papa ne le parle pas vraiment non plus, puisque dans son enfance, ses, par-

0: le précédent livre que j'ai mis beaucoup de temps, enfin, pour tout dire, papa donc n'écrit pas à l'ordinateur, donc il enregistre et moi je fais passer à l'écrit. Donc déjà c'était important. Ça faisait un moment que ça traînait, cette histoire de les souvenirs du Gers d'autrefois. Donc c'était en fait ça a été un recueil de textes parus dans le journal du Gers pour lequel papa est correspondant avec moi. Et donc là pour le patois gascon, même chose, c'était assez important. D'ailleurs c'est ce qu'il dit dans la conclusion de son livre, quoi. C'est, il s'agit de transmettre un patrimoine qui est en train de disparaître.
1: Une petite forme de tristesse, de joue d'injustice par rapport à ça, le fait que ça disparaisse.
0: Un peu de nostalgie. Oui, un petit peu de nostalgie. Nostalgie aussi par rapport à la vie que, d'ailleurs, la petite anecdote, c'est que dans le précédent livre, l'éditrice avait un petit pas reproché, mais avait demandé à papa d'enlever un petit peu tous les côtés un peu trop nostalgiques, terminer chaque texte, c'était mieux autrefois. Donc c'était un peu le leitmotiv des textes, et c'est un petit peu l'idée qui parcourt aussi le patois gascon, c'est-à-dire que c'est une vie qui n'existe plus aujourd'hui et dont il faut laisser une trace à travers ses ouvrages. Donc oui, une urgence peut-être, oui, effectivement.
1: Il n'avait pas le droit de le parler à l'école. Est-ce qu'il vous a expliqué, est-ce que vous en avez parlé de ça, de qu'est-ce que ça pouvait dire justement de l'époque? Et au contraire, paradoxalement, aujourd'hui, on essaye de les préserver, ces langues-là. Est-ce que vous avez réussi à discuter avec votre papa de ce sentiment?
0: Ah oui, complètement. Là, lui, il est content. Mais en même temps, il est content que le patois revienne, donc l'occitan, dans les classes. Mais de notre côté, il est sceptique parce que, comme il dit, personne plus ne parle cette langue. Donc les enfants, qu'est-ce qu'ils vont faire avec ça? C'est bien, mais c'est en même temps, il faudrait tout autour qu'il y ait une culture qui soit préservée différemment pour que ces enfants puissent exploiter ce qu'ils apprennent à l'école. Donc oui, d'un côté il trouve que c'est formidable que maintenant à l'école, c'est un paradoxe, lui qui ne pouvait pas, et on avait même le bâton qu'on appelait la vergogne, le bâton, quand on employait un mot occitan, l'institutrice donnait le bâton de la honte, donc on passait ensuite à un autre élève qui avait employé un mot gascon, et aujourd'hui donc il y a les classes bilingues. Donc effectivement, c'est pour lui c'est assez surprenant. Il en est ravi, mais un petit peu sceptique quand même sur la suite qui peut être donnée à cet enseignement. Si le patois n'est pas maintenu dans le cadre d'ateliers et qu'autour d'eux, les enfants n'entendent pas parler cette langue.
1: Ouais. Est-ce que vous avez découvert quelque chose sur votre papa à travers ce travail ?
0: Ah oui, mais déjà j'avais découvert beaucoup de choses dans le précédent ouvrage, c'était davantage, encore plus des histoires. Donc j'ai découvert son enfance, toutes les bêtises qu'il faisait, la complicité qu'il avait aussi avec ses grands-parents, plus qu'avec ses parents. Donc oui, j'ai appris beaucoup de choses sur mon papa. C'était quelqu'un avec qui on ne communiquait pas beaucoup. Donc toute cette part de sa vie, je ne la connaissais qu'à travers peut-être quelques photos, mais jamais je n'étais aussi proche de lui. Ça nous a vraiment, vraiment énormément rapprochés, ces deux ouvrages, vraiment.
1: Je recommence plutôt sur la version justement de l'écriture que vous avez vous prise en main. Est-ce que quand vous avez parfois dû traduire des mots, est-ce que vous avez eu l'impression de trahir un peu certains sens, parce qu'il y a certains mots qui sont intraduisibles justement. Est-ce que vous avez pas un peu galéré?
0: Complètement. Alors ça vraiment, c'est pour ça qu'on s'est appuyé sur parce que papa avait un mot. Le mot lui venait, mais lui venait, c'était un mot qu'il avait entendu. Donc après, il y avait le problème de la graphie. Donc j'ai commencé par acheter des dictionnaires. J'ai demandé conseil à des enseignants, justement, du gascon, parce qu'il y a plein de patois. Donc le patois gascon. Donc on m'a conseillé des dictionnaires. J'ai acheté des dictionnaires français occitan, occitan français. Et en cherchant, papa ne retrouvait pas du tout les mots. Le mot qu'il avait, il ne le trouvait même pas dans le dictionnaire.
1: Oui.
0: Donc en fait, on s'est tourné vers une personne qui fait partie d'un atelier justement d'occitan et qui était beaucoup plus proche du gascon, du patois gascon, puisqu'il ne faut pas dire l'occitan, enfin, ça c'est compliqué aussi,
1: oui.
0: Donc local. Et donc il nous a beaucoup aidé parce que oui, on a vraiment, vraiment galéré. À un moment donné, je me disais, mais c'est pas possible, on cherche ce mot, on ne le trouve pas, papa me donne un mot qui ne correspond pas dans le dictionnaire, donc ça a été assez compliqué. Donc là, on a essayé de se rapprocher le plus possible du patois gascon de l'Armagnac, de la région de Vic-Fezensac, parce qu'il faut savoir que

0: les mots sont différents même d'un village à l'autre.
1: D'accord.
0: Donc c'est ce que j'ai découvert aussi, que un même terme pouvait, et même avec la personne Robert dont je parle, elle nous a beaucoup aidé. On n'était pas toujours non plus d'accord, parce qu'il y avait une version, papa en avait une autre.
1: Donc... Il y avait peut-être un petit langage familial aussi, peut-être justement.
0: Les... C'est ça, tout à fait, tout à fait, voilà, c'est pour ça. C'est, mais bon, finalement, la personne qui nous a aidés a appris des choses aussi, donc
1: super.
0: Ça a été un échange voilà, réciproque.
1: Donc ça a été un hommage, une transmission, une forme de sauvegarde, tout ça en même temps, ce livre.
0: Voilà, tout à fait, tout à fait.
1: Et qu'est-ce que vous aimeriez, ou peut-être qu'est-ce que votre papa aimerait, que les lecteurs retiennent en refermant ce livre? Parce que ça se lit comme un roman, ça se lit comme un dictionnaire,
0: non,
1: ça se lit comment?
0: Comme un peu, voilà, ça peut se lire n'importe où, puisque c'est classé par ordre alphabétique comme un dictionnaire, oui. Donc on le prend à l'endroit où on veut. Et ce qu'il aimerait que les gens retiennent, je pense, c'est les petites histoires qui illustrent les mots, plus que les mots eux-mêmes. Je pense, parce que c'est ça l'idée. Et comme je vous le disais, il est parti des anecdotes avant plutôt que du mot.
1: Bien sûr.
0: Donc c'est plutôt ça. Plutôt les c'est ça son idée, une forme de vie à la campagne qu'il comme il le dit, hein, c'est je reprends ce qu'il dit dans l'introduction, mes plus belles années je les ai vécues dans la campagne gersoise de mon enfance. Voilà. Chaque journée avait la saveur de l'insouciance et le parfum d'une langue vivante, le patois. Pour moi, ça résume parfaitement le livre et ce qu'il souhaite lui transmettre. Voilà, l'essence du livre.
1: Dernière question. Est-ce que, oui. J'imagine que votre papa nous écoute aujourd'hui. Qu'est-ce que vous aimeriez lui dire de ce que vous avez réussi à transmettre ensemble à travers ce livre?
0: Ce que j'aimerais lui dire, ça il le sait, que j'ai vraiment été heureuse de partager ce travail avec lui. Et j'ai appris des tas de choses. D'abord sur le patois gascon, sur la vie à la campagne. D'ailleurs, on a eu des moments assez épiques où je ne comprenais pas certaines traditions et parce que je voulais les comprendre dans le et qui s'agaçait parce que je trouvais que j'étais pas assez rapide dans ma compréhension. Donc on a eu des moments un petit peu parfois houleux et malgré ça, bon, j'ai compris ce qu'il voulait transmettre et je me rappelle plus la question.
1: Qu'est-ce que vous aimeriez lui dire en fait, tout simplement?
0: Que j'étais vraiment très très heureuse de partager ce moment avec lui et que j'espère qu'on va en partager d'autres comme ça parce qu'il a encore d'autres projets. Il a 92 ans, mais il fourmille de projets.
1: Ça, donc, c'est chouette.
0: Voilà. Et je voudrais juste rajouter quelque chose par rapport aux illustrations, parce qu'elles sont très importantes dans l'ouvrage. On a essayé d'en mettre un maximum. Et ces illustrations, j'ai pris beaucoup de photos chez un couple qui s'appelle Monsieur et Madame Dufour.
1: D'accord.
0: Qui habitent dans un petit village du secteur. Et qui ont chez eux une collection qui est extraordinaire, un musée privé. Et ils m'ont ouvert leurs portes avec une générosité incroyable. Et j'ai trouvé tous les mots, les objets qui étaient évoqués dans le livre. Et je regrette de ne pas avoir fait, d'ailleurs, papa, on regrette de ne pas avoir fait la démarche dans l'autre sens, c'est-à-dire commencer par aller dans ce musée entre guillemets, parce qu'on aurait, ça nous aurait donné plus d'idées, peut-être. Et on a trouvé des choses vraiment extraordinaires.
1: Donc, bah, le volume 2, peut-être.
0: voilà, c'est ça. Exactement. C'est ces gens-là et le musée aussi du paysan de Toulouse qui m'a ouvert ses portes aussi pour une visite privée et où j'ai pu prendre aussi des tas de photos qui illustrent le livre.
1: Très bien.
0: Voilà.
1: Bon, pour finir, ce livre, Le patois gascon, c'est une langue, des souvenirs et peut-être aussi une façon de ne pas laisser disparaître une mémoire. Merci beaucoup, Cathy.
0: Merci à vous.
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12: Samedi 30 mai de 10h30 à 17h à la gare de Pierre Fitness Thalas, fête mondiale du jeu. Animation gratuite pour grands et petits. Il y aura des jeux en bois géant, des châteaux gonflables. pourrez jouer au jeu de l'e-bourse et à plein d'autres jeux de société, que vous soyez petit ou grand. Jouez, jouez, jouez, jouez à la fête mondiale du jeu le samedi 30 mai de 10h30 à 17h à la gare de Pierrefitte Nestalas. Samedi 30 mai à 14h30 au Château Fort, musée pyrénéen à Lourdes. Le printemps des cimetières. Cet événement national dédié au patrimoine funéraire sera l'occasion d'une visite guidée autour de l'histoire et des histoires du cimetière de l'Égalité. Départ depuis le Château Fort, durée 1h30. C'est gratuit. Le printemps des cimetières, le samedi 30 mai à 14h30 à Lourdes au Château Fort, musée pyrénéen.
5: Samedi à 18h, à la salle des fêtes d'Arins-Marsous, rendez-vous en terrain connu avec Benjamin Vissa pour Asymposium. Rendez-vous en terrain connu, c'est organisé par le Parc National des Pyrénées, où un habitant du Val d'Azun a carte blanche pour présenter un thème dont il est expert. Benjamin Vissa, ingénieur en environnement et conférencier, sait reconnaître la science physique et les mathématiques sous un rocher, dans le pistil d'une fleur ou encore le vol d'un rapace. Venez l'écouter et découvrez avec lui le Parc National des Pyrénées avec un tout autre regard. Rendez-vous en terrain connu, organisé par le Parc National des Pyrénées avec Benjamin Vissa pour Asymposium, c'est ce samedi à 18h à la salle des fêtes d'Arins-Marsous.
12: 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Trois chorales se rencontrent. La chorale au son des mélodies de l'Aube à l'Agnas qui organise l'événement. La chorale des Poulettes de Pontac et la chorale de Saint-Pé chante. Samedi 30 mai à 20h30 au chapiteau du stade Jean Bégari, venez écouter et chanter des musiques de variété des chants du monde. Une soirée pleine de paillettes, entrée libre, gourmandise et buvette sur place. Samedi 30 mai à 20h30 à Argelès-Gazost.
5: Samedi à 20h30 à l'espace Robert Hossein à Lourdes, l'association Pepita Eclectic Studio vous propose le spectacle Divine, un spectacle de cabaret oriental fusion. Une jeune fille qui rêve, une mère qui aime sans limite, une guerrière qui renaît après la tempête, une femme libre qui ose briller. À travers danse et émotion, les artistes vous invitent à un voyage vibrant au cœur du féminin. Une entrée à 5€ et une billetterie en ligne sur Elo Asso ou sur place. Buvette, stand et pâtisserie, le spectacle de cabaret oriental fusion de l'association Pepita Eclectic Studio nommé Divine, c'est ce samedi à 20h30 à l'espace Robert Hossein à Lourdes.
7: Samedi 30 mai à Argelès-Gazost, les grimpeurs des Gaves vous invitent à la 4e nuit des Lézards. Cette année, une nouvelle formule, l'après-midi des animations pour enfants avec une tour d'escalade du cirque de la Slackline, des représentations des arcs du cirque pour petits et grands et bien sûr la traditionnelle projection de films d'escalade avec deux séances proposées cette année pour ne refuser personne. Une séance à 14h30 et une autre à 20h. Réservation conseillée sur le site Grimpeurs des Gaves, buvette et restauration sur place.
5: Samedi à Gavarnie, c'est la fête du Tour, le rendez-vous du vélo avant l'arrivée du Tour de France. À 10h, c'est au village que commence le programme. Départ de la cyclo-randonnée Le Saint-Sauveur Gavarnie-Jette, organisé par le Cycloteuil. Inscription gratuite à effectuer par mail auprès de raymond.guillambert@sfr.fr. 12h, inauguration de la ligne d'arrivée par les élus locaux. 12h, 17h, buvette et grillade proposée par l'association des parents d'élèves de Gavarnie-Jette sur le parvis de la salle des fêtes. 12h30 à 14h, c'est un concert de la Toy Music et à 14h30 jusqu'à 17h, des ateliers de peinture ouverts à tous avec l'artiste Lisa Vivaldi. Peinture de vélo et maillot géant aux couleurs du Tour de France et réalisation d'une toile géante qui serviront de décoration pour le village de Gavarnie-Jette. La fête du Tour, c'est ce samedi de 10h jusqu'à 17h au village de Gavarnie.
8: Ce dimanche à 16h30, un concert gratuit, les heures d'orgue, l'orgue de A à Z, les compositeurs anonymes, par Marc Méraud à l'église du Sacré-Cœur de Lourdes. Chaque dernier dimanche du mois à 16h30, Marc Méraud, titulaire du grand orgue du Sacré-Cœur de Lourdes, propose un festival permanent d'une heure, gratuit et ouvert à tous. Les heures d'orgue, ce dimanche à 16h30, à l'église du Sacré-Cœur à Lourdes.
7: Dimanche 31 mai, au col de Couraduc, l'association des parents d'élèves de l'école d'Aucun vous convie à la fête des enfants. Au programme, courses pour les enfants sur inscription, concert du groupe Willow à 17h, restauration et buvette sur place. Les fonds seront intégralement reversés à l'école pour les sorties et achats de matériel scolaire. Alors venez nombreux le dimanche 31 mai au col de Couraduc.
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0: Go on.
1: Gone, gone, nous dit le colonel. Salut à tous et bienvenue dans le super son des 60s, le meilleur de la plus belle des décennies, vachement en vinyle et presque en direct avec au programme ce jour The Dovers. Cela, on ira faire un petit tour du côté du garage. Paula Grimes, sur laquelle, hélas, je n'ai rien trouvé. Smith, ce qui était un groupe californien. Les Capitol, The Gas Company. Alors, cela, c'est sûr, ne vous enverrons pas de facture d'ici là. Et on va ouvrir avec notre duo fille garçon, j'ai nommé un duo, un trio plutôt, Stan Getz, Astro Gilberto, et ce morceau absolument sublime, Corcovado, Quiet Nights, Quiet Stars, une petite merveille de jazz bossa nova, enregistré en 1964. Tout l'album est absolument superbe, il faut absolument vous le procurer. Astro Gilberto, c'est surtout celle que l'on va entendre en introduction de ce morceau. On la connaît pour avoir chanté The Girl from Ipanema. Et puis la voix masculine est assurée, elle, pour presque 90% de la chanson, par Joao Gilberto. Et au saxo, Stan Getz, voilà, on peut dire qu'ils sont trois sur ce morceau. L'auteur-compositeur, c'est Antonio Carlos Joim, s'il vous plaît. C'est lui aussi qui joue du piano sur l'album. Et compositeur seulement, puisque l'auteur, c'est Gene Lys. Et puis à la production, Phil Ramoney.

nuit tranquille, les étoiles tranquilles aussi. Bon, on va y rester dans les étoiles avec ce Dark Moon, cette lune un peu sombre de Bonnie Guitar, enregistrée en 1960. La dame est née Bonnie Buckingham, chanteuse de country, guitariste, productrice, femme d'affaires, fondatrice du label Dolphin, 20 albums au compteur. On se doute bien que, bon, comme c'est de la country, c'est resté dans le cadre américain. Elle a commencé la guitare en autodidacte à 16 ans et puis elle s'est produite à la campagne, là où habitaient ses parents. Elle s'est mariée ensuite et partie à Los Angeles, est devenue musicienne de session et puis elle s'est produite toute seule et on peut même dire que c'est la première femme de musique country à être autrice, compositrice, interprète et donc guitariste Bonnie Guitar.

Ah, magnifique, on commence cette émission dans la tendresse et le cool. On va y rester avec Ted Taylor, morceau enregistré en 1963, Be Ever Wonderful, mélange de soul et un petit peu de slow collé serré. Theodore Austin Taylor, de son vrai nom, chanteur de soul donc et de blues, et qui a commencé bien entendu dans le gospel au sein des Mighty Clouds of Joy à la fin des années 50, et puis il quitte le groupe pour une carrière en solo. Il aura un petit succès local dans le sud des États-Unis. Et puis bientôt, c'est un peu toujours la même histoire, des changements incessants de label et une carrière qui va s'arrêter à la fin des années 70. Le pauvre Ted Taylor va mourir en 87 d'un accident de voiture. Et pourtant, quelle voix magnifique, assez haut perché, il a.

On va traverser l'Atlantique et on va aller en France, tiens. Et on va rester toujours un peu avec des étoiles, mais dans les yeux. Et ce titre, les petites amies d'un groupe un peu oublié, les Masters, un groupe de Paris qui aura fait pas mal de concerts. Et oui, il y a eu pas mal de musiciens qui se sont succédés dans ce groupe qui n'aura enregistré qu'un seul single en 1967. À l'intérieur, on retrouve, ben tiens, René Joly, qui se paiera un joli petit hit en France en 69 avec le titre Chimène, avant de rejoindre l'aventure Starmania. On retrouve aussi Laurent Petit-Girard, qui aura, lui, une belle carrière de chef d'orchestre. Et puis, pas mal de musiciens qui s'en iront rejoindre l'underground français du début des années 70, des groupes fondamentaux et encore trop peu mis en valeur aujourd'hui, notamment Benny Radusinski, qui participera à l'aventure Balthazar.

On va revenir aux États-Unis en 1965 du côté de la Californie avec The Dovers, What Am I Going to Do, un petit peu de garage cool et une superbe photo. Ah, le groupe de garçons de bonne famille qui venait de Santa Barbara. Ah, ils sont très beaux, pantalons noirs, pull col en V sur une petite chemise à cravate avec la raie sur le côté et le sourire Kennedy. Quatre singles pour ce groupe et une compile de tous leurs titres qui a paru en 2009. Ils sont très influencés par les Byrds, on l'entend ici. Et puis, cette même année 2009, consécration, puisque le titre que l'on va écouter là a été samplé par Bradford James Fox.

redescend en 1960 et on retrouve la soul mêlée de blues de Paula Grimes, accompagnée ici par le grand orchestre de Henry Gibson. Oui, single assez étonnamment repressé en 2013 en Angleterre. Il y a des choses un peu étranges. Le morceau You Move Me So a été écrit par une femme, Bernice Selson, pressé sur le label Tuff Records du côté de New York City. C'est à peu près les seules indications que nous ayons, puisque je n'ai rien retrouvé sur Paula Grimes, si ce n'est cette voix absolument magnifique.

avec un enregistrement qui craque un petit peu. Allez, on retourne en Europe, direction l'Angleterre, via l'Écosse en 1966 avec The Scots of St. James. Cinq garçons donc qui venaient de Glasgow et qui se sont fait connaître dans le circuit local écossais sous le nom de The In Crowd. Et puis décident de tenter la gloire, ils partent à Londres, il leur faut donc un nouveau nom et il se trouve qu'ils prennent une résidence dans un club très célèbre qui se trouvait à Piccadilly, The Scots of St. James. Et ben du coup, Scots of St. James, ça fera l'affaire. Et les voilà partis, hélas. Beaucoup de concerts dans des petites salles dans le sud de l'Angleterre. Deux singles seulement enregistrés avant la fin inévitable. Et puis quand même, le batteur Stuart Francis fondera par la suite un groupe qui s'appelle Glencoe, qui était managé par un nommé Miles Copeland. Et l'agent artistique du groupe, donc, était le frère de Miles, un nommé Stuart Copeland, futur batteur dans un groupe qui s'appelait, oui, puisqu'il n'existe plus, The Police, qui a eu, oui, on le connaît, un grand succès à la fin des années 70. Et le morceau s'appelle TikTok.

nous arrivons à la mi-temps de cette émission et c'est le moment de retrouver notre rubrique 60s 2020. Bah là, on va même s'arrêter en 2001. Et c'est au tour des filles avec ce duo Pizzicato 5, un duo japonais qui s'est séparé justement en 2001. À la voix, au chant, on trouve donc une fille, c'est elle qui nous intéresse, Maki Nomiya. Et puis comme multi-instrumentiste, le garçon qui l'accompagne, Yasuharu Konishi. 21 albums en 17 années d'existence. Quelle productivité pour ce groupe dont j'ai retrouvé une photo absolument géniale, complètement décalée, où il pose en tenue de ski. Et voilà, donc le petit morceau qu'on va écouter là aurait pu faire une excellente musique de film. 7 O'Clock News, extrait donc du dernier album paru en 2001 et qui porte un titre en français, Ça et là du Japon. Et ensuite, Maki Nomiya, elle partira en solo pour plusieurs albums. Ils sont assez peu connus en Europe et c'est regrettable parce que c'est vraiment excellent. Et là, on va mettre les doigts dans la pop 60s en 2 minutes 25.

Et voilà un morceau qui aurait pu se retrouver dans la bande-son d'Austin Powers. Il s'appelle 7 O'Clock News et le groupe Pizzicato 5. Alors on va repartir en Angleterre où il restait avec Austin Powers en 67 et ce petit morceau avec un orgue B3, Go-Go Train, Mike Stevens and the Shivers. Il venait de Cardiff avant de s'installer à Londres. Le leader est donc Mike Stevens, guitariste et chanteur. On y trouve au clavier Trevor Lewis, Geoff McCarty à la basse et Ray Stock à la batterie. Mais il y a eu pas mal de musiciens qui sont passés dans ce groupe, dont deux d'ailleurs auront une jolie carrière. Brian Davis qui rejoindra par la suite The Riot Squad et Dennis Elliott qui lui s'en ira du côté de Foreigner. Alors on n'est plus du tout dans le même type de musique. C'était un groupe de scène visiblement assez doué. Ils se sont formés à la dure, comme on dit, hein, en faisant des concerts sur les bases américaines, dans les pubs des petites villes, dans les clubs de Londres, et ce qui leur a permis quand même de devenir groupe de scène, et oui, groupe pour les concerts de Tom Jones lors de sa tournée de 1969, mais aussi Bo Diddley et Sonny Boy Williamson, mais oui, lorsqu'ils sont venus jouer en Angleterre.

Et on va rester dans le cœur de Londres avec la délicieuse Pippi Arnold, qui était Iketz, qui était donc choriste pour Ike et Tina Turner. Et c'est lors d'une tournée en Angleterre, elle en a tellement marre de voir que Ike Turner essaye de la coincer régulièrement dans les couloirs, qu'elle prend contact avec Mick Jagger en lui disant « Écoute, je veux lâcher l'affaire avec eux. Est-ce qu'il n'y aurait pas quelque chose pour moi ?» Dans le Swinging London, immédiatement, Mick Jagger l'envoie vers le manager des Stones, Andrew Oldham, qui a fondé son propre label Immediate et qui lui dit bah écoute, je cherche une fille comme toi, je te signe. Et elle enregistra quelques singles pour ce label avant sa faillite. Ici, le morceau que l'on va écouter, If You Think You're Groovy, a été écrit et composé par Ronnie Lane et Steve Marriott. Bah oui, bien sûr, c'est les deux leaders des Small Faces. C'est d'ailleurs eux qui arrangent le morceau. Ce sont les stars de la maison Immediate. Et d'ailleurs, en phase B de ce single sorti donc en 1968, on retrouve un morceau produit par Mick Jagger.

Et on retourne en Californie avec un petit groupe à l'existence éphémère. 1969-71, il s'appelle Smith. Rien à voir, bien entendu, avec le groupe de Morrissey, ce groupe anglais du tournant des années 80. Pas mal de reprises hein, pour Smith, avec un titre de premier album assez amusant, A Band Called Smith. Et puis une petite carrière solo aussi pour la chanteuse. Bah oui, parce qu'il y a quatre garçons et une chanteuse, celle qui nous intéresse, c'est Gail McCormick. Et à noter quand même qu'il ne venait pas de n'importe où non plus, hein, puisque le guitariste Alan Parker avait fait partie d'un excellent groupe de psyché californien qui s'appelait The New Society. Petite consolation posthume quand même pour ce groupe, c'est leur version de The Wait qui apparaît dans le film Easy Rider. Et puis si on reste dans le cinéma, le seul petit hit qu'ils ont eu, Baby It's You, a été repris dans Boulevard de la Mort de l'excellent Quentin Tarantino. Le morceau que l'on va écouter là, I'll Hold Out My Hand.

Et on va rester aux États-Unis avec un grand classique des clubs anglais. Bah oui, ça, il y aura pas mal de succès en Angleterre. Le morceau Cool Jerk, on a déjà entendu quelques versions, mais on n'avait jamais écouté la version originale enregistrée par les Capitals en 1966. Groupe essentiellement vocal, c'est un trio de garçons. Ah ouais, chose assez étrange quand même, le morceau est sorti sur le label Karen Records et c'est comme groupe d'accompagnement les Funk Brothers de chez Motown. Pourquoi pas? Allez, en tout cas, ça va faire un joli petit carton. Deuxième dans les charts Rhythm and Blues aux États-Unis, septième dans les charts pop. Morceau écrit par Donald Sturball. Bah oui, c'était l'un des trois chanteurs des Capitals.

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revenir en Angleterre avec The Gas Company. On parlait tout à l'heure des musiciens qui ont fait carrière par la suite dans d'autres groupes. C'est le cas ici de Bill Hurd, c'est lui qui tenait les claviers, et de John Richardson, il était à la batterie, qui par la suite, iront rejoindre The Rubettes. Mais oui, tout le monde se souvient de ce titre disco de 1975, Jukebox Jive, un grand succès. Ensemble, ils vont arriver à enregistrer un single. Le morceau que je vous propose là, She's Got The Time, n'est même pas sorti à l'époque. Il est extrait d'une compilation Rare Mode, ici le volume 2, paru en 2009.

Le super son, c'est presque fini. On va donc se quitter avec notre rubrique « Ils ont commencé discrètement ». Nous sommes un trio de blues rock tendance sud des États-Unis et on existe depuis plus de 50 ans. On a rencontré un immense succès dans les années 70-80. Le nom de notre groupe est assez étrange car il est composé au départ, de deux consonnes identiques. Et à chaque fois qu'on nous pose la question de savoir pourquoi deux consonnes au début de notre nom, eh bien on s'amuse à en donner des versions différentes. Nous avons joué sur les scènes du monde entier, on est même apparu dans un film, Retour vers le futur 3. Et pourtant, tout n'avait pas terriblement commencé en 1970 lors de notre premier concert. Il n'y a qu'un seul spectateur dans la salle. Heureusement, en 73, on entre dans la cour des grands avec notre album Tres Hombres et un titre La Grange, voilà, qui est devenu un grand classique. Nous n'avons jamais renié nos racines texanes. On porte des bottes de cow-boy pour jouer sur scène, un chapeau, des lunettes de soleil. Le bassiste et le guitariste ont des barbes qui descendent jusqu'à la ceinture. Je pense que vous les avez reconnus. Il s'agit de ZZ Top, bien entendu. On va les retrouver là en 1969 avec un single qui, de l'aveu du guitariste, a été pressé à 666 copies. Bouh, le chiffre du diable. Salt Lick. Allez, en attendant de nous retrouver, portez-vous bien. Et surtout, faites gaffe au rock'n'roll.

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1: Salut, bienvenue dans l'émission de Trafic de Rock. Eh bien, vous écoutez cette émission sur Radio Païs, RDWA et Fréquence Luce, et c'est la numéro 292. Nous allons écouter deux compiles. Une première avec un label que j'ai déjà passé, Charisma Records, qui est de la musique progressive, ça vient de ce label et de Norvège. Et puis après, nous écouterons une compile de The Dissidents, qui est variée, elle. Par contre, c'est pour au bénéfice donc de l'aide vers Gaza. Voilà, on commence tout de suite avec donc la première compile, Charisma Records. Donc de Bergen en Norvège, c'est paru le 12 mai dernier. Ça s'appelle Prog Presents Charisma Records 2026. Et eh bien, on va commencer tout de suite avec le groupe Wizard qui s'appelle, avec le titre, pardon, qui s'appelle National Day.

Eh bien, on continue tout de suite avec le groupe qui s'appelle Ritual et on va écouter le titre qui s'appelle Shishikov Bog.

Voilà, c'était Ruth Hall. J'ai pris les plus courts. En fait, ça va de 3 minutes à 5 minutes. Sinon, il y en a d'autres qui font 7, 8, voire 10 minutes. Donc, il n'y avait pas de place pour l'autre compile. On continue tout de suite avec le groupe mère, et le titre qui s'appelle Golden Circle.

Et on continue avec le groupe Liminal Sky et on va écouter le titre qui s'appelle Some Other Time.

Et donc, nous allons finir cette première partie avec le groupe Tus Mørk hein, et le titre Dvar Then Lord. C'est mal prononcé, mais vous lirez ça sur la playlist de l'émission.

Vous écoutez Trafic de Rock, c'est la numéro 292. Vous écoutez cette émission sur Radio Païs, RDOA et Fréquence Luz. Et toutes les informations de diffusion, podcast, etc. sont sur le site de l'émission radioshow.traficderock.fr. Voilà. Eh bien, on va continuer avec la deuxième partie. Donc, c'est The Dissidents. Ils sont de Philadelphie, oups là, en Pennsylvanie, aux États-Unis. L'album s'appelle Poppy Seeds, an international benefit for mutual aid in Gaza. C'est paru le 2 décembre dernier, donc 2025. Eh bien, on va écouter donc 8 titres de cette compile. On continue tout de suite avec Alvilda, et le titre s'appelle Cinéma.

Maintenant, nous allons écouter le groupe Poison Urine et on va écouter le titre qui s'appelle Dominus Fatis.

Et nous continuons avec le groupe qui s'appelle Intima. Et on va écouter le titre qui s'appelle Public Secret de suite.

Et nous allons maintenant écouter le groupe qui s'appelle Tube à Toys. Et on va écouter Let's Dollar Be Modern. Voilà.

Et nous continuons avec deux groupes, je pense, c'est Votive plus The Rats. Et on va écouter le titre qui s'appelle Marching into the War.

Et on continue avec à peu près le même style de musique, Witch Hunt, c'est le nom du groupe. On va écouter le titre qui s'appelle Déteste.

Et nous finissons cette deuxième partie avec le groupe Yambag et on va écouter le titre qui s'appelle Suspect Device.

voilà, la deuxième partie est finie. Et donc, eh bien, on se retrouve la semaine prochaine, même jour, même heure, sur votre radio FM préférée, Radio Païs, RDIWA, et Fréquence Luce, je vais y arriver enfin. Et eh bien, je vous dis donc, je vous souhaite une bonne semaine, et on se retrouve la semaine prochaine. Bye bye. 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
2: Oui, là, de la part d'Arsenal, avec ouais, il va y avoir une faute. Là, de Neves, il va prendre un carton jaune. Et c'est normal. Grosse faute d'anti-jeu de la part du Portugais qui a empêché la. Alors qu'il va y avoir y a un joueur qui a des crampes du côté d'Arsenal. Et ça y est, Ousmane Dembélé va sortir et rentrer de Gonçalo Ramos. Il a l'air carbonisé, Ousmane Dembélé, après cette finale de Ligue des Champions, lui qui a quand même égalisé tout à l'heure. Sur pénalty, mais qui n'a pas réussi à voilà apporter l'impact dont il a l'habitude d'apporter, on va dire, dans les matchs coup près. Et toujours un partout, et carton jaune pour Neves, et rentrée de Gonçalo Ramos.
3: L'entrée de Gonçalo Ramos pour les dernières secondes de cette finale, pour ce qui est du temps additionnel, bien sûr. La prolongation se dessine, 2 fois 15 minutes, on vous le rappelle, et vous ne raterez rien de cette finale sur RFI. On va rester ensemble jusqu'au bout du bout. Si ça va jusqu'au tir au but, on n'est pas sûr de vous offrir le trophée, mais vous saurez tout en restant avec nous, c'est sûr.
4: Il faut rester de toute façon. Ce match, c'est un peu une cuisson à l'étouffée. On sent que les équipes, ça mijote doucement et on sait pas trop qui va en sortir vainqueur, mais le PSG est un petit peu plus tranchant contre un Arsenal fatigué qui a pris un coup sur la tête en concédant l'égalisation, donc ça penche plutôt de ce côté-là, mais c'est très incertain malgré tout.
3: Même si là, ce sont
2: les dernières secondes. Attention, il va y avoir un contre avec Barcola qui va peut-être se présenter tout seul face à Raya. Il va rentrer dans la surface. Barcola, il est excentré. Oh, la barre transversale! La barre transversale sur cette frappe de Bradley Barcola. Il avait la Ligue des Champions au bout de son pied. Et il s'est peut-être trop excentré sur sa course. Il en a l'habitude dans ce genre de raid. Il a une telle capacité d'accélérer, une telle capacité de créer un décalage. Mais derrière, toujours cette finition qui pêche pour Barcola.
3: Ah, c'est toujours la même.
2: Qui vient de rentrer. Et la barre transversale qui vient sauver David Raya. Et c'est terminé, messieurs. Un partout, et Luis Enrique qui se prend la tête entre les bras. Mais ça fait donc un partout. Il y aura 30 minutes de bonheur en plus, comme on dit chez nous. Et c'est toujours aussi indécis. C'est qui disait là, la cuisson à l'étouffer.
4: C'est moi.
2: Qui fait pas la même chaleur qu'à Paris. La même chaleur qu'à Paris,
3: ça c'est clair.
2: Mais 30 minutes de plus.
3: Enfin, nous on est bien, on a 21 degrés dans le studio 41, tout va bien. Finalement, on n'est pas si mal. C'était pas la transversale, hein. Il a carrément raté sa frappe.
4: C'était le petit filet extérieur.
3: Ouais, ouais. Petit filet
2: extérieur. C'était pas la transversale.
3: Non, c'est pire que ça.
2: C'est dommage. Ici, on a senti ça.
3: On aimerait tant qu'il soit décisif dans un grand match, Bradley Barcola. Mais on va me dire qu'il est jeune et que. Bah, il a suffisamment de talent pour arriver jusque-là, mais
4: en tout cas, il a
3: de mal.
4: Il a une
3: loin.
4: Capacité à dévorer les espaces et à démarrer, ouais, et à semer ses adversaires qui est unique. Il faut qu'il améliore la finition, mais c'est un joueur exceptionnel.
3: Et il a raison, mais je veux bien vous croire, je ne demande qu'à le voir en prolongation, comme vient de le suggérer Cédric De Oliveira, qui a dit qu'il va faire mal en prolongation. C'est vrai qu'il a du jus. Voilà, un partout, prolongation à la Puskás Arena pour cette finale de Ligue des Champions entre le Paris Saint-Germain et Arsenal. On a quelques minutes. Alors on peut débriefer un peu, mais on peut mettre peut-être. Est-ce qu'on mettrait pas un petit peu de musique pour respirer un peu, pour souffler nous tous? Oui, me dit Tiffany Menta. J'accepte bien volontiers sa décision. Un petit peu de musique. Je vous laisse la découvrir parce que pour l'instant, moi aussi, je vais la découvrir. Mais ça va faire du bien.

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1: Et la finale de la Ligue des Champions sur RFI avec cette musique ne revient pas. Et vous me disiez que c'était
2: Yamé.
1: Yamé, mais bien sûr, c'est Yamé. On l'avait pas reconnu. Bah, c'est parce qu'on n'écoutait pas tout à fait. Parce que on a des décisions à prendre. Hein, dites donc, avec cette prolongation que l'on n'avait pas forcément vue venir.
2: Ça déborde.
1: Encore si depuis quelques minutes, ça déborde. Bah, c'est pas plus mal. On est là pour ça, après tout. Et les décisions, bah, elles sont faites pour être prises, pour savoir jusqu'où nous allons aller. D'abord, il faut suivre ces 2 fois 15 minutes de prolongation et voir s'il n'y a pas de tir au but ensuite, et pourquoi pas, et puis après on aimerait aller jusqu'à la remise du trophée. Bon, allez, ça se discute, on prend les choses comme elles viennent. En allant, Cédric De Oliveira, ça va reprendre justement le début de la prolongation dans quelques secondes.
3: Oui, ça va reprendre avec les joueurs d'Arsenal qui vont effectuer cette remise en jeu, et donc pour ces 15 premières minutes en tout cas de la prolongation, voir si Arsenal peut se montrer tranchant et venir embêter les Parisiens comme ils l'ont fait lors des premières minutes pour venir déstabiliser ce tenant du titre. Et ce PSG a-t-il les ressources pour venir aussi casser le coffre-fort? Il a fallu un coup du sort pour que Paris égalise alors que les Parisiens vont obtenir une faute. Cette faute donc de tout à l'heure de notre ami Mosquera sur Kvaratskhelia et ce pénalty de Dembélé. On attendait une opposition de style, messieurs. En tout cas, Arsenal a fait du Arsenal. Paris a été beaucoup moins flamboyant que ce qu'on
1: a mis longtemps avant de faire du Paris.
3: Voilà. J'ai même envie de vous dire, c'est pas encore du Paris.
1: Non.
3: Celle-là, elle va. Si Paris va la chercher, ce sera la finale au forceps.
1: Oui, alors on a un auditeur qui nous avait dit ça au tout début de notre spécial, c'était il y a plusieurs heures maintenant, pour être précis, 2h15, un auditeur qui nous avait dit une finale un peu plus compliquée, 3-2, avait-il dit. Bon, on n'en est pas tout à fait là, mais on va voir, on peut peut-être avoir beaucoup de buts dans cette prolongation. Allons donc voir du côté du Parc des Princes comment ça se passe, ce début de prolongation, avec Baptiste Leduc.
4: Ouais, c'est reparti un petit peu timidement, j'ai envie de dire.
1: Oui, ça
4: simplement
1: s'entend.
4: Une petite scène amusante quand on a vu sur un des écrans géants Marquinhos essayer un petit peu d'haranguer. Alors je ne sais pas s'il haranguait le staff ou les supporters présents à Budapest, mais le Parc des Princes l'a pris pour lui et a lancé une petite salve d'applaudissements. Mais en tout cas, j'ai l'impression que certains sont encore dans les travées du stade pour se rafraîchir et reviennent petit à petit pour suivre cette prolongation. Mais on rentre tranquillement dans cette prolongation et là on applaudit. L'intervention défensive de Pacho devant ce centre de Madueke.
1: Voilà donc pour le Parc des Princes. Patrick Juillard, un avis sur ce début de prolongation, un pronostic, comment vous le sentez?
5: On va voir si les hommes frais, les rentrants, vont faire la différence. On a vu que Barcola avait eu l'occasion de le faire et qu'il malheureusement il a eu des occasions mais il ne les a pas saisies. Et là, on voit Madueke, on va voir Gonçalo Ramos qui va apporter. On sait que Luis Enrique est parfois un peu réticent. Il l'utilise avec parcimonie, disons. Donc là, peut-être que sur cette demi-heure, ça peut être son moment. Et il peut justifier sa présence et éventuellement même donner tort à son entraîneur. Pourquoi pas un moteur comme un autre pour lui, pour...
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3: Tente de te familiariser avec Ling Yuan, la huitième méthode du Yuangong Qigong. Salut, t'emmène avec toi pour quelques minutes. On regarde un autre des schémas de la conscience. Dans un état détendu, calme et relâché, mets-toi dans un corps détendu le plus possible. La tension dans ton corps en dessous, prends conscience de l'espace et du vide immense en dessous, en toi. Élargis cet espace dans toutes les directions vers l'extérieur. Tu fais un, tu fais une avec l'univers. Ramène ta conscience au-dedans, en dessous, calme, paisible. Ouvre-toi à l'univers avec le plus grand Gong Jing. Humilité, respect absolu. Une qualité que tu as déjà en toi et que tu peux cultiver. Celle de te reconnaître dans chaque chose et d'accueillir toute chose. Autorise avec ta liberté l'univers éclatant à nourrir ton cœur avec compassion et amour. Détendu, libre, rempli de joie, le chi circule librement et en harmonie. Les versets du cœur. Le ciel, la terre et l'humain sont tous des enseignants d'une sagesse infinie. Tu ouvres ton Jinmen, ta porte du cœur, pour leur manifester la confiance et les aimer inconditionnellement. Avec gratitude dans ton cœur, tu reçois la lumière éclatante de leur amour, de leur sagesse, et tu t'unifies à elles. Tes Shen, ton toi naturel, Yi, ta conscience, et Shin, ton cœur, sont entièrement alignés avec la lumière du Dao. Avec Gong Jing, réalisation et sagesse grandissent. Tu ne fais plus qu'une. Tu ne fais plus qu'un avec la lumière de la sagesse de l'univers. Éviter et se cacher, c'est un des 10 schémas nocifs de la conscience sur lequel Yuan Tzu nous demande de travailler au début. Nous, c'est le 6e qu'on regarde déjà, simplement, on l'examine. Et on peut se demander, tu peux peut-être te demander, pourquoi tu ne peux pas être relâché, calme et naturel? Pourquoi l'inconfort ou la douleur s'insinue-t-il, reprennent le dessus si facilement et si vite? Pourquoi tu ne peux pas simplement être? Le processus consistant à en trouver la cause réelle n'est pas aisé, car les racines sont très probablement des éléments se cachant profondément en toi. Et les déterrer nécessite bon nombre d'efforts. C'est parce que tu ne veux pas les regarder en face qu'ils ont été cachés si profondément. Et même, pourquoi tu voudrais le faire, d'aller regarder? C'est la nature humaine, tu es à la recherche de ce qui te fait te sentir bien et tu évites ce qui pourrait engendrer des sensations déplaisantes, voire douloureuses. Éviter d'avoir mal fait partie de ton instinct de survie. Comme tu peux l'imaginer, déterrer ce que tu as enfoui ne va pas être un processus facile. C'est comme si tu arrachais une croûte pour exposer ta blessure. Ta douleur va alors ressurgir et sera à nouveau ressentie. Y faire face et traverser cette douleur demande du courage. Ton schéma d'éviter et de te cacher s'est formé afin de t'aider dans tes efforts pour trouver un lieu sûr où cacher les choses que tu ne veux ni voir ni affronter. Ce schéma utilise de nombreuses stratégies ingénieuses et agit souvent d'une façon difficile à détecter. De la sorte, tu peux même prétendre ou te leurrer sur le fait que ces choses aient jamais existé. Regarder ce qu'on ne veut pas voir demande de l'honnêteté. Tu peux commencer à identifier les activités de ce schéma depuis plusieurs endroits. Tu peux observer la façon dont tu vis au quotidien. Paniques-tu lorsque tu n'es pas occupé? Es-tu toujours en train de faire quelque chose? Est-ce difficile d'être seul, As-tu peur d'être ignoré, exclu? Cherches-tu l'attention? Évites-tu de rester seul ou seule avec toi-même ou de te faire face? Ou bien es-tu anxieuse, anxieux en présence de personnes non familières? Te sens-tu plus en sécurité lorsque tu es seul ou seule? Si tu réponds oui, ne serait-ce qu'à l'une de ces questions, réponds à celle-ci. Qu'essayes-tu de fuir? Tu peux observer ton inconfort ou ta douleur. Par exemple, quand tu es en colère, demande-toi qu'est-ce qui se cache derrière cette colère. Qu'est-ce que ma colère essaie de cacher? Ou de quoi cherche-t-elle à détourner mon attention? Est-ce de la honte? De la culpabilité? De l'avarice? De l'égoïsme? Qui est en colère? Mon faux moi ou mon vrai moi?

communication. Essayes-tu de détourner ton attention ou celle des autres? Tentes-tu de peindre une image différente afin de dissimuler l'original? Essayes-tu de plaire aux autres dans une tentative de contrôler la façon dont ils te perçoivent? As-tu peur que les gens ne t'aiment pas? Commence à observer ce qui te fait perdre ton état calme et relâché et identifie ce qui se trouve derrière ce changement. Une fois trouvé ce que tu as enfoui, essaye de le comprendre, de le transformer avec ton cœur, avec ta confiance, ton ouverture, ton amour, ta gratitude et Kongjing, tous inconditionnels, mais pas trop avec la tête. C'est également à partir de là que tu peux accéder au courage et à l'honnêteté dont tu as besoin. Quand tu es capable de te faire face ainsi, tu verras qu'il ne sera plus nécessaire d'éviter et de te cacher de toi-même. L'unique façon d'avancer est de complètement accepter et embrasser la totalité de ta vie. Chaque partie et chaque composante de celle-ci. Ling Yuan, cette 8e méthode du Yuangong Qigong, qui en compte 9, est la méthode de la clarification, on affine ce qu'on pense être. C'est la méthode de la clarté, elle est mise au point par Yuan Se. Fini comme d'habitude, tapote le chi depuis Mikmen, au milieu de tes reins, puis le long de tes jambes jusqu'aux pieds, et remonte par-dedans tes jambes jusqu'aux zen et le dantian du bas. Embrasse le chi sur les côtés, recueille avec les mains et les bras toute l'information échangée au dantian inférieur et concentre-la, intègre-la. Tu finis par la tête et le visage. Porte-toi bien et à la prochaine fois.

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6: Bienvenue sur Fréquence France. Voilà déjà un peu plus d'un an que cette émission est diffusée tous les derniers samedis du mois sur Fréquence Suisse. D'ailleurs, je vais vous donner les fréquences. Vous pouvez nous écouter sur Paytoy 99.6, Cotoré 104.9, Argelès 104.2 et Lourdes 103.4. Également partout dans le monde

0: Ça s'appelle Les Fils de la Mer. C'est I.A. Touga qui a sorti ce titre. Ça doit être mes origines qui font remonter que je suis vraiment très fier de cette musique. Hein. C'est de la trance portugaise mélangée avec du fado, musique traditionnelle portugaise. D'ailleurs, j'en profite pour saluer la communauté portugaise.
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0: Pourriez-vous être assez aimable à l'heure qu'il est, au jour où nous sommes, et étant donné ce que nous savons, de me dire sur quelle longueur d'onde on vous attrape?
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5: Jérôme Bastion.
6: Au sommaire de cette édition, la délivrance au bout du suspense pour le PSG qui confirme sa domination européenne. Les Parisiens ont réussi à défaire Arsenal au bout des prolongations grâce au tir au but, entrant ainsi dans la légende. Vous entendrez Désiré Doué qui ne compte pas en rester là, alors que les Londoniens, eux, ont trébuché sur une marche trop haute. Le Premier ministre libanais dénonce la dangereuse escalade d'Israël et sa politique de la terre brûlée dans le sud du pays, mais défend la poursuite des négociations après 6 semaines d'un cessez-le-feu totalement ignoré. Et puis la stratégie américaine en Asie passe par la prolongation de l'apaisement avec la Chine, même si le secrétaire d'État à la Défense, Pete Hegseth, avoue s'alarmer du renforcement militaire de ce pays lors d'un forum à Singapour. Nuit de fête dans la capitale française. Le PSG, le Paris Saint-Germain est donc double champion d'Europe de football. Les Parisiens ont réalisé l'exploit de conserver leur titre en Ligue des Champions ce samedi à Budapest. Victoire au bout d'une finale crispante contre les Anglais d'Arsenal. Match nul, un but partout après le temps réglementaire et après les prolongations. Et victoire finalement 4-3 lors de la séance des tirs au but. Aucune équipe à l'exception du Real Madrid, n'était parvenu à remporter 2 sacres européens consécutifs dans l'ère moderne. Un immense accomplissement pour le jeune attaquant du PSG, Désiré Doué. Écoutez-le.
7: J'ai pas les mots, je sais pas quoi faire. La première, c'était exceptionnel, mais on avait cette envie, plus que tout, d'aller chercher la deuxième et d'écrire l'histoire, encore une fois, de rentrer dans la légende, c'est ce qu'on a fait. Regardez, tout ça, c'est nos supporters, tout ça, c'est nos familles. C'est nos frères, c'est nos sœurs. On les remercie parce que toute la saison, ils sont là. Depuis que le Paris Saint-Germain il existe, ils sont là. Ils nous poussent dans les moments difficiles, dans les bons moments. Et ce soir, on les remercie. J'aime trop ce club. J'aime trop ce club. Et c'est pas fini.